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3: 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Donc, quand on dit ça, on va.
0: Ah oui, tu as quelque chose à dire. Il y a combien de monde dans toi si on y a trouvé.
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Moi qui nous suivez, vous qui nous suivez, de toute façon, mi-froid, ça voudrait dire Guten Morgen. Très bon réveil à tout à chacun de vous sur la radio canal FM. Aujourd'hui, le 10 août, c'est la fête des Lourdes.

novatrice ou une façon plus libre de travailler pourra émerger. Peut-être s'agit-il de sortir du moule pour proposer une autre façon d'exister dans votre métier. Une force. Elle donne du poids à vos prises de parole et éclaire vos projets. Revenir au corps, c'est revenir à la vie selon Thich Nhat Hanh. Mais écoutez très bien ce petit clin d'œil qui s'adresse à vous, les taureaux. Ne considérez pas tout comme vrai. Votre chiffre porte-bonheur 68 est la couleur du jour pour vous. C'est le bleu ciel. Le meilleur moment, c'est 14h. Les Gémeaux sont nés entre le 21 mai et le 21 juin. Saturne et Uranus vous aident à remettre de l'ordre dans votre trajectoire. Vous pourriez ressentir un besoin de recentrer vos efforts, de clarifier un objectif resté flou. La Lune en Vierge, elle, vous invite à ne pas négliger les détails logistiques. Un changement d'attitude au quotidien peut transformer votre efficacité. Votre

68 est la couleur du jour pour vous. C'est le vert chlorophylle et le meilleur moment, c'est 8 heures. Les cancers, vous êtes nés entre le 22 juin et le 22 juillet. Mercure en alliance avec Chiron.

La couleur du jour. Le 22 août, Mercure et Uranus, plutôt Mercure et Vénus.

peut être transformé. Selon Françoise Dolto, votre chiffre porte-bonheur. 55, la couleur de beige. Et le meilleur moment, c'est 8 heures. Les Sagittaires, vous êtes nés entre le 23 vous une forme d'écart entre votre quotidien et vos idées. Vous pouvez ajuster concrètement une pour stabiliser. Travailler avec conscience devient un acte d'alignement intérieur. Ce qui est le plus personnel est souvent le plus universel. Selon Carl Rogers, votre chiffre porte-bonheur, 38, la couleur du jour pour vous, c'est le fuchsia. Et le meilleur moment, c'est 11 heures. Les Capricornes sont nés entre le 22 décembre et le 19 janvier. Amis Capricornes, Mercure en lien avec Chiron met en lumière ce qui a pu fragiliser votre confiance dans le quotidien professionnel. Une blessure ancienne liée au travail ou à l'efficacité peut aujourd'hui devenir un levier de compréhension. En nommant vos limites, mais vous gagnez en solidité et en discernement dans votre organisation et vos responsabilités. Ce qui a fait mal devient parfois ce qui nous relie, selon Christiane Bobin. Votre chiffre porte-bonheur, 24, la couleur du jour pour vous, c'est le vert. Et le meilleur moment, c'est 8 heures. Les Verseaux, vous êtes nés entre le 20 janvier et le 10. Professionnels, vos élans, vos idées, vos prises de position trouvent un écho fort. C'est un moment pour affirmer votre... Vous isoler en vous appuyant sur des alliances solides. Oh, nos amis les Verseaux, mais votre rayonnement s'amplifie lorsque vous œuvrez au service d'un projet collectif. Être privé de sa singularité, c'est être privé de son humanité. Votre chiffre porte-bonheur 68, la couleur du jour pour vous, c'est le blanc. Et le meilleur moment, c'est 18h. Vous pouvez aller jouer au jeu du hasard avec 68 qui vous revient chaque fois ce matin. Et donc, nous allons conclure avec ceux qui sont nés entre le 19 février et le 20 mars. Ce sont donc les Poissons. Un regroupement, mesdames et messieurs. Les Poissons, un regroupement puissant de planètes en Verseau agit.

trouver de la clarté, ça c'est bien. Hein? Alléger la charge mentale est indispensable pour préserver votre créativité. Le guérisseur blessé reconnaît la douleur parce qu'il la porte en lui. Votre chiffre... Vous, c'est orange. Et le moment, c'est 10 heures. C'est tout pour l'astrologie.

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Aujourd'hui, on verra bien comment la CEDEAO et l'Union africaine vont réagir. Nous, nous le leur rappelons. Mais vous savez, au Togo ici, aucun Togolais n'a attendu la décision de la Cour de justice de la CEDEAO pour contester et se dresser contre ce changement de la Constitution. Donc, nous allons continuer ce combat-là, avec ou sans la CEDEAO, avec ou sans l'Union africaine. Mais si jamais ces institutions nous faisaient défaut, eh bien, toute l'opinion africaine saura ce que ces institutions valent. Donc, aujourd'hui, nous nous poursuivons notre lutte et nous attendons que ces institutions aussi jouent leur partition. Ce régime est illégal, il est illégitime, il est disqualifié. Ce sont les termes de la charte. Ils sont disqualifiés, donc ils n'ont aucune prérogative à organiser quoi que ce soit concernant l'avenir des Togolais. C'est pour ça que nous disons que le peuple togolais doit aller chercher sa transition. Nous devons nous mobiliser. C'est ce qu'il nous reste à faire. Nous devons nous mobiliser pour que cette dictature prenne fin et qu'enfin on puisse arriver à une phase de transition. C'est là où tout l'enjeu se présente pour les Togolais. Notre lutte aujourd'hui est à la croisée des chemins. Nous avons la bénédiction de la Cour de justice de la CEDEAO qui nous dit, vous avez raison dans votre lutte.

0: C'est vrai que les Togolais se battent pour leur liberté il y a longtemps.
1: Mais il y a une évolution. Aujourd'hui, c'est le régime togolais qui est en mode réaction. Avant, c'était eux qui pilotaient tout. Ils décidaient, on fait ci, aujourd'hui élection, demain dialogue, après demain ceci. Ils étaient maîtres du jeu. Mais à quoi est-ce qu'on assiste aujourd'hui? Ils sont en train de courir derrière cet arrêt pour essayer de crier partout que ça n'a pas de valeur. Ils sont en difficulté. Et nous savons que la décision de la Cour de justice, elle n'est pas anodine, mais c'est historique. Et le pouvoir togolais sait ce que ça vaut. Donc, oui, la seule chose qui reste au Togolais, c'est d'appliquer l'article 150 de la Constitution de 1992, qui nous donne le droit et le devoir de mettre fin à la dictature. Les gens peuvent dire, oui, vous l'avez fait dans le passé, ça n'a pas abouti. C'est vrai, et on le reconnaît. Mais ce n'est pas pour ça qu'on va rester les bras croisés sans rien faire. J'appelle les Togolais à se rendre compte que les difficultés que nous avons dans la vie de tous les jours, la cherté de la vie, les gens qui sont détenus dans les prisons à cause de leurs opinions politiques, ou les gens qui sont en exil à cause de leurs opinions politiques, le fait que nous ne soyons pas aujourd'hui préservés des inondations, eh bien, c'est parce que nous avons un régime qui ne se préoccupe pas de nous.

L'ouvrage du docteur Wiao met en lumière véritablement le personnage ou encore mieux la personnalité politique militaire qu'était Kléber Dadjo. Quand vous parcourez l'ouvrage, on découvre Kléber Dadjo d'abord comme soldat de deuxième classe qui a passé tous les grades. Première classe, caporal, caporal-chef, sergent, sergent-chef, adjudant, adjudant-chef, commandant, lieutenant-colonel et finir colonel. C'est-à-dire un homme qui commence sa carrière militaire avec la plus inférieure des grades pour aboutir au grade suprême, c'est-à-dire pour rentrer dans la cour des grands. Et donc, on a vu un homme qui est militaire, qui a fait beaucoup de campagnes militaires pendant les guerres de décolonisation en Indonésie, où il a participé à des combats très atroces, mais il a vécu tout ce théâtre horrible de guerre, mais est revenu au pays sain et sauf. Donc, je crois que c'est une figure à célébrer. Et au-delà de la célébration, nous, jeunes générations, nous devons nous inspirer du parcours de certains hommes politiques, dont Kléber Dadjo. Le document a une double portée, une portée historique, parce que le document nous a fait vivre des faits que nous ne connaissions pas. Ça a une portée éducative dans la mesure où l'histoire des grandes figures doit nous servir de leçon.

0: La rédaction de cet ouvrage s'insère dans le renforcement de l'unité nationale dont je suis le premier rapporteur, mais aussi dans une démarche tout à fait scientifique. Elle s'insère également dans le cadre des hommages qui sont en train d'être préparés en l'honneur de feu colonel Kléber Dayo, qui fut président de la République du 13 janvier 1967 au 13 avril 1967. L'objectif premier, d'abord, c'est de mettre à la disposition du monde universitaire au moins un ouvrage scientifique de référence qui pourra permettre qu'à l'avenir, nos programmes d'enseignement d'histoire prennent ça en compte en utilisant cet outil qui peut être un outil éducatif. La deuxième vocation, c'est franchement de faire mieux connaître celui qui est le colonel Kléber Dayo et qui fut chef de l'État, président de la République, à un moment très difficile de l'évolution de notre pays. Je vais parler des années 67 qui étaient quand même des années un peu difficiles au point de vue situation politique. La rédaction de cet ouvrage s'insère dans le cadre global de la mission du Haut Commissariat à la réconciliation.
1: La lumière des lectures que j'ai pu faire de son document, j'ai retenu que c'était un président consensuel, un président qui a toujours été aux côtés des populations, qui a voulu écouter tout le monde. C'est vrai qu'il a fait un passage très court à la tête du pays, mais il a posé beaucoup d'actes courageux, beaucoup d'actes patriotiques. J'ai souligné également qu'en tant que président du CNR, vous avez vu qu'il a décidé de réduire du tiers les indemnités de fonction des membres du CNR. Et également même, il avait décrété une austérité budgétaire. Et il avait même dissuadé la population de se méfier de la politique. Mais tous ces actes montrent que c'est une personnalité patriotique, nationaliste, qui a bien voulu se mettre au service du Togo comme serviteur. C'est pourquoi l'auteur même parle de soldat.
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La politique culturelle nationale repose sur la conviction que la grandeur d'une nation ne se mesure pas uniquement à sa taille, à ses performances économiques ou à ses infrastructures, mais également à sa capacité de préserver, promouvoir et transmettre les valeurs qui fondent son identité. À cet égard, Aizan illustre parfaitement cette ambition. Véritable creuset de rencontres, de partage et de transmission, cette fête contribue non seulement à renforcer la cohésion entre les filles et les fils de Zion, mais aussi à faire de notre patrimoine culturel un puissant levier de développement local au service de la prospérité de la préfecture et partant de notre cher pays, le Togo. Être ensemble, c'est faire le choix de l'unité dans la diversité. Construire un Zion inclusif, c'est veiller à ce qu'aucune fille, aucun fils de votre préfecture ne soit laissé en marge des opportunités de développement.

0: au regard des impressions exprimées par tous ceux qui ont assisté au spectacle, tous ceux qui ont assisté à l'événement, je peux dire que globalement, c'est une satisfaction. La racine est toujours conservée et c'est d'ailleurs l'un des objectifs clairs de cette célébration. Faire en sorte que nos valeurs culturelles ne disparaissent pas, parce que depuis que l'Afrique, dans son entièreté, a été confrontée donc à l'avènement d'autres civilisations, il faut dire que nos us et coutumes s'usent et s'amenuisent petit à petit au détriment des cultures étrangères. Et cela détruit un certain nombre de valeurs clés en nous. Ces valeurs, il va falloir les sauvegarder. Et célébrer Aïssan, c'est aussi l'une des méthodes, des manières de conserver ces valeurs-là pour pouvoir constituer toujours le socle de notre éducation, de nos savoir-faire et de nos faire savoir. Les couleurs de la 55e édition de Aïssan en 2027 s'annoncent avec éclat et resplendeur.
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l'actualité, nous parlerons du championnat national de football de deuxième division. La septième journée du championnat national de D2 a été donc jouée au Togo ce week-end avec son lot de matchs fermés. Résultat, 4 matchs sur 6 se sont soldés par un score de 0 but partout. Dans la poule A, Rabia et Gaza se neutralisent. Dans la poule A, donc, le choc Rabia à Gaza s'est terminé sur un score vierge de 0 but partout. Deux autres rencontres sont encore au programme. Ifoja FC et Maranatha FC jouent donc ce lundi 10 août à 15h municipal d'Atapame, alors que Abou Ossé Danier donne rendez-vous à la JCA d'Aguenivé, prévu pour ce mardi 11 août à 15h, toujours au municipal d'Atapame. Dans la poule B, TAC s'impose bien sûr avec 3 nuls. Dans la poule B, a été marquée par la seule victoire de la journée. TAC est allé battre Agua FC 2-0 à l'extérieur. Les deux autres matchs n'ont pas connu de vainqueur. US Koza, Koroki, Metete, 0 but partout. Fouada FC, Kakadil, 0 but partout. Après donc cette journée, la DD Togolais saison 2025-2026 confirme sa tendance. Des défenses solides et peu de buts. La lutte pour la montée en D1 s'annonce donc serrée dans les deux poules. Prochain rendez-vous ce lundi et demain mardi à Tapame pour la suite des matchs de la poule A. Nous enchaînons avec cette formation des arbitres. La Fédération Togolaise de football a clôturé en fin de semaine écoulée à Lomé les cours destinés à une trentaine d'arbitres. Objectif, mieux outiller les hommes en noir pour réaliser les belles prestations. Côté commission centrale des arbitres, le satisfaction est totale pour le président Antoine Cossé-Cédro. Les nouvelles approches apprises permettent aux arbitres de scanner la situation, d'anticiper, de prendre des bonnes décisions. Il insiste surtout sur l'intégrité. L'arbitre ne doit pas être un pion que les responsables du club vont déplacer. L'expert de la FIFA CAF, Athanase Nkubito, salue la volonté de la Fédération Togolaise de football et promet l'accompagnement de la FIFA et de la CAF pour décentraliser et harmoniser la formation. Du côté des participants, la motivation est là. Jonathan Ronto et Sitope Agbedanou retiennent qu'il faut désormais travailler, rehausser le niveau et transmettre les nouvelles méthodes et lois du jeu. Après 5 jours de formation intensive, tous les participants sont repartis avec un certificat. Le défi est lancé, appliquer ses acquis dès le prochain championnat professionnel.

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1: Des impressions exprimées par tous ceux qui ont assisté au spectacle, tous ceux qui ont assisté à l'événement.

Une nouvelle semaine qui s'annonce, dames et messieurs, vous êtes sur la 93.5. C'est l'heure du canal infoservice de ce jour. Débutons avec la nécrologie. Son Altesse la TV Adon Diego Lawson Body, régent du trône royal le long de la ville d'Aniho, Sa Majesté Dimrangé Rambaye, chef canton de Ngalo dans la sous-préfecture de Buna au Tchad. Togbi Mauto Frédéric Didjoli Détou, chef canton de Gatli. Togbi Aoudor Boniface Patrice, chef village d'Agbalipédogan. Et Gayom Anoumou Kouvahé, chef du quartier Djossi à Aniho et chef de la famille Kouvahé. La communauté Togbe Galbert Aïté, chef des familles Aïkoutou, Adigo et Allié. La communauté tchadienne du Togo et d'ailleurs. La famille Halta du Tchad, la famille Kouvahé du Togo. Madame Ekwe, Dédé Arwefa, épouse Mondouba, directrice pays du Fonds international pour le développement agricole Nigeria, ancienne ministre, son époux et ses frères et sœurs, leur époux et épouse et leurs enfants. Les familles, parents, alliés et amis profondément touchés par les nombreuses marques de sympathie et d'affection que vous leur avez témoignées de diverses manières lors du rappel à Dieu de leur très cher et regretté Kouvahé Pauline Odimal Nehalta, dite Maman Tchadienne, institutrice de caisse exceptionnelle de l'éducation nationale du Togo, directrice d'école à la retraite, endormie dans la paix du Seigneur le 22 mai 2026, à Lomé dans sa 80e année. Vous renouvelez le sincère remerciement et vous prie de bien vouloir assister ou de vous unir d'intention aux cérémonies funéraires qui se dérouleront selon le programme ci-après. Du 10 août au 12 août 2026, condoléances et salutations, lundi 10 au mardi 10 août 2026, de 17h à 19h30. Mercredi 12 août 2026, de 17h à 18h. Lieu, maison mortuaire. Salutations d'usage paroissial. Mercredi 12 août 2026, de 18h30 à 19h30. Lieu, maison mortuaire. Vendredi 14 août 2026, 18h30 à 20h30. Veille funèbre à la paroisse internationale francophone, collège protestant de Lomé-Tokouin. 21h. Suite de la veille, corps présent à la maison mortuaire Ekwe Kouvahé à Didjoli Lomé. Samedi 15 août 2026, 6h30, levée du corps au domicile familial. 8h à 10h, culte d'enterrement à la paroisse internationale francophone, collège protestant de Lomé-Tokouin. Dimanche 16 août 2026, 18h à 20h, culte d'action de grâce à la paroisse internationale francophone, collège protestant de Lomé-Tokouin. Maison mortuaire, adresse, maison Kouvahé Ekwe Eugène Dito, au sud de l'école primaire publique groupe C d'Agbalipédogan et au nord de l'école Efata des Sourds, quartier d'Idjoli Lomé. Nos sincères condoléances aux familles endeuillées. Poursuivons avec les avis divers. 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
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Sous la conduite avisée de son excellence, Monsieur Fort Essozinna Nyasimbe, président du Conseil, le Haut Commissariat à la Réconciliation et au Renforcement de l'Unité Nationale HKUN a entamé depuis 2017 la mise en œuvre du programme de réparation tel que proposé par la Commission Vérité, Justice et Réconciliation, CVJR, à travers le rapport final de ses travaux. Poursuivant l'exécution des réparations individuelles et celles dites communautaires et collectives, le HKUN a ouvert le chantier des réparations d'ordre mémoriel dont les plus importantes sont encadrées par la recommandation numéro 46 de la CVJR qui préconise qu'un hommage soit rendu à certaines personnalités disparues qui ont occupé des postes de responsabilité importants et rendu service à la nation togolaise. En application de cette recommandation et sous le haut patronage de son excellence, Monsieur Fort Essozinna Nyasimbe, président du Conseil, un hommage national dont l'apothéose aura lieu le 12 août 2026 à Siou, préfecture de Doufelgou, sera rendu à feu colonel Clébert Dadjo, ancien président du Comité de réconciliation nationale, chef de l'État et président de la République togolaise du 13 janvier au 13 avril 1967. Le temps fort de ces hommages sera marqué par l'inauguration du mausolée Clébert Dadjo dédié à la mémoire de l'illustre disparu. Le HKUN invite les populations, les autorités politiques, administratives et religieuses de la région de la Kara, ainsi les chefs d'institutions, les ministres, les députés et les responsables des partis politiques présents dans la région à prendre part à cette manifestation du souvenir qui marque la reconnaissance du peuple togolais au chef militaire et homme d'État que fut le colonel Clébert Dadjo. 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
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Recherche de toute urgence une cuisinière et d'une cuisinière ou d'un cuisinier, d'un caissier ou une caissière. Les intéressés doivent habiter les environs de Kpogan à Goreke. Pour plus de renseignements, veuillez contacter le 90 17 61 80. Ainsi, nous mettons fin au canal infoservice de ce jour. Merci de nous avoir suivis. Excellente semaine à toutes et à tous.

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9: Bonne arrivée si vous nous rejoignez sur la 93.5. Très bon réveil à tout à chacun de vous. Chose promise, chose due, je vous l'avais dit, annoncé en début de cette émission comme quoi aujourd'hui ne sera pas comme les autres jours. La preuve, nous continuons avec cette très belle sonorité.

0: Bon réveil à vous tous sur la radio Canal FM. Vous le savez très bien que de lundi à vendredi, vous avez droit à cette émission tous les jours de 6h30 à 8h30. Et votre deuxième droit, c'est que vous pouvez appeler à partir de 8h pour dire ce qui vous tient à cœur par rapport à la gestion de notre pays. Que faut-il faire exactement selon vous dans vos quartiers pour que vous puissiez sentir comme quoi le Togo avance? À vous la parole. Nous avons deux numéros pour vous. 90-86-35-35. Ou bien le 91-36-63-75. Vous appelez, vous donnez votre nom, le nom de votre quartier, votre sujet, le tour à jouer. C'est ce qu'on appelle grogne matinale. Et c'est parti.
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0: Nous commençons avec Petit Pays. Un petit pays, mais qui a de gros problèmes. Qui connaît ce pays? Un petit pays, mais qui a de gros problèmes. Alors. C'est la saison des fêtes traditionnelles.

0: Allô.
1: Bonjour. Yo veux togbe.
0: Ah, je togbe sur Atiegu.
1: Atiegu, papa Jean.
0: Ah, oh, tu es un peu là.
1: Ah, le coforo, papa Jean.
0: Ah, on fait le week-end d'année.
1: Oh, il y a quoi?
0: Yo, il y a un peu de bois à faire, il y a un peu de bois à faire, il y a un peu de bois à faire.
1: Le, nous avons les filles, nous avons les filles.
0: Oui,
1: la mère doit aller dans le
0: canal. Et moi,
1: tu es un peu plus
0: de bon, il y a quelque chose qui est là. Eh, je suis un peu plus de temps. 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Je suis un peu plus de some young baby boy, okay, you have been done all this. 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

très bon réveil à toutes et à tous. Appelez le 90 86 35 35 pour nous parler de vos quartiers et de leur gestion. D'ores et déjà, nous remercions encore ce professeur qui a encore pensé à la population d'entreprise de l'Union pour racler, pour faire racler la voix. En tout cas, merci beaucoup. Vous connaissez le professeur qui fait ça, qui aide la population de ce côté-là. C'est le professeur Iwateba. Voilà, il sort l'argent de sa poche et puis il nous permet d'avoir une rue au

0: à tous ceux qui nous suivent du côté de Devego ce matin. Et à nos amis de Devego. Allô.
1: Allô, monsieur David.
0: Bonjour.
1: Bonjour.
0: Le co-forum.
1: Mon nom est là, monsieur David.
0: Yeah.
1: Le co-arrière-midi.
0: Oh, arrière-midi.
1: Je suis en forum.
0: Yeah.
1: Donc, bien, monsieur, je suis en forum.
0: Ah, monsieur, je suis
1: monsieur David, est-ce que vous avez dit que vous avez
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0: On doit aller là. On
1: doit aller là. On
0: doit
1: aller là. On doit aller là. 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
0: Ok.
1: Et nous,
0: nous avons un peu de temps. Nous avons un peu de temps. Nous avons un peu de excellente journée à Fokodjo Yiboku du côté de Bagia. Fokodjo Yiboku, bon début de semaine. Allô?
2: Allô, David, bonjour.
0: Bonjour.
2: Salut, donc.
0: D'accord.
2: Il va droit.
0: Il est droit, ouais.
2: Parce
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2: 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Non, aujourd'hui, il est petit, mais il n'y a pas un château bon bien. On doit le tomber, on doit le tomber. Moi, là, maman, elle est sur le. Et lui, à santé de bébé pour moi. Elle est comment, mesdames?
0: Tio.
2: Deux semaines, elle est comment, mesdames?
0: École, moi.
2: Elle est comment,
0: mesdames?
2: Et toi, me colle d'assis, donc, pour moi, elle est des noix, les pas. 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
0: mm
2: mm mère tu dis ali alors le gouvernement il peut dire tout là on va tout le tout mis des cari on va tout on a mis le
0: ok
2: après
0: non gaga en quelque année j'ai dit non
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0: allô
4: allô
0: bonjour
4: bonjour les gars
0: vous avez non les gars foro
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0: donc encore non mais
4: Louise a blogué mais à Goigo.
0: Ah ah bravo.
4: Des
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0: Ça
4: j'aurai toi
0: OK. Okay. Bye-bye.

0: 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Allô.
1: Allô, Monsieur David.
0: Ouais.
1: Et David là.
0: Donc ben ouais.
1: Mon Robin a fait zéro une
0: temps. Niao.
1: Monsieur David, au quoi tu peux dire?
0: Et tu peux dire?
1: Non, le bois tu peux dire zéro car les blagues de la vie pas gommé des cons à mon fond tu vois.
0: Hmm.
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1: 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Madre. L'homme est ruin en temps.
0: Ma fille, c'est la fille.
1: Je la touche de la touche. 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

0: Allô?
1: Allô.
0: Bonjour.
1: Bonjour, monsieur Bouillot.
0: Ah, le vieux tagbe.
1: Pas commun.
0: Pas
1: Pas
0: comment? Qu'est-ce
1: Bessito.
0: ben, sitôt, d'accord.
1: Et nous, on attaque avec le tour de Kamikichi. C'est ma doigt qui est en Parce que le gros t'a téléphoné. Actuellement, non. Niveau avec tout le temps. Quand on a téléphoné à Gotha, on a mis un point à Gotha en l'offre. Bon, actuellement, si tu as souligné ce qui est Gotha en moi, à mes débats, il y a un qui est dans le corps de moi. Donc, si elle le sera, c'est qu'à soleil.
0: Vivia,
1: Il
0: Vivia,
1: y a un
0: regarde
1: niveau.
0: maman, toi, on a ça ici, on donne.
1: Oh, il y a qu'on a téléphoné à l'offre.
0: Maman,
1: Ok,
0: monsieur.
1: David. Les gens le font le mieux possible. Et sinon, on a fait une naissance. Donc, à Miada, à mes copains, Mero, copains, et moi, venir en bois. Moi, je vais voir nous, c'est mon ami.
0: Okay.
1: Monsieur David, il sort en grand. Il y a des tricycles, mais il y a des noms.
0: Tricycle. D'accord.
1: Le minimum, on doit s'y aller.
0: Eh,
1: Nous
0: Oglin.
1: avons barbaré.
0: Oglin.
1: Nous avons barbaré. Nous avons mis des coucouilles. Il y a
0: Yeah.
1: des doigts à nous. Ah monsieur David, l'Amérique avait été bien. Nous avons été bien comme nous.
0: Oglin. Oglin. Oglin.
1: Qu'a-t-on, monsieur David? Mais maintenant, il y a des jumeaux. Il y a du tâteau là-bas des terrains. Vous savez, nous couronnons. Et de fou.
0: Ouais, tout le monde est bien, pour moi, rien de la CMOA.
1: Monsieur David, nous n'ignons là-haut, mais nous n'y a qu'à mettre le bois. On m'a fait son, mais il y a son blessé à mener à son zango. Bon, on a ouvert nous au pot. Quoi, faut folle. Que nous, on colla au bas en aga, on m'a dit, on a tué Saint Jimmy. Mais il est sorti au Saint Jimmy.
0: Ok. Merci à tous ceux qui nous ont appelés dans cette. Ah, quelqu'un d'autre a forcé la ligne. Allô?
2: Allô?
0: Bonjour.
2: Eh, monsieur David, là, on nous a coupé.
0: Le co-forum, là.
2: Mon fongeré, là.
0: Donc, on
2: y a boire.
0: Oh, boire, quand même.
2: Ah. D'abord, ma va tout, non?
0: Ok, le 15 novembre, Emila Dogole, Kakaveli va s'y amener à Esplanade, a dit, il y a pas de boire, le fond.
2: Ah, ok. Et il y a Raoul,
0: Ya. Dijoli, toi.
2: Raoul, Dijoli, toi.
0: Ah, ok. Il y a quel âge?
2: M'bénale. M'kekele a constaté dans des quoi. Au polo so, au testant, mais il y a hôpital, arrête. Au point hôpital, pas comme le fond.
0: Ouais.
2: On se met à l'union de son à l'idose, beaucoup de l'avant de quoi l'idole, je me le fond.
0: Collecté,
2: hein. Et bien, il y a le collecté, non, je ne sais pas quoi.
0: Miaou. Faut former. Si vous gagnez, non, mais non.
2: Oh, si vous. 5 heures sur les yons, quoi. Oh, la quoi, le fond.
0: Gamé à tout, tu vois.
2: Et c'est qu'on a moins collecté, n'est pas qu'on a des choses.
0: Nene, belle, n'a pas l'homme, au pono.
2: Oh, moi, est-ce qu'on a 10 euros? A dit, il y a un bon gang.
0: Et le cas là, les 10, c'est le cas.
2: Et j'aime bien les caméras.
0: 5-5 la loi, l'homme, là.
2: Et je sais.
0: Eh, Raoul, un gars, il y a un gars, il y a un homme, il y a un homme, il y a un homme. C'est la fin de l'émission de ce matin. Papa Jean, merci à toi du côté d'Atiego, Focosi de Toko Hôpital. C'est toujours comme la Franca du côté d'Aguenimé, mon papa de Kodome, Tata Oudette de Edganawe, David d'Arrigo, Louise d'Ablogame, Papoume de Bepoulou, et puis Raoul de Dijolé. Merci également à Michel Tomega derrière la vitrine qui s'apprête pour aller. Fêter Boulolozan quelque part là-bas à Badoubé. Michel, tu as créé la fête sans moi. Merci à toi également. Charité, c'est là. Hein.
3: Merci à toi aussi, David.
0: Ben, la semaine comme ça commence bien. Là.
3: Oui, super bien.
0: Super bien. Et hey, donc, moi, Mia do go latoria go babaya.
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3: Mesdames et messieurs, bonjour et bienvenue dans ce nouveau numéro de Capital Santé, le magazine qui traite des questions de santé publique, de prévention et de bien-être en Afrique de l'Ouest et au-delà. Tout au long de ce mois, nous consacrerons nos émissions aux maladies émergentes liées au changement climatique, un enjeu majeur pour les systèmes de santé et les populations de la région. Et pour cette première émission, nous ouvrons avec un format magazine afin de mieux comprendre comment le changement climatique influence l'apparition et la propagation de certaines maladies et quelles réponses peuvent être apportées. Pour en parler, nous recevons la physicienne climatologue Dr Marie Sambou. Bonjour.
4: Bonjour, merci pour l'invitation.
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3: Au Niger, le paludisme continue de faire des victimes. En 2025, Médecins Sans Frontières et le gouvernement nigérien ont pris en charge plus de 400 000 patients. Dans ce reportage, nous allons faire immersion au centre de santé intégré de Saga, un village quartier de la ville de Niamey. En période d'hivernage, les enfants sont les plus touchés. Reportage de notre correspondant à Niamey, Yakuba Abiboulaye.
6: Il est 8 heures au centre de santé intégré de Saga. L'équipe du jour prend le relais. En cette saison de pluie, marquée par de fortes précipitations et la prolifération des eaux stagnantes, les consultations s'enchaînent et parmi elles, des cas de paludisme. Hawa Ibrahim a attendu quelques minutes avant que son enfant ne soit pris en charge par les infirmières.
7: Il a été examiné par l'infirmière qui a confirmé qu'il souffre du paludisme. Nous avons reçu des médicaments pour un traitement de 3 jours, matin et soir. Sa fièvre a baissé grâce à une injection.
6: Tout comme Hawa Ibrahim, Soumana Alzouma a aussi amené son enfant qui souffre du paludisme.
8: Je viens toujours au centre de santé intégré de Saga pour des soins. Après 10 minutes d'attente, mon enfant a été pris en charge. La goutte épaisse a montré que l'enfant souffre du paludisme. Nous avons reçu des médicaments pour le traitement de 3 jours contre la fièvre.
6: Les changements du climat, marqués par des inondations et des phénomènes météorologiques extrêmes, créent des conditions favorables à la propagation de certaines maladies comme le paludisme. À Saga, cette réalité se fait sentir dans les structures de santé. Chaque jour, le centre de santé intégré reçoit une cinquantaine de patients. Hadiza Yakuba est infirmière au centre intégré de Saga.
9: En moyenne, on peut avoir 50 à 60 malades par jour. Nous arrivons à enregistrer les cas de paludisme simple et paludisme grave. La prise en charge, c'est chez les enfants. De 0 à 5 ans, c'est gratuit. C'est à partir de 5 ans que la personne commence à payer les frais de soins. Donc, les cas de paludisme simple, on les traite avec le comprimé. Et paludisme grave, on fait des mises en observation. Donc, on les perfuse. Nous utilisons la forme injectable Artesinax et Artesim aussi, pour les cas de paludisme grave.
6: Selon un rapport d'analyse de l'Institut national de la statistique, le paludisme constitue la première cause de décès au Niger, avec un taux de létalité qui s'élève à 27 pour 1000.
3: Merci à vous, Yakuba Abiboulaye. De retour au studio, Dr Marie Sambou, nous venons d'entendre dans ce reportage qu'en période d'hivernage, les cas de paludisme et d'autres maladies augmentent sensiblement. Cette situation est-elle aujourd'hui observée dans l'ensemble de l'Afrique de l'Ouest lorsqu'on parle de changement climatique?
10: D'après le rapport du GIEC qui concerne plutôt le chapitre Afrique, nous savons que l'Afrique de l'Ouest commence déjà à subir des pertes en vies humaines, mais aussi des impacts qui sont liés à la santé de la population et qu'on peut attribuer au changement climatique, des projections futures, mais c'est quelque chose qui est réel et qui se passe actuellement partout en Afrique. Il y a plusieurs aspects sur lesquels le changement climatique peut affecter la santé des populations. Parce que le changement climatique n'agit pas seulement sur une cause qui est isolée, mais il a cette manière d'amplifier ce qui est déjà présent, c'est-à-dire les vulnérabilités qui existent déjà au sein de nos communautés, qu'on peut citer à savoir la pauvreté. Il y a les systèmes de santé qui sont des fois fragiles, pour ne pas dire défaillants dans certaines localités. Et il y a l'insécurité alimentaire qui peut aussi subsister dans certaines zones. Donc, ce que je voulais souligner en termes de maladies qu'on constate qui sont les plus affectées, on peut citer notamment le paludisme, qui fait partie de la famille des maladies vectorielles, comme la dengue, il y a aussi la méningite. Et pour ce qui est des maladies liées à l'eau, des maladies hydriques, nous avons le choléra, les diarrhées. Donc, quand il y a sécheresse, il y a des problèmes de malnutrition qui peuvent survenir. Des maladies liées aussi à la chaleur, qui sont beaucoup plus notées ces derniers temps. À savoir les coups de chaleur, les maladies chroniques existantes chez les populations qui peuvent être amplifiées par ces facteurs climatiques. Que ce soit en termes d'inondations, sécheresse, vagues de chaleur ou les tempêtes de poussière. Également, tous ces aléas-là impactent la santé des populations.
3: Est-ce qu'il y a des exemples précis des cas de maladies dans un pays?
10: Je peux citer le Sénégal. Nous connaissons en fait une progression notoire en termes de paludisme. Il y avait eu une période de baisse, on peut dire de pré-élimination de paludisme. Mais on note une persistance, pour ce qui nous concerne ici au Sénégal, une transmission qui est persistante dans certaines localités liées à la mobilité. Des localités comme Touba, Djourbel, Kaola, Kédougou, Tambacounda. Et pour ce qui concerne les régions de Kédougou, Tamba, Kolda, où il y a une forte saison de pluie. Donc, les groupes qui sont les plus impactés face à cette progression de paludisme, ce sont les gens qui bougent beaucoup, les transhumants, surtout les communautés comme les talibés, qui manquent un peu de soutien par rapport à tout ce qui est aspect sanitaire. C'est l'exemple que je peux vous donner palpant pour le cas du Sénégal, mais aussi on note qu'il y a une progression assez inquiétante de la dengue sur le Sénégal. On constate qu'il y a plus de 800 cas de dengue qui sont déclarés en 2024. Cette maladie qui était considérée auparavant comme une maladie qui survient beaucoup plus dans les communautés locales est maintenant une maladie que l'on voit assez dans la zone urbaine. Mm. Donc, à l'échelle de l'Afrique, il y a ce fardeau-là qui concerne les maladies vectorielles. Les maladies hydriques liées à l'inondation, on peut parler de choléra, qui a une évolution assez inquiétante, qui est liée à une contamination des eaux.
3: Vous avez parlé du changement climatique, ou qui constitue l'un des plus grands défis pour la santé. Mais concrètement, j'aimerais qu'on revienne plus en détail sur comment est-ce que ces changements climatiques agissent sur la santé.
10: Si on prend l'exemple de l'aléa inondation ou les cyclones, par exemple, qui menacent les côtes africaines. Le problème que ça soulève, c'est le déplacement des populations. Mais si on revient au niveau de la population, il y a les infrastructures sanitaires qui sont détruites face à cet afflux d'eau. L'eau potable n'est plus disponible et il y a la contamination des eaux. Donc, s'il y a contamination d'eau, on en revient au problème de santé que l'on voit plus, c'est les maladies hydriques telles que le choléra. On peut voir aussi la dysenterie, typhoïde, par exemple, etc. Donc, je prends l'exemple de la chaleur, par exemple, comme chaleur extrême. Des fois, la chaleur peut être accompagnée de pollution de l'air. Des fois, quand il y a survenance de feux de forêt, les vagues de chaleur peuvent être plus que meurtrières, comme l'exemple de ce qu'on voit actuellement en France. Si la qualité de l'air est dégradée, non seulement il y a de l'impact sur la population, mais il y a aussi de l'impact sur les vecteurs. Donc, c'est ce qui provoque la prolifération des moustiques, par exemple. Et quand on parle de déplacement aussi, il y a le déplacement humain, mais aussi il y a l'aspect One Health, on a une perte de la biodiversité non seulement, mais les animaux aussi se déplacent. Donc, quand les animaux aussi perdent leur habitat habituel, ils vont se déplacer dans d'autres zones. Et il y a ce risque-là de zoonose, les maladies qu'on ne voyait pas avant, qui émanent des animaux vers l'humain. Mmh. Donc, ce qui va amener une surveillance accrue de cet aspect-là, One Health. Et l'impact de ces proliférations de moustiques, ça nous ramène au paludisme, la dengue, les arbovirus, mais aussi s'il y a la pollution de l'air, on peut faire face à des impacts sur la santé des enfants, des personnes âgées, mais seulement sur les personnes qui sont asthmatiques. Ceux qui ont des maladies chroniques, ça va les fatiguer davantage. Ceux qui ont les maladies cardiovasculaires, par exemple, les diabétiques, ceux qui ont des maladies rénales aussi, ça peut les affecter. Si on prend l'exemple de la sécheresse, il y a l'impact chez l'agriculteur, il y a effondrement des rendements. Mais pour ramener ça, la santé humaine, il y a l'insécurité alimentaire. Donc, si tu manges pas bien, si tu manges pas bien, tu es malnutri. Donc, ça affecte ta santé. Donc, il y en a qui sont obligés de se déplacer dans d'autres zones. Et qui dit déplacement dit conflit parce que les ressources locales vont être défaillantes parce que les gens se déplacent pour trouver de meilleure nutrition ailleurs. Trouver de l'eau potable devient un souci. Des systèmes de santé vont être saturés parce que les gens vont se déplacer. De santé saturée dit population en manque de soins. L'autre problème que ça peut amener, c'est le stress mental, les problèmes de santé mentale chez les humains. Parce que si tu perds un foyer là où tu as l'habitude de vivre avec tes enfants, ta femme et tes parents proches, tout ça est détruit par l'inondation, un cyclone ou bien parce que la mère a quitté ta maison. Pour un père de famille, ça c'est un stress supplémentaire et ça crée de l'anxiété, des traumatismes, ça peut amener des dépressions, mais aussi ça peut amener une demande croissante chez les structures de santé en termes de prise en charge. Globalement, c'est ça le lien entre ces aléas climatiques et comment ça peut affecter l'humain.
3: Alors, docteur Sambou, après les inondations qui ont frappé Lomé, la capitale togolaise, plusieurs cas de paludisme ont été signalés dans les centres de santé. Peut-on établir un lien entre ces inondations de plus en plus fréquentes et les effets du changement climatique sur la propagation du paludisme?
10: Il y a ce lien-là parce que quand il y a les fortes précipitations, il faut savoir que la transmission n'est pas automatique dès qu'il y a survenance de fortes pluies. Mmh. Il y a un léger décalage entre la période de transmission qui suit un décalage entre 4 à 8 semaines après le pic des précipitations. Donc, c'est assez normal que cela ouvre la porte à cette vague de paludisme que les populations ont noté. Et c'est pas seulement lié au paludisme. Aussi, il y a la dengue, il y a le choléra qui peut survenir par à ces inondations-là.
11: Est-ce qu'on peut parler également de la fièvre typhoïde?
10: Oui, la fièvre typhoïde, il y a ce lien aussi parce qu'ils sont carrément liés à ces extrêmes-là. Mm. On a le plus souvent tendance à citer dans les maladies liées au climat, les maladies hydriques, on oublie parfois de citer ces maladies comme la dysenterie, la fièvre typhoïde. Dès qu'il y a inondation, on oublie parfois qu'il y a la pollution fécale, les réseaux d'assainissement ne sont pas fonctionnels comme il faut. Mm. Donc, les agents pathogènes, c'est une période qui est favorable pour une concentration importante d'agents pathogènes, si on peut le dire comme ça.
11: Dans ce cas-là, quelles précautions faut-il prendre? Est-ce qu'il y a des mesures préventives à observer, docteur Sambou?
10: Ce que j'aurais suggéré, c'est qu'il s'agit de construire un système de santé plus résilient au climat, de mieux outiller les professionnels de santé afin qu'ils puissent passer le message au niveau des populations locales. Donc, il y a aussi cet aspect de renforcer cette expertise entre climat et santé. C'est une expertise qui n'est pas très développée dans nos zones ouest-africaines. Renforcer cette expertise climat et santé, mais aussi essayer d'impliquer les autres secteurs. Parce que les autres secteurs, ils n'incluent pas dans leur stratégie le facteur santé, dans leur stratégie politique. Ce serait une bonne chose que dans tous les secteurs, que l'on puisse intégrer la santé pour avoir de meilleurs outils par rapport au système de santé existant.
11: Alors, docteur Marie Sambou, quels phénomènes climatiques représentent les plus grands risques sanitaires en Afrique de l'Ouest?
10: Moi, je dirais plus les vagues de chaleur. Aujourd'hui, c'est le phénomène qui est le plus documenté dans nos zones en termes de recherche. Moi, je travaille aussi sur ces événements extrêmes là liés à la chaleur. Donc, le premier que je citerai, aussi l'autre événement climatique que je mettrai en deuxième position, ce serait les inondations urbaines, parce qu'on a une prolifération de construction humaine, de rénovation urbaine. Donc, ça peut amener les inondations urbaines, mais aussi les risques de crues, les inondations fluviales que l'on a vu l'année passée au Sénégal. On a fait face à ces... Ensuite, on fait face aussi à un grand risque sanitaire lié aux sécheresses sahéliennes, parce que d'habitude, on peut avoir un déficit pluviométrique qui peut affecter nos zones. L'autre élément, les tempêtes de poussière, aussi liées à une survenance telle que la méningite aussi. Ce sont ces maladies-là et ces phénomènes climatiques que je peux dire qui représentent les plus grands risques sanitaires en Afrique de l'Ouest.
11: Alors, docteur Sambou, vous l'avez un peu évoqué. En Afrique de l'Ouest, certaines villes ont connu des inondations très fortes. Dans ce cas-là, on peut dire qu'il y a des zones plus vulnérables que d'autres.
10: Il y a des zones qui sont beaucoup plus vulnérables, comme le Sahel. Je me souviens de cas de vagues de chaleur exceptionnelles qui a touché le Mali. Je pense bien que ça fait le tour vers le Burkina Faso, le Niger, le Tchad, la Guinée, un peu le Sénégal, avec des températures maximales qui ont dépassé 45 degrés. Donc, ces zones-là, ces régions-là, ce sont les régions qui peuvent être les plus vulnérables face à cette survenance de cas extrêmes, par exemple de vagues de chaleur. Et je peux dire que ces événements isolés qu'on note par-ci, par-là, d'une région à une autre, ne pouvaient pas se produire s'il n'y avait pas ce lien avec le réchauffement climatique. Il y a des groupes de personnes qui sont beaucoup plus vulnérables face au changement climatique en lien avec la santé. Il y a des facteurs qui sont liés à la démographie, des populations qui sont très vulnérables. Il y a des conditions qui sont liées aux facteurs sociopolitiques, on peut dire à l'économie, des populations qui vivent dans la pauvreté, qui sont en dessous du seuil de pauvreté. Et je dirais que ce sont les femmes qui sont les couches de la population les plus vulnérables, parce que quand il y a problème d'eau, quand il y a stress d'eau, ce sont les femmes qui vont faire face, qui vont marcher de kilomètres pour trouver de l'eau et pour pouvoir préparer la nourriture aux enfants également. Les populations qui sont plus exposées à des phénomènes comme la pollution de l'air, des populations qui ne parviennent pas à avoir de l'eau potable, qui ont des difficultés à accéder à l'eau, des populations qui font face à des défauts de rendement au niveau agricole, qui ne vivent que de ça. Donc, s'ils n'ont pas une bonne récolte cette année, ils se trouvent dans une certaine vulnérabilité. Et les zones où il y a des points d'eau, donc ils sont très vulnérables à la prolifération des vecteurs quand il y a ces problèmes d'inondation et autres.
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11: nous allons prendre quelques questions de nos auditeurs.
12: Bonjour à vous, Moïse depuis Lomé. Avec les fortes chaleurs, j'aimerais savoir quelles sont les précautions que nous devons prendre pour se protéger de ces maladies liées au changement climatique.
10: Moi, je dis que il faut d'abord qu'il y ait une sensibilisation des services de santé vers la population, qu'il y ait des séances de communication par rapport à ces impacts-là du changement climatique sur la santé. Parce que le problème, c'est quoi? Les gens ne savent pas qu'il y a ce lien direct entre ce qui se passe autour d'eux et l'impact que ça a sur leur santé. Donc, on voit le changement climatique comme un problème, une problématique qui est assez lointaine, qui ne nous affecte pas. Si ça ne touche pas un de nos proches ou bien que ça nous touche nous-mêmes, on ne se prépare pas à faire face. Donc, les populations, ils savent pas. Il y a les savoirs endogènes qui existent par rapport à la survenance de certains aspects. Mais si il n'y a pas cette communication entre les services de santé ou bien même les climatologues vers les communautés pour les aviser, les mettre au courant, pour transférer cette connaissance auprès des populations locales, ils pourront pas être assez prêts pour faire face. Donc, je pense que c'est plutôt vers le transfert de connaissances vers, je dirais, les chercheurs, les médecins, ceux qui ont un peu cette connaissance-là de l'impact direct du changement climatique sur la santé des populations, vers les populations.
11: Alors, docteur Sambou, pensez-vous que les systèmes de santé en Afrique de l'Ouest sont suffisamment préparés pour faire face aux maladies qui se développent?
10: Je pense qu'avant, c'était difficile à dire, mais de plus en plus, on voit des initiatives qui sont en cours et des projets qui sont mis en place pour rendre les systèmes de santé de plus en plus résilients. Il y en a pas assez, mais de fil en aiguille, on va y arriver si tout le monde s'y met. Donc, ce serait bien qu'on essaie d'évaluer en fonction de chaque zone, quelles sont les vulnérabilités, quels sont les risques locaux, quelles sont les populations qui sont les plus exposées, pour essayer d'orienter les priorités en termes d'action, parce que c'est différent d'une zone à une autre. Il y a des initiatives comme les stratégies nationales d'adaptation qui sont assez développées au niveau national et au niveau régional, donc en termes de politique publique. Donc, ce sont des initiatives renforcées à pérenniser et voir comment est-ce qu'on peut renforcer la résilience des systèmes de santé? Parce que ce qu'on avait comme système de santé construit auparavant ne peut plus faire face à ces aléas qui vont venir. Et on devrait aussi renforcer les capacités de surveillance, c'est-à-dire mettre en place un système d'alerte précoce. De plus en plus de systèmes d'alerte précoce sont mis en place. Ils sont en train de voir à l'échelle nationale, ici au Sénégal, comment faire converger les initiatives de systèmes d'alerte précoce pour mieux faire face à ces aléas climatiques. Ceci va permettre à ce que l'on puisse réagir de façon assez rapide aux urgences climatiques.
11: Quel message souhaitez-vous adresser aux décideurs et aux citoyens pour mieux faire face aux impacts du changement climatique sur la santé?
10: Je dirais que essayer de faire de créer des unités interministérielles, par exemple, qui incluent plusieurs expertises, à savoir des météorologues, les épidémiologues, les médecins, ceux qui travaillent dans la protection sociale, et ceux qui travaillent dans tout ce qui est aspect lié aux risques et catastrophes naturelles. Essayer de créer cette unité de discussion, de dialogue pour trouver des solutions ensemble. Parce que rien n'est isolé. Je sais qu'il y a des bulletins d'alerte météorologique à l'échelle sous-régionale, comme le bulletin de la grimette. Renforcer de moustiquaires, par exemple, pour les cas de paludisme, des vaccins contre la méningite pour ces cas-là. Et renforcer aussi des stocks en termes d'alimentation pour des cas pareils d'inondation où la population se trouve en position de perte en vivres, mais aussi de pertes en bétail. Je trouve que essayer de voir ensemble avec les secteurs concernés la mise en place de ce TAP multirisque serait une approche qui serait innovante à l'échelle nationale, à l'échelle de tous les pays, et mettre en place cette protection sociale qui est anticipative pour aider les populations. Pour ce qui est des populations, moi je dirais que s'ils sont au courant de ce qui pourrait les affecter en termes de santé, ils peuvent mieux se préparer face à tout ce qui est aléas qui peut les affecter.
11: Docteur Marie Sambou, vous êtes climatologue physicienne. Merci d'avoir répondu à notre invitation.
10: Merci à vous, madame.
11: Pour ce qui est de l'innovation, les pays d'Afrique de l'Ouest se tournent de plus en plus vers l'intelligence artificielle pour améliorer la détection précoce et la surveillance des maladies liées au changement climatique. Des précisions avec Demba Amar-Anne.
13: Au Sénégal, le ministère de la Santé, en partenariat avec le projet AI for PEP, a mis en place la plateforme 3S AI. Celle-ci utilise le traitement automatique du langage pour croiser les données issues des rapports des agents de santé communautaires avec les données climatiques afin de suivre en temps réel les maladies zoonotiques, c'est-à-dire les maladies transmissibles de l'animal à l'homme. Des recherches menées au Sénégal ont également montré que des modèles d'apprentissage automatique combinant des données environnementales issues des satellites et les mouvements du bétail permettent de prédire les flambées de fièvre de la vallée du Rift avant leur transmission à l'être humain. Par ailleurs, le projet Cumulus, qui réunit l'Université Charente Diop de Dakar et l'Université des sciences et technologies Kwame Nkrumah du Ghana, développe des modèles météorologiques basés sur l'intelligence artificielle. Ces outils sont capables de produire des prévisions locales plus précises des précipitations et des risques d'inondation. Cette technologie pourrait aider les autorités sanitaires à anticiper les épidémies liées aux aléas climatiques, notamment le choléra et le paludisme. À l'échelle régionale, le Centre africain de contrôle et de prévention des maladies Africa CDC et la CDAO renforcent également leur système de surveillance épidémiologique. Ils suivent actuellement plus de 110 événements sanitaires actifs, dont plusieurs menaces sensibles au climat, comme la dengue et la grippe aviaire. L'utilisation croissante de l'intelligence artificielle offre ainsi aux autorités sanitaires de nouveaux outils pour détecter plus tôt les épidémies, mieux cibler les interventions et renforcer la préparation face aux maladies influencées par le changement climatique.
3: Les maladies liées au changement climatique, c'était le sujet. Merci à vous de nous avoir très bien suivis. 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

0: Il n'y a pas de paix durable sans mémoire partagée. Mesdames et messieurs, bonjour. Bienvenue dans cette édition spéciale, entièrement dédiée à un enjeu fondamental de notre vivre ensemble, les réparations mémorielles. Un levier indispensable du processus de justice transitionnelle entrepris par notre pays, le Togo. Cette émission vous est proposée par le Haut Commissariat à la réconciliation et au renforcement de l'unité nationale, le HCRUN, dans le cadre de sa mission de restauration de la vérité, de reconnaissance des souffrances vécues et de construction d'une mémoire collective tournée vers la paix. Ensemble, nous allons explorer ce que recouvrent les réparations mémorielles. En quoi consistent-elles? Quel rôle jouent-elles dans la réconciliation nationale? Et surtout, comment le HCRUN entend-il les traduire concrètement dans le contexte togolais? Pour nourrir cette réflexion, nous avons l'honneur de recevoir sur ce plateau le premier rapporteur du HCRUN, M. Evalo Wiyao. M. Evalo Wiyao, bonjour.
1: Bonjour madame, comment vous allez?
0: Je vais bien, merci. Merci d'avoir accepté notre invitation.
1: Merci bien, merci.
0: Alors, en guise d'introduction à cette émission, pouvez-vous en les thèmes accessibles nous aider à comprendre la notion de réparation mémorielle, thème central de notre réflexion du jour?
1: Il faut situer les réparations mémorielles dans le contexte général de la justice transitionnelle, un processus que certains pays ont commencé par expérimenter déjà depuis les années 80, et que nous, au Togo ici, nous avons commencé par implémenter à partir de, disons, de 2005, après les événements de 2005. Donc, les réparations s'intègrent de façon globale dans les mesures qui sont préconisées par la justice transitionnelle pour essayer de réparer les victimes des violations des droits humains, qui peuvent être des violations matérielles, qui peuvent être des violations liées à la mémoire des personnes ou des sociétés ou des collectivités. Donc, et généralement, les réparations mémorielles s'adressent particulièrement à la mémoire ou bien d'une personne ou bien d'une collectivité, c'est-à-dire les agressions que cette mémoire a subies au cours du cheminement de cette société en question et dans le cas d'un pays, donc les agressions, les atteintes que la mémoire a pu subir. Et il est intéressant donc d'apporter des mesures, des solutions pour pouvoir essayer d'apaiser ceux et celles qui ont été victimes de ces agressions contre leur mémoire. Donc, dans le cas togolais, évidemment, la mémoire du pays, notamment notre passé, quand je parle de passé, je ne le parle pas comme passé perçu comme les, par les historiens, mais passé perçu par la communauté, c'est-à-dire les souvenirs que le pays garde de son cheminement, de son évolution. Donc, ça veut dire que ces souvenirs ont, n'est-ce pas, subi un certain nombre d'agressions et qu'il faut faire quelque chose, prendre des mesures pour pouvoir réparer ces agressions qui sont naturellement des violations des droits humains, donc dans le contexte de la justice transitionnelle.
0: Alors, est-ce tout en matière de base, de motivation de ce choix de la justice transitionnelle?
1: Vous savez, après le décès du président Nassim Biyadema, de la nation togolaise, lorsqu'il est décédé, évidemment, les politiques étaient dans un combat, disons, acharné, chacun voulant accomplir, n'est-ce pas? C'est ça leur objectif, prendre le pouvoir d'État. Donc, cette lutte entre les politiques a entraîné donc des dégâts collatéraux que nous sommes la pauvre population que nous sommes, donc nous avons subi les dégâts collatéraux, c'est-à-dire des violations des droits humains, notamment des morts d'hommes, des destructions de biens privés et publics. Il y a eu l'exode, ou disons, des populations qui ont été déplacées, des Togolais ont quitté leur pays parce que la violence était pour s'abriter, pour se mettre à l'abri de ces violences que le pays connaissait. Et donc, ces violences, nous les avons connues juste après le décès du président Yadema et surtout au lendemain de l'élection présidentielle, puisque les politiques n'arrivaient pas à s'entendre sur les résultats tels qu'ils étaient donnés par les institutions à charge de proclamer les résultats.
0: Exact.
1: Du coup, ces violations ont été perçues par le nouveau régime, celui à l'époque du président de la République, puisque maintenant il est président du Conseil. Oui. Ces violations ont été vues comme une plaie grave à laquelle il fallait s'attaquer, surtout que ces violations n'étaient pas les premières dans l'histoire du Togo. Le pays en a connu d'autres avant celle-là. Il fallait trouver des solutions pour essayer d'abord de reconnaître ceux qui ont souffert, reconnaître leurs souffrances, ensuite envisager des mesures, même si elles sont symboliques, pour les apaiser, et maintenant voir dans quelle mesure on peut aller un peu plus vers la réconciliation et surtout vers la construction de l'état de droit qui suppose une lutte acharnée contre la répétition des violations des droits humains.
0: D'accord. Alors, monsieur le premier rapporteur, la justice transitionnelle mise en place au Togo a-t-elle des particularités? Si oui, lesquelles?
1: La justice transitionnelle s'est définie comme un ensemble de mécanismes hein, qui peuvent être judiciaires ou non judiciaires, dont l'implémentation permet de faire sortir un pays qui, ou une société qui a connu un passé douloureux, faire en sorte que ces douleurs, on puisse les exorciser, guérir les blessures et ensuite aller vers l'état de droit. Et donc, le pays, notre pays, le Togo, a connu donc un passé douloureux depuis l'indépendance jusqu'à 2005. Et donc, les autorités ont estimé qu'il fallait passer par ce processus qui a déjà été utilisé dans les autres pays, plusieurs pays africains, dont le Rwanda, l'Afrique du Sud, le Ghana, le Maroc, etc. Voir dans quelle mesure on pourra utiliser cette passerelle pour guérir les victimes et aller vers un Togo plus réconcilié. Et après, en 2005, il y a eu d'abord ce qu'on appelle, c'est vrai, la CVJR est en quelque sorte le grand élément déclencheur de ce processus avec ses spécificités que nous allons
0: développer au long de l'émission. Mais
1: il faut dire qu'avant la CVJR, il y avait quand même un travail, disons, en prélude qui était fait, un travail de grande importance qui était fait sur les violations des droits humains, mais également qui avait proposé des mesures de réparation d'ordre mémoriel. Je vais parler de la commission Agnew-Dossé, du nom de Monseigneur Agnew-Dossé, à l'époque archevêque émérite de Brunel. Alors, et cette commission a été mise sur place au lendemain des événements de 2005 par le chef de l'État pour essayer de voir dans quelle mesure on peut réfléchir sur l'histoire du Togo et réhabiliter en quelque sorte les personnes qui semblent être oubliées ou dont les œuvres ne sont pas, disons, mises en lumière comme il le fallait. Voilà. Et donc, cette commission appelée Commission de réhabilitation de l'histoire du Togo, dirigée par Mgr Agnew-Dossé, a remis son rapport au chef de l'État, dans lequel les membres de la commission, ils étaient nombreux, je crois une trentaine, hein. Donc il y avait les historiens, il y avait les politiques, il y avait des gens de droit, etc. Je rappelle que

0: Il fallait quand même que d'autres pays, que le peuple togolais reconnaisse en lui le père de l'indépendance. Et en raison du travail effectué par le président Yadema dans la construction de ce pays, notamment en ce qui concerne le brassage de des différents peuples, n'oubliez pas qu'on est à peu près 42 ethnies,
1: Oui.
0: et pour mettre 42 ethnies ensemble, ça n'a pas été facile. Il fallait une politique hardie de réconciliation et d'unité nationale. Au moins aujourd'hui, par exemple, quand un confrère, un parent du Sud parle des... c'est un exemple que je donne.
1: Oui.
0: Parle des gens du Nord, il va pas les appeler tous comme on le disait avant, les Kabyé, Kabletto, c'est-à-dire de Blita au Nord, on les mettait tous dans le même sac. Et
1: Oui.
0: les gens du Nord aussi, de Blita à la plage, on les met dans le même sac.
1: Exact.
0: Aujourd'hui, on se connaît. Et c'est grâce à un travail. On sait que nous partageons une destinée commune. C'est grâce à un travail ce travail qui a été fait par le chef de l'État, le président Yadema, qui nous a mis ensemble. Aujourd'hui, on se reconnaît comme faisant partie d'un seul pays. Et à cela, pour cela, tout ce travail, la commission a décidé qu'il soit le père de la nation togolaise. Donc, pour vous dire que on n'est pas venu, la CVJR n'est pas partie de rien. Il y avait déjà une base.
1: Oui,
0: Surtout pour la question mémorielle, il y avait déjà
1: une
0: une
1: base.
0: base. Maintenant, quand la question et la CVJR est venue, il fallait faire des choix.
1: D'accord.
0: Des choix, il fallait faire des choix parce que chaque pays fait des choix lorsqu'il veut implémenter la justice transitionnelle. Chez nous, par exemple, les autorités ont estimé qu'il fallait travailler sur des violations à caractère politique. C'est la première spécificité. Parce que, en temps normal, si je ne me trompe pas, les Togolais, ils sont très sympathiques les uns envers les autres. Il faut attendre
1: La
0: les grands
1: question
0: enjeux politiques
1: politique.
0: pour qu'ils commencent par se frapper. Donc, très tôt, la classe politique nationale, dans son ensemble, l'opposition comme pouvoir, ils ont estimé qu'il fallait travailler plutôt sur les violations à caractère politique. C'est le premier aspect. Deuxième aspect, c'est que, au Togo, la classe politique dans son ensemble a estimé qu'il vaut mieux, surtout sans mettre de côté la question des auteurs des violations des droits de l'homme, mettre l'accent sur la réparation des victimes. Donc, la réparation des victimes, ça veut dire la réparation de ceux qui souffrent, que ce soit ceux qui souffrent dans leur chair ou dans leur âme. Ce qui veut dire, par exemple, que ceux dont la mémoire a été quelque peu écornée et qui souffrent. Et si n'oubliez pas, les réparations mémorielles dont on parle font partie de la gamme des réparations pour la satisfaction ou des réparations de réhabilitation. Voilà, puisqu'il y a plusieurs catégories, donc c'est des réparations qui apporte de la satisfaction à la victime. Vous comprenez? Et donc, la deuxième spécificité est celle-là. Et surtout, et la troisième spécificité, c'est que notre processus est un processus réconciliateur. Voilà. Est un processus réconciliateur qui a pour vocation de reconstruire les victimes afin que celles-ci puissent s'intégrer dans le corps social et apporter leur contribution à la construction du pays. Donc, c'est un processus surtout réconciliateur. Admettons que depuis 2005, on avait focalisé l'attention pour chercher les auteurs, les présumés auteurs des violations des droits humains. Mais peut-être qu'on n'en trouverait même pas encore une vingtaine. Alors que les victimes,
1: On en a plusieurs.
0: on en a plusieurs et plusieurs ont été, dans ce sens, reçus des réparations. Je crois que ces quelques quatre spécificités sont suffisantes pour comprendre à peu près. Ici, c'est la victime qui est au centre. Et l'accent est mis sur la victime. C'est un processus réparateur ou, si vous voulez, restaurateur. Voilà
1: D'accord.
0: la spécificité du processus de justice transitionnelle au Togo. Donc, c'est pourquoi quand, par exemple, certains compatriotes posent très souvent la question de la RVVS et les bourreaux. Voilà. Et le problème, d'abord, dans le cas du Togo, c'est que, quand le H-Moon est venu,

0: Il n'a pas reçu, n'est-ce pas, une liste. On a parlé de présumé auteur.
1: Auteur.
0: Voilà, pour qu'une personne soit auteur, il faut qu'un processus
1: Ne
0: un
1: surgit.
0: processus de vérification établisse de façon incontestable sa culpabilité ou bien sa responsabilité dans la commission des crimes. Or là, dans le cas du Togo, on a des présumés auteurs. Le processus de recherche de la vérité n'a pas permis d'identifier ou de dire clairement que celui-ci a c'est celui-ci qui a tué X ou c'est celui-ci qui a tué Y. Bon, au passage, je voudrais quand même que les Togolais, nous sommes un peu plus sages, que il faut regarder les choses en face. Si quelqu'un, puisque nous parlons des violences politiques, si un politique de quelque bord que ce soit se lève pour dire qu'il cherche les bourreaux, la personne n'a qu'à venir. Et elle et moi, on va débattre de la question des bourreaux. Qui sera le premier à aller en prison? Puisque toute la classe politique, qu'elle soit de l'opposition ou du pouvoir, tous les responsables à des niveaux divers ou à des échelles diverses ont contribué à amplifier la violence
1: Leur
0: dont
1: part de
0: la population a été
1: responsabilité.
0: victime. Il y a des exemples qui ne manquent pas et je ne parle jamais sans évoquer ces exemples. Mais les époux morts, les tombeaux, qui leur donnait les moyens
1: D'agir.
0: d'agir. Ce sont les responsables politiques de l'opposition qui donnaient les moyens d'agir à la milice. Et en face, les tombeaux étaient alimentés par les responsables des partis
1: Au
0: du
1: pouvoir.
0: Rassemblement du peuple à l'époque. Il faut avoir le courage de le dire. Et ce n'est pas la peine de se retrancher derrière des gymnastiques inutiles, il faut le dire. Si donc aujourd'hui, ceux qui veulent chercher des bourreaux, ils viennent à moi, nous allons faire tout, construire une grande prison qui va avoir la taille du taureau et on les enferme tous un à un, puisque tous, d'une manière ou d'une autre, ont contribué à cela. Et pour vous en convaincre, il faut lire le rapport de la commission, dite commission Kofigo, qui a été mise en place par le président Faure Gnassingbé au lendemain des événements de 2005. La commission Kofigo a dit qu'à des différents niveaux, tous les partis politiques de l'opposition comme du pouvoir ont fait de la violence leur moyen d'expression politique privilégié. Donc, qu'on ne vienne pas nous raconter des choses.
1: Alors, quelle forme peuvent prendre les réparations mémorielles?
0: Les réparations mémorielles peuvent prendre plusieurs formes. Et je suis très, très heureux. La CVGR a fait un beau travail. Dans sa conclusion, je te donne un exemple, un petit exemple. Dans sa recommandation 42, si j'ai bonne mémoire, hein, la CVGR dit que si quelqu'un, un Togolais, bon, évidemment, la loi n'est pas encore votée. La CVGR dit qu'il aurait fallu, qu'il faut qu'on vote une loi capable de réprimer la négation des faits historiques réellement établis. Est-ce que vous voyez? Par exemple, vous êtes Togolais et un jour vous sortez, vous buvez Choukoudou ou bien Sorabi et vous dites que non, Sylvanus Olympe n'est pas le père de l'indépendance. Nous allons, nous, mais nous allons vous, on va tomber sur vous,
1: Ah
0: mais ouais, la population risque de vous couper la tête, n'est-ce pas? Voilà. Mais la CVJR dit plutôt qu'il faut mettre en place une disposition, c'est-à-dire qu'une loi, il faut voter une loi qui réprime le
1: cette
0: négationnisme
1: personne.
0: des faits objectivement établis et acceptés par la conscience collective. Est-ce que vous voyez? Ça, c'est une réparation. Si cette loi était déjà votée, c'est déjà une réparation. Parce que le Togolais sait que au cas où une partie de sa mémoire est en danger ou attaquée ou agressée, elle peut être protégée par une disposition, n'est-ce pas, juridique, ou bien une loi qui a été votée par l'État togolais. Est-ce que vous voyez? Ça, c'est une réparation. Les réparations aussi prennent la forme des mémoriaux. Si aujourd'hui, Le monde est parsemé de mémoriaux partout. Quand vous allez par exemple au Rwanda, il y a plein de mémoriaux en mémoire des victimes du génocide. Vous allez en Afrique du Sud, les mémoriaux en mémoire des victimes de l'apartheid. Vous allez dans les pays européens, un peu partout, c'est des mémoriaux pour, n'est-ce pas, et rappeler les atrocités de la Deuxième Guerre mondiale, notamment et surtout les atrocités du nazisme. Est-ce que vous voyez? Donc, il y a aussi les mémoriaux. Les lieux de mémoire aussi sont, n'est-ce pas, les moyens d'une manière subtile et efficace de réparer les mémoires. Par exemple, un musée.
1: Oui.
0: Les musées. Par exemple, une bibliothèque. Okay. Voilà. Et aujourd'hui, c'est un exemple que je vous donne. Vous allez à Pia, vous avez deux musées du président Yadema où vous pouvez retrouver un certain nombre d'objets qui rappellent son parcours.
1: Ah oui.
0: Voilà. Donc, il y a plusieurs formes. Dans le cas togolais, la CVGR a proposé aussi ce genre de réparation, mais également aussi qu'on donne les noms qu'on donne à certaines places publiques ou à certains édifices publics le nom de nos grands hommes, des grands hommes qui ont marqué ce pays. Des grands hommes, quand je dis hommes, c'est hommes avec grand H. Des femmes et des hommes dont les actions peuvent inspirer les générations futures, qu'on donne leur nom aux édifices publics, aux places publiques, etc. Que, bon, je ne connais pas...
1: Della.
0: Voilà. Que un jour, bon, on trouve quelque part rue Della pour tout
1: pourquoi
0: ce
1: pas.
0: Qu'elle a fait dans le domaine de la communication. Pourquoi pas? Voilà.
1: Pourquoi pas.
0: Voilà, ça satisfait. Ça, c'est un motif de satisfaction pour, n'est-ce pas, la communauté dont on est issu, ou de toutes les façons, pour la famille dont on est issu, et plus largement pour la communauté nationale.
1: Alors, que peut-on espérer concrètement de la réalisation des réparations mémorielles en lien avec la réconciliation nationale?
0: La violation de la mémoire d'une collectivité, c'est en fait l'un des grands torts qu'on puisse faire à cette société. Parce que, ou bien, on déforme, et généralement c'est fréquent, les politiques s'en servent beaucoup, ou bien on la trompe. On lui fait dire ce qu'on aimerait. Lorsque, par exemple, vous êtes une communauté et manifestement, vous voyez que le pouvoir d'État, parce que généralement, les violations des droits humains sont perpétrées, ou bien soit des groupes contre les autres,
1: oui.
0: Ou même parfois par le pouvoir d'État. C'est ainsi que vous verrez dans certains pays, les gens estiment que tant que notre mémoire à nous n'est pas, le récit de notre mémoire n'est pas mis en lumière tel que nous le pensons par le pouvoir d'État
1: mis en place.
0: Voilà, ils se considèrent comme marginalisés.
1: Forcément.
0: Et lorsqu'on est marginalisé, on ne voit pas par quels moyens on peut contribuer à la construction du pays, puisqu'il faut accepter construire ensemble. C'est en travaillant ensemble qu'on sent qu'on a un destin commun.
1: Oui.
0: Voilà. Et donc, dès que, par exemple, sur le plan, comme nous l'avons dit, la mémoire d'une collectivité est en quelque sorte bafouée, elle ne se sent pas vraiment obligée de travailler dans l'intérêt de général. Voilà. Et ces fractures sont évidemment des sources porteuses de conflits au sein de la communauté nationale.
1: Merci. Monsieur le Premier rapporteur, le HCON a initié du 10 au 12 décembre 2024 un atelier national d'échange et de réflexion sur les réparations mémorielles avec des participants venus de tous bords et de toutes les couches sociales. Retour sur l'événement à travers ce reportage.
2: Minute de silence en mémoire des victimes des troubles sociopolitiques au Togo. L'instant est solennel pour cet événement qui ouvre un nouveau volet de la mission du HCRON, celui des réparations mémorielles. Pour un climat d'apaisement dans le pays, il est aussi nécessaire de panser les plaies de la mémoire collective.
3: On a une victime. On a beau lui accorder une réparation individuelle, pécuniaire, une réparation médico-psychologique. On a une communauté à laquelle on a apporté réparation communautaire et collective. Mais quelque part, ça reste gravé dans la tête des séquelles. Et même finalement, ça entache la mémoire collective du pays. Il faut la réparer. Il y a pas mal de gens, de victimes, qui sont décédés. Comment demain, les générations futures se souviendront-elles de nous? Pendant 3 jours, nous allons plancher sur la question. Et ensemble, avec tous les participants qui viennent de tous les coins et de toutes les couches sociales, voir comment entamer ce type de réparation.
2: Il s'agit au cours de cette rencontre de revisiter les mesures de réparation d'ordre mémoriel prévues par la Commission Vérité, Justice et Réconciliation en vue de leur mise en œuvre consensuelle et inclusive. Un exercice de devoir de mémoire autour de plusieurs thèmes pour permettre au pays de tourner définitivement la page sombre de son histoire. Un défi que le gouvernement veut relever vaille que vaille.
4: Les choix difficiles opérés par le chef de l'État pour relancer le processus de réconciliation nationale, durement fragilisé par plusieurs années de crise et de violences sociopolitiques, ont mis en lumière ses qualités de meneur d'homme. Grâce à ses nombreuses actions, il a su progressivement et patiemment conduire le peuple togolais vers une stabilité politique et une paix durable. Sous la houlette du président de la République, tous les sacrifices seront consentis par le gouvernement, notamment en termes de ressources financières, humaines et matérielles, pour traduire dans les faits les réparations mémorielles qui tiennent compte de l'histoire de notre pays, de nos contingences sociopolitiques et surtout de notre quête de réconciliation et d'unité nationale.
2: Une conférence inaugurale sur la problématique de réparation mémorielle a inauguré les panels. Après cet atelier, le HCRON conduira des consultations sectorielles en vue d'amener chaque acteur de la vie sociopolitique du pays à jouer sa partition dans le renforcement de la réconciliation nationale et de l'enracinement de l'état des droits au Togo.
1: Nous avons suivi le reportage par rapport à l'atelier qui a eu lieu du 10 au 12 décembre 2024. À travers plusieurs thématiques développées lors de cet atelier, pouvez-vous nous dire les difficultés ou les défis à vaincre pour espérer obtenir les résultats escomptés?
0: Les difficultés sont très nombreuses.
1: Évidemment.
0: Très nombreuses. Et je vais vous donner un exemple.
1: Oui.
0: Les réparations mémorielles orientées vers les hommes politiques sont les réparations les plus complexes et les plus difficiles pour deux raisons. Il y a la famille politique de ces hommes politiques,
1: oui,
0: de ces personnalités politiques. Il y a la famille biologique.
1: C'est
0: à des moments où les souhaits de la famille politique ne sont pas toujours les souhaits de la famille biologique. Il y a parfois même la famille politique monte les enchères dans les projets de réparation, puisque en réalité, les projets de réparation mémorielle en direction de votre personnalité se fait d'un commun accord avec la famille politique.
1: Oui.
0: Ou en tout cas, d'un commun accord avec la famille biologique. C'est vrai. L'État peut prendre des initiatives. Lorsque cette réparation est orientée spécifiquement vers une personnalité politique, disons par exemple, on prend un exemple.
1: Oui.
0: Vous ne pouvez pas faire aujourd'hui une réparation d'ordre mémoriel au bénéfice d'un président de la République. Je prends l'exemple, par exemple, de Kleber Dadio. Je prends l'exemple du président Yassine Adema. Je prends l'exemple du président Nicolas Bonifki. Le président Sylvain Nissonopio, en mettant de côté sa famille biologique.
1: C'est pas possible.
0: C'est pas possible. Ce n'est pas possible. Elle doit vous aider, même dans le choix, même des images, des supports visuels. Elle doit vous aider à dire, ben, voilà l'aspect que nous voulons célébrer. Je vais vous donner un exemple. Quand vous prenez une immense personnalité comme le président Yadémane, vous ne pouvez pas tout célébrer.
1: Non.
0: Et on peut choisir de célébrer soit le militaire,
1: soit
0: ou bien le président de la République. Mm-hmm. Et ce n'est pas facile. Donc, il y a beaucoup de difficultés et il faut faire des choix. Et les choix que propose le Hajboun, il faut que ces choix soient épousés par et la famille politique et la famille biologique.
1: Mm-hmm.
0: Voyez-vous? Donc, en général, nous adoptons une approche inclusive pour faire en sorte que nos propositions ne soient pas rejetées. Quand nous proposons quelque chose, une réparation, et nous estimons, nous voyons que la famille biologique ou politique va dans une autre direction, on l'accompagne pour que l'objectif soit atteint, puisque en définitive, c'est centré sur qui ? Sur la victime. Or, dans ce cas précis, la personne qu'on célèbre peut-être ne vit pas et qui doit avoir la satisfaction, ce sont ses descendants biologiques et politiques. Voilà. Et donc, il y a beaucoup de difficultés. Je donne un exemple. Nous avons mis à peu près 3 ans pour nous attendre sur... Là, normalement, c'est la présidente qui devait être du Hajboun, Madame Avanana Daboya, que je salue au passage, qui devait dire cela. Nous avons mis à peu près 3 ans rien que pour trouver les cadres, pour nous entendre sur le cadre où vont se dérouler les hommages
1: en
0: mémoire du feu président Kleber Dayo, pour lequel aujourd'hui le Hajboun s'active beaucoup. Voyez-vous, 3 ans. Voilà. Voyez-vous. Donc, ça prend du temps. Et il faut de la patience.
1: Voilà. Merci, merci. Alors, pouvez-vous nous donner quelques exemples de réparations mémorielles suggérées par la Commission Vérité, Justice et Réconciliation, la CVJR?
0: Il y a les hommages. Ça, c'est la recommandation numéro 46. Et ces hommages sont destinés surtout aux grandes personnalités. Aux grandes personnalités, c'est-à-dire aux chefs d'État. La recommandation dit qu'il faut des hommages aux personnalités disparues qui ont apporté beaucoup pour l'évolution de la nation togolaise. Et la recommandation cite pêle-mêle plusieurs personnalités, dont tous les chefs d'État et certains ministres, y compris aussi ancien vice-président de la République, Antoine Béatchi. En dehors de ça, il y a la recommandation 43, je crois bien, qui, elle, comme je vous le disais, préconise que des stèles, par exemple, des stèles soient créées en mémoire non seulement des personnalités qui ont été victimes, mais également aussi des victimes elles-mêmes. Mais c'est en réalité la réparation a pour vocation de reconnaître la victime, de reconnaître également les souffrances que cette victime a subies et surtout de lutter contre l'oubli.
1: D'accord. Alors, le Hajboun a-t-il déjà commencé la mise en œuvre de ces réparations? Sinon, comment comptez-vous vous y prendre? Et pour cela, il y a lieu de donner la parole à la présidente de l'institution, Madame Awanana Daboya, pour plus de précisions.
5: C'est à bon droit que nous avons pris fonction en 2015 et le fait que le chef de l'État de l'or a mis à disposition tous les moyens, aussi bien matériels que financiers, humains et logistiques, nous avons pu entamer notre mission. Et le programme de réparation prévoit plusieurs volets. C'est logique que nous ayons commencé par le volet indemnisation qui concerne les réparation individuelle. Et en même temps, nous avons enchaîné, nous n'attendons pas de finir un volet pour faire l'autre, puisque la base de travail même, c'est notre plan stratégique. Nous avons dessiné les trois volets. Le volet individuel qui consiste à payer les indemnités individuelles aux gens. Nous avons aussi le volet réparation communautaire et collective qui a consisté à rencontrer les populations victimes donc des troubles intercommunautaires. Je ne vous apprends rien si je vous parle donc de Barkwassi et autres et conflits entre Mouba, Tchokossi ou des conflits entre Kabye et Kotkoli ou dans le bassin entre Konkomba et Mossi. Bref, des réparations communautaires collectives que nous avons enchaînées et qui se sont matérialisées par des réparations en infrastructure aussi bien et scolaire que donc sanitaire. Quand on prend par exemple le cas de Nikiniki avec le centre que nous avons construit là-bas. Hachkoun a déjà commencé des activités de mémoriel, réparation mémorielle. Je ne vous apprends rien que c'est depuis 2017, ne serait-ce qu'avec la rencontre, l'exposition sur feu président Sylvanus Olympio. Mais plus concrètement, c'est depuis décembre dernier, date de notre atelier spécifique dédié au mémoriel, que nous pouvons dire que nous avons commencé de plein pied avec les réparations mémorielles. Avant tout propos, je voudrais souligner quelque chose de très important. C'est qu'en matière de politique en général, et surtout de politique de justice transitionnelle, il faut un élément très, très, très important qui doit être constant. C'est la volonté politique. Au Togo, nous nous réjouissons, nous sommes fiers de ce que cette volonté politique s'est manifestée dès 2009 avec la création de la CVJR. Vous vous rappelez, avec feu Monseigneur Barriga qui a présidé cette commission. Et cette volonté politique est restée inébranlable. Jusqu'à ce jour, je peux vous le dire, l'atelier vous a fait ressortir tout ce que, en quoi ça consiste. Donc nous avons effectivement commencé avec cet atelier. Et cet atelier a sorti également des guidelines. Donc comment cheminer pour procéder à ces réparations mémorielles. L'atelier a dessiné une ligne de marche. L'atelier, c'était national. Maintenant, nous avons inscrit une démarche régionale, donc porter le contenu et les conclusions de l'atelier au niveau régional, où aujourd'hui nous trouvons aujourd'hui avec des gouverneurs de région, plus toutes les populations, donner les résultats, les conclusions de cet atelier et suivi de ce que nous appelons les ateliers sectoriels. Ces ateliers sectoriels consisteront à aller également rencontrer également donc la société civile, les partis politiques, les hommes, les femmes, les forces de défense et de sécurité, etc. Donc sectoriellement également, parce que c'est comme du nouveau. Qu'est-ce que réparation mémorielle et pourquoi des réparations mémorielles? Tout cela, l'atelier l'avait épluché et donné donc des directives qu'il faut suivre. La suite va se dessiner de lui-même. Parce que le mémoriel, en fait, va aboutir à quoi? À ce que le Togolais revisite son histoire, connaisse ses personnalités, ses personnages, ceux-là qui ont fait l'histoire, garde en mémoire aussi bien ce qui a été fait de bon que de ce qui a été fait en mal et s'armer de courage, s'engager à faire donc tourner la page du passé.
1: Alors, monsieur le premier rapporteur, souhaitez-vous compléter l'intervention de madame la présidente?
0: Oui, ce que je peux compléter, c'est que sur le chemin des réparations mémorielles, on pense qu'on n'a pas fait beaucoup, mais on a fait beaucoup. Tout dernièrement, ce que le gouvernement a fait dans le cadre de manifestation du 65e anniversaire de l'indépendance de notre pays, en organisant des conférences sur les grandes figures qui ont marqué le débat sur l'indépendance ou sur le cheminement de notre pays vers l'indépendance. Comment vous appelez ça? On appelle, c'est la réparation mémorielle. Il n'y a pas un autre nom. C'est une réparation mémorielle. C'est la reconnaissance de tout ce dévouement de ces femmes et de ces hommes qui ont travaillé pour nous sortir des griffes de l'oppression coloniale. Et cela, c'est très intéressant en termes de satisfaction pour les familles de ceux qui se sont donnés pour le pays, mais aussi pour notre nation entière. Parce que il y a des enfants et des jeunes qui seront, quand ils vont voir ces grandes figures, prendront exemple sur les actes qu'ils ont eu à poser, sur les idéologies ou bien les idéaux qu'ils ont portés en ce temps-là, voyez-vous. Et donc, c'est une réparation mémorielle. Et quand bien même, on l'a pas appelé ainsi, c'est une réparation mémorielle.
1: Merci beaucoup. Alors, peut-on dire que ce sont ces initiatives qui ont été prises ou ont commencé à être mises en œuvre depuis le rapport de la CVJA?
0: Oui, effectivement, beaucoup de d'initiatives ont été prises. Mais bon, certains croient que ces initiatives ne concernent que les réparations, ne concernent que le H-Crown. Le H-Crown n'est que l'élément institutionnel pour la mise en œuvre des recommandations et du programme de la CVJR. Mais en réalité, mais vous les journalistes aussi, vous êtes concernés
1: par... Forcément.
0: Vous êtes concernés oui. par ça. Parce que vous êtes concernés par ça et je crois que c'est la recommandation 22, si j'ai bonne mémoire, qui vous dit ce que vous devez savoir, ce que vous devez faire. Parce que votre langue est comme celle d'Ésope. Vous connaissez l'histoire d'Ésope, non?
1: Oui.
0: Ésope, la langue qui détruit et qui construit.
1: Qui répare à la fois.
0: Voilà, donc, voilà.
1: Merci beaucoup. Alors, un peu divisé sur les questions d'ordre mémoriel porte en lui-même les germes d'un avenir conflictuel, dit-on. Alors, est-ce que le H-Crown agit également dans ce sens-là, via tout ce que vous faites sur le terrain?
0: Oui, effectivement, vous voyez, lorsque, dans quelques, peut-être semaines ou mois, s'il plaît à Dieu, nous allons commencer le volet, évidemment, avec l'appui du gouvernement et avec à sa tête le président du conseil, nous allons commencer en quelque sorte ce qu'on appelle les formations sectorielles sur les réparations mémorielles. Il faut que ce ne soit pas le H-Crown seul qui soit, n'est-ce pas, qui porte le fardeau. Le fardeau est le fardeau de nous tous. Et donc, il faudrait que la société civile, que les politiques, que les structures décentralisées, les maires, les conseillers régionaux, etc., il faut qu'ils soient aux côtés du H-Crown. Surtout la société civile. Elle doit porter cette initiative de réparation mémorielle parce que le H-Crown seul ne peut pas le faire. C'est pas possible. Et il faut, n'est-ce pas, une délégation de pouvoir du H-Crown à un certain nombre de mouvements de la société civile pour que nous puissions travailler ensemble dans ce sens.
1: Alors, au vu de ce que vous venez d'expliquer, est-ce qu'il y a des mécanismes déjà mis en place pour cela?
0: Oui, c'est vrai que le Togo, vous savez, quand vous regardez le mandat temporel de la CVJR, et qui est celui de H-Crown, c'est de 58 à 2005.
1: Oui.
0: Bon, évidemment, de 58 à 2005, beaucoup de choses ont été faites. Il ne faut pas penser que les gens sont restés les bras croisés. Des initiatives de réparation ont été déjà prises.
1: C'est ça.
0: Même sous le président Sylvanus Olympio, même si elles n'ont pas atteint les objectifs qui leur étaient fixés. Tous les présidents de l'UNESCO aussi, des mécanismes de réparation ont été mis en place. On se rappelle à la commission de réparation et du dédommagement qui a été mis en place sous le président Brunesque, sous le président Sébastien Olympio en 1958. Il y a une commission de réparation aussi qui a été également mise en place. Évidemment, pour des raisons diverses qui appartiennent à l'histoire, elles n'ont pas donné les résultats escomptés. Par rapport à la question mémorielle, je peux dire, pour être franc, que ce soit sous Sylvanus Olympio, que ce soit sous le président Yadema, la mémoire togolaise a été quelque peu violée. Je peux dire avec certitude et sur la base des études que j'ai effectuées que c'est sous le président du Conseil seul qu'il n'y a pas une tentative de détournement de la mémoire togolaise. Ça, je le dis parce que je suis historien et je comprends les décisions qui sont prises par le pouvoir, même jusqu'à aujourd'hui,
1: en place,
0: par le régime actuel, ce sont des décisions qui préservent de façon globale la mémoire collective. Et d'ailleurs, vous aurez constaté qu'il y a une différence d'approche avant, et ce n'est pas le cas spécifique du Togo, hein, le Togo ne fait pas une particularité dans le domaine. Avant, les pouvoirs croyaient que il faut noircir, n'est-ce pas, le régime passé pour se mettre en selle.
1: C'est ça.
0: C'était l'approche
1: avant,
0: grosso modo, dans tous les pays. Quand tu vois un président arriver, il essaie
1: de salir l'image du précédent.
0: Il essaie de mettre plutôt en lumière les erreurs du régime passé, tout le temps, on ressasse ça, pour Echitra, tout ça, il essaie de mettre ça en lumière pour, n'est-ce pas, dire que lui, il fait différemment. Oui, alors que, le point mémoriel, il n'est pas différent.
1: Pas le cas.
0: Voilà. Mais je ne vois pas l'actuel régime, je n'ai jamais vu, à ma connaissance, quand je regarde les faits, je parle en tant qu'historien, je ne vois pas où on a essayé de détourner, de détourner un fait historique pour récolter des résultats politiques partisans. Je ne vois pas.
1: Alors, monsieur le premier rapporteur du HCRUN, merci pour vos interventions. Votre mot de la fin à l'endroit du peuple togolais.
0: Ce que je souhaite, c'est que, avec ces réparations, que le Togo marche effectivement vers le combat contre l'oubli.
1: Ok.
0: Parce que lorsqu'on oublie les origines ou bien les causes à l'origine des violations dont ont souffert le pays en termes de souffrance d'ordre mémoriel, si on oublie cette cause, ça veut dire qu'on peut retomber
1: dans les mêmes erreurs.
0: Et donc, que ces réparations nous aident à combattre l'oubli. D'accord?
1: D'accord.
0: Et puis ensuite, il faudrait qu'elles participent effectivement à rendre hommage à nos illustres devanciers. Nous devons être capables de rendre hommage à ceux qui nous ont légué le pays que nous connaissons aujourd'hui. Que ce soit les hommes de science, que ce soit les hommes de lettres, que ce soit les citoyens ordinaires qui ont fait de belles choses pour ce pays. Il faudrait que ces réparations participent à la transmission de ces beaux exemples en termes de patriotisme, mais aussi en termes du respect du bien public. Aujourd'hui, le Togolais, vous arrivez à un feu rouge, on ne respecte pas forcément les feux tricolores.
1: Oui.
0: Toutes ces valeurs, avant il y avait l'éducation civique.
1: Oui.
0: sur ces valeurs, il faudrait prendre la sous-garde. Voilà. Et enfin, je souhaiterais que, ensemble, en participant à ces réparations, que nous puissions lutter efficacement contre l'injustice. Parce que les violations des droits de l'homme ne sont rien d'autre que la manifestation de l'injustice.
1: Mmh.
0: Voilà ce que je peux dire pour conclure en disant que la réconciliation, que ce soit au Togo ou ailleurs, c'est un chemin très long.
1: Très long.
0: Très long. Et donc, nous ne perdons pas de vue cet aspect, mais sachons que vous n'allez jamais demander aux Kabyes d'aller vivre quelque part, ni demander aux évêques d'aller vivre quelque part, au Kotokoulé, au Ménissé, ici, au Togo. Personne n'a demandé à naître au Togo. C'est Dieu qui nous a mis ensemble. Nous sommes obligés de vivre ensemble. Et maintenant, le problème, il faut éviter le jusqu'au boutisme, le radicalisme, que ce soit dans la politique. Je ne suis pas politicien. Nous, le bas peuple, on les regarde. Parfois, c'est le radicalisme qui tue notre pays. Nous en avons tellement connu. Beaucoup d'exemples sont là pour montrer que ça ne donne aucun résultat positif en termes de construction de la nation. Merci.
1: Merci beaucoup, monsieur le premier rapporteur. Ainsi s'achève cette émission spéciale consacrée aux réparations mémorielles, un enjeu fondamental de notre processus de réconciliation nationale. Merci à monsieur Evalo Wiao, premier rapporteur du HCUN, pour ses éclairages. Nous espérons que cette discussion vous a permis de mieux comprendre l'importance de préserver la mémoire, de reconnaître les blessures du passé et de bâtir ensemble un avenir plus juste et plus uni. Merci à vous, chers téléspectateurs, pour votre fidélité. Que la paix soit notre bien commun.

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0: Je suis très heureux de vous retrouver sur La Nouvelle Génération. Bonjour, merci de nous choisir dans cette émission. Émission Club de la Presse, vous savez que le rendez-vous, c'est de lundi à vendredi à partir de 11h sur votre radio. Il est 11h, passé de quelques instants, et là, vous comprenez que nous avons répondu ainsi à ce rendez-vous. Et nous vous savons aussi très nombreux. Merci de faire toujours le choix de La Nouvelle Génération. Un collectif de 43 organisations de la société civile africaine a adressé une lettre ouverte et incisive à la CEDEAO et à l'Union africaine pour dénoncer la réforme constitutionnelle au Togo qualifiée de coup d'état constitutionnel et réclamer des sanctions fermes contre le pouvoir de Lomé. Selon ces organisations de la société civile, le passage de la 4e à la 5e République au Togo et l'instauration d'un régime parlementaire sont perçus comme une manœuvre pour contourner la limitation des mandats présidentiels. Les organisations saluent l'arrêt rendu par la Cour de justice de la CEDEAO qui a jugé cette réforme anticonstitutionnelle face à l'inefficacité des décisions régionales. Elle exige, justement, ces organisations de la société civile exigent l'application de sanctions concrètes et la limitation de la participation du Togo aux instances communautaires. Le sujet nous intéresse au Club de la Presse. Nous allons l'aborder. Nous parlerons d'autres sujets liés à l'actualité tels qu'évoqués par des journaux parus aujourd'hui dans cette émission Club de la Presse de ce lundi 10 août 2026. Bienvenue au Club. Pour la coordination de l'émission de ce jour, Senaïa Charity assure la mise en onde avec un regard bienveillant, bien sûr, de Michel Coco Vitor Botomega. Jérôme Dakoucha assure la mise en ligne. Je suis Pascal Lousseau au micro. Nos salutations fraternelles à vous tous qui nous suivez partout au Togo grâce à nos radios partenaires. Radio Lumière à Anéro, Radio La Paix à Takwame, Central FM à Sokode, Sky FM à Badou, Radio Daoula Bassa, Sama FM, là nous sommes à Baga près de Niamtougou, et puis Radio Courtoisie à Dapaon. Vous n'êtes pas sans savoir que vous pouvez aussi nous suivre partout dans le monde grâce à nos différentes plateformes digitales, notamment notre chaîne YouTube, aussi notre page Facebook, sans oublier notre site internet www.canalfm.com et aussi nos radios partenaires en ligne Ibn Radio et Radio Les Bénins. Aussi, pouvez-vous nous suivre sur notre compte TikTok. Il suffit tout simplement de taper Pascal Lousseau et là, vous avez le club en direct. Club de la Presse, vous le savez, c'est le décryptage, l'analyse, le débat sur l'actualité de notre pays, le Togo, du continent africain aussi, du monde entier. C'est avec mes confrères journalistes en studio avec moi, Jacques Dakouti, bonjour.
1: Bonjour Pascal, bonjour aux auditeurs et auditrices de Canal FM, bonjour aux techniciens, aux techniciennes. Tous ceux qui nous écoutent actuellement, que ce soit dans les bureaux, dans les taxis, ceux qui sont malades, je voudrais souhaiter une prompte guérison, tous ceux qui nous écoutent actuellement. Et peut-être le week-end, certains ont enterré encore des proches. Je voulais profiter de l'occasion pour présenter mes condoléances les plus attristées aux familles qui ont perdu certainement les frères, peut-être des parents, et les foyers également qui ont accueilli des nouveaux-nés. C'est une joie. Donc Pascal, salut à chacun, à chacune. Et c'est une nouvelle semaine également qui commence avec des défis.
0: Tout à fait.
1: Et ma prière est que Dieu nous aide à relever effectivement ces défis auxquels nous serons encore confrontés au cours de cette semaine et que le plus important pour nous, c'est que Dieu nous accorde effectivement la santé et la vie afin que nous puissions avancer, progresser dans tout ce que nous sommes en train de faire. Et quant aux parents, vous devez savoir qu'il vous reste encore 3 semaines pour la rentrée scolaire. Je crois que le compte à rebours.
0: Mais ça passe vite, hein, les vacances.
1: Justement, le compte à rebours est lancé une fois encore pour les parents. Et actuellement, c'est l'insomnie avec les parents par rapport à cette rentrée. Ouais. Mais j'ose croire que le Dieu qui pourvoira aux besoins des parents, ouvrira effectivement les portes, mettra sur le chemin des parents des bonnes volontés pour aider effectivement ceux qui sont démunis à avoir effectivement les moyens pour assurer la rentrée scolaire aux enfants. Aux uns, aux autres, comme je l'ai dit. Beaucoup de courage. Je salue nos frères, nos sœurs de la diaspora, tous ceux qui nous écoutent un peu partout. Et vraiment, nos salutations. Pascal, je voulais m'arrêter en interpellant le ministre de la Sécurité ce matin par rapport à la multiplication des ghettos auxquels nous sommes en train d'assister dans notre capitale. Il y a trop de ghettos actuellement à Lomé. Et ces ghettos constituent une source d'insécurité dans le pays. Et si aujourd'hui on parle de la consommation de la drogue, on parle de la consommation de l'alcool et tout, Pascal, il faut reconnaître également qu'il y a des endroits où les jeunes, que ce soit les jeunes filles, les jeunes hommes, vont se cacher effectivement pour faire du n'importe quoi. Donc, il faudrait qu'on puisse faire des enquêtes pour démanteler effectivement ces réseaux-là qui sont là, qui constituent aujourd'hui un problème d'insécurité dans notre pays. Et quand on parle d'insécurité, Pascal, c'est pas seulement le vol, hein. Il y a également l'alcool qui passe par là, il y a la drogue également qui circule.
0: Tout à fait.
1: Donc, il faudrait que nous interpellons le ministre de la Sécurité, mener des enquêtes pour voir ce qui se passe effectivement dans notre capitale, dans certains quartiers où aujourd'hui, comme on le dit souvent, des maisons abandonnées, des clôtures abandonnées, ces gens-là font le nid, font également leur demeure là-bas et ça constitue une source d'insécurité également pour le pays.
0: Merci beaucoup Jacques Dacouti d'avoir répondu à notre invitation. Gosson Ketomania, bonjour.
2: Bonjour Pascal. Bonjour aux auditeurs et aux auditrices de Canal FM et surtout aux fidèles lecteurs de Liberté.
0: J'espère que vous allez bien.
2: J'allais presque bien hier jusqu'à ce que j'apprenne cette nouvelle.
0: Laquelle ?
2: Est vraiment triste. Concernant les victimes des inondations des 29 et 30 juin dernier, oui. Le gouvernement dans la République of Togo a bien notifié que les ménages qui ont été recensés au nombre de 66 000, je crois, recevront chacun 40 000, plus un seau, une natte, quelques savons. Mais hier, j'ai appris que ceux qui sont chargés de procéder à ces remboursements pratiquent une forme de rétention de fonds. Je ne sais pas à quoi sera destiné. C'est peu perçu. Un ménage, il est dit que quand ça dépasse 5 têtes, ça sera toujours 40 000. Mais alors, quand c'est inférieur à 5 têtes, ça devrait être aussi 40 000. On apprend que des ménages qui ont composé d'un homme, sa femme et peut-être un enfant, on leur remet 8 000 par tête, ce qui va faire 24 000, parce qu'ils n'atteignent pas les 5. Mais l'autorité n'a pas décrété que c'est par tête qu'on va payer les 40 000. Mais ce n'est pas ménage. Le ménage est différent du nombre de personnes. Parce puisque il y a des ménages qui dépassent 5 membres, ils reçoivent les 40 000. Et pourquoi on ne calcule pas les 8 000 selon le nombre de personnes qui composent ce ménage-là? Quand j'ai appris l'information hier, avec vidéo à l'appui, je me suis dit, mais à quoi assistons-nous? Le milliard, 1,1 milliard que l'État a décaissé pour indemniser des victimes d'inondations, que des agents se permettent encore de lorgner cet argent, c'est le lieu d'appeler le ministre de la Sécurité, de faire en sorte

0: Et là, je me souviens, il y a un journal qui titrait, c'était le journal Le Canard Indépendant, qui titrait que il faudrait que le ministre aille au-delà de cela. Est-ce que vous êtes alors du même avis, Jacques?
1: Justement, Pascal, il faut toujours faire l'avant et l'après. C'est-à-dire que vous avez vu que le concepteur, par exemple, de la voiture, il y a ce qu'on appelle, vous passez la première vitesse pour aller de l'avant. Oui. Après, il y a également ce que nous appelons le retour. C'est-à-dire que il faudrait qu'on puisse pousser une enquête. Qu'est-ce qui pousse aujourd'hui ces jeunes-là, Pascal, à se livrer à ce genre de boisson? Autre aspect, quels sont ceux qui font rentrer effectivement cette boisson-là dans le pays? Donc, c'est les paramètres également. Il faut voir. Parce que, quoi qu'on dise, quand ces boisons-là rentrent dans le pays, c'est un intérêt pour quelqu'un. Oui, c'est un intérêt. C'est-à-dire que quand vous suivez un pas, par exemple, le circuit de la vente, c'est-à-dire celui qui fait rentrer cette boisson-là achetée quelque part, avant que cette boisson-là n'atteigne sa cible, ce qui veut dire que quelque part, il y a également des impôts qui ont été perçus. Donc, il faudrait aujourd'hui qu'on puisse vraiment suivre la chaîne. Et l'autre aspect, c'est d'essayer de voir pourquoi les jeunes-là, aujourd'hui, consomment effectivement cette boisson, Pascal. C'est ça aussi le problème qu'il faut se poser. Il faudrait qu'on nous dise que ce qui se passe avec cette jeunesse. Aujourd'hui, une jeunesse, par exemple, qui est libre, qui n'est pas occupée, Pascal, attendez voir ce que cette jeunesse-là puisse adonner à tout. Si vraiment cette jeunesse-là a été occupée à faire quelque chose, je ne pense pas que les gens, le matin, quand ils se réveillent, pour certains, au lieu de lire la Bible, peut-être que certains, au lieu de lire un journal, vont aller taper déjà des portes pour pouvoir prendre ce genre de boissons. Donc, je crois que l'important aujourd'hui pour le ministre de la Santé, c'est bien de sortir le communiqué, mais il faut aller au-delà de ce communiqué-là. Il faut aller au-delà de ce communiqué, essayer de recenser également, Pascal. Parce que, vous savez, quand on parle de... Quand les boissons rentrent, par exemple, à l'intérieur du pays, il y a des circuits. Il faut essayer de voir ce circuit. Est-ce que c'est le circuit, par exemple, du port? Est-ce que c'est le circuit, par exemple, des frontières que nous avons? Comment cette boisson-là rentre dans le pays? Et quels sont les mécanismes qu'il faut utiliser? Lorsque ces boissons-là, par exemple, rentrent dans le pays, qu'est-ce qu'il faut faire si on arrive effectivement à saisir ces genres de boissons? Donc, je crois que le ministre a bien fait de sortir le communiqué, mais il faut aller effectivement au-delà effectivement, de ce communiqué-là, chercher à savoir pourquoi ces jeunes-là consomment effectivement cette boisson. Parce que, Pascal, vous êtes sans savoir aujourd'hui, quand vous menez, par exemple, une petite enquête au sein de cette jeunesse, surtout quand vous prenez ceux qui, par exemple, conduisent les motos Emilia, la plupart de ceux qui vont à moto aujourd'hui, quand vous fouillez un peu de leur foyer, vous allez constater que c'est des foyers qui ont des problèmes. Les foyers ont des problèmes où, quand le monsieur revient, le monsieur est fatigué et la dame a besoin, par exemple, de son homme, le monsieur étant fatigué et la dame ne voulant pas comprendre le monsieur... Le monsieur est obligé d'aller prendre, par exemple, cette boisson énergisante-là pour revenir satisfaire sa femme. Et tout en oubliant que, en le faisant ainsi, il est en train de détruire son organisme. Donc, il y a des paramètres quand même qu'il faut essayer de voir. Il faut passer également par des sensibilisations. Parce qu'aujourd'hui, Pascal, il faut qu'on se dise la vérité. Aujourd'hui, quand vous prenez la plupart des foyers aujourd'hui, vous prenez, par exemple, les jeunes de 40 ans, aujourd'hui, ils n'arrivent plus à avoir la virilité pour aller vers leur femme. Parce qu'aujourd'hui, le Togolais est tellement soucieux, pas tellement le Togolais, mais aujourd'hui, il faut reconnaître qu'il y a tellement de problèmes. Les gens ont trop de problèmes. Les gens leur épousent à leur côté, mais ils ne savent pas que les femmes sont là. Mais alors que c'est le devoir de l'homme de satisfaire sa femme. Et si l'homme n'arrive pas à accomplir effectivement ce devoir, et si la femme est fâchée, l'homme est obligé d'aller chercher. Et comment faire pour satisfaire sa femme? Et c'est là, souvent, que vous allez voir que les gens utilisent effectivement ces phénomènes-là de boissons et pour effectivement aller régler les problèmes et qui sont de subir avec leurs épouses à la maison, en oubliant que cela constitue également une source de maladie pour ces genres de personnes. Donc je crois que c'est bien le communiqué, mais moi ce que je dis, il faut aller au-delà du communiqué. Il faut aller au-delà du communiqué pour essayer de ramener effectivement cette jeunesse-là vers le travail, les occuper, et vous verrez qu'effectivement aucun jeune ne pourra encore aller vers effectivement ces boissons-là pour pouvoir nouer les soucis. Parce que l'autre aspect, également, quand ils prennent ces boissons-là, c'est d'essayer de, effectivement, nouer les soucis qu'ils ont. Donc, je crois que c'est bien, mais il faudrait que le gouvernement, le ministre de la Santé, aille effectivement au-delà, effectivement, de ce communiqué.
0: D'accord. Aller au-delà de ces communiqués. Gosson?

0: Oui, il y a les boissons énergisantes, mais également d'autres produits également que des jeunes consomment aujourd'hui, hein. Et ces produits, allez, vous les voyez même, qui dorment debout, et il est important même d'ailleurs que vous les touchiez d'abord avant qu'ils ne se réveillent. Et est-ce que finalement, le ministre ne doit pas aller vraiment au-delà de ce que, d'un simple communiqué?
1: Excusez-moi la franchise, mais tout à l'heure, comme si c'est que ce que je vais dire. Tout à l'heure, comme si c'est seulement au Togo que il y a cette, la jeunesse va vers l'alcool et la drogue.
0: Mais là, nous sommes au Togo.
1: Mais rire. Qu'on ne fasse pas comme si c'est seulement au Togo, ça existe. Parce que quel est le but du communiqué? Pourquoi ce n'est pas un arrêté qui soit contraignant? Et c'est un communiqué qui s'adresse aux consommateurs. Si vraiment on avait des éléments de preuve comme quoi ces boissons qui viennent sont nocives pour la santé, il suffit de mettre à contribution la douane togolaise.
0: Sur ce point, il y a quand même beaucoup de professionnels de santé quand même qui l'estiment, hein, il faut qu'on se dise la vérité, que mais ces boissons ne favorisent quand même pas une bonne santé.
1: Est-ce que les rapports de ces professionnels de santé sont tombés sur la table du ministre de la Santé et même du chef du gouvernement pour que, puisque si mesure on doit prendre, ça doit venir d'eux. Le communiqué, c'est à l'endroit des consommateurs. Veut-on me faire croire que ces consommateurs ne touchent pas au sourabi? Le sourabi aussi, ça saoule. On peut y mettre des produits pour avoir l'effet qu'on veut. Mais je veux aussi dire que côté sexuel, comme Jacques l'a dit, il manque d'éducation à la jeunesse parce que il y a des efforts qui fatiguent sexuellement. Il y a des postures aussi. Mais devant, comme on a l'habitude de le dire, devant ces maïs, il n'y a personne qui veuille se saisir de cette flamme-là pour éclairer la lanterne de la jeunesse, lui faire comprendre que quand très tôt tu commences à utiliser ces produits dopants, viendra un moment où tu dois augmenter les quantités jusqu'à ce que un jour ça ne réponde plus. Donc le meilleur, c'est le naturel. Ça peut faire rire, mais quand je faisais la formation médicale à l'ENA, l'ENAM, en 93-96, il y avait un professeur, monsieur Amegbo, qui avait l'habitude de nous dire: jeunes, ne vous pressez pas pour le sexe. Appliquez-vous à faire un CBA, un coup bien appliqué. Mais si vous voulez multiplier ça toute une nuit, vous vous fatiguerez au fil des ans. Donc, personnellement, moi, je me suis fait mienne cette assertion. J'invite les jeunes aussi à faire du sport. Aller moins vers l'alcool. L'alcool fatigue sexuellement. Ça te dope un temps, mais après, les effets secondaires te reviendront toujours comme un boomerang. Donc, que le ministre prennent un arrêté plutôt.
0: Mais Jacques, c'est vrai, vous avez touché ce point en début d'émission quand vous interpellez sur le fait que les ghettos pilulent aujourd'hui dans nos quartiers, même sur dans nos établissements scolaires. C'est vrai que les élèves sont actuellement en vacances, mais dans nos établissements scolaires, c'est un phénomène qui est aussi très prégnant, hein.
2: Je suis d'accord avec vous. Bon. Quand Godson dit que ce n'est pas seulement au Togo, tu as bien fait de réagir. Nous parlons de notre pays. Bon, chacun peut s'occuper de son pays. C'est-à-dire que quand on lance une pierre, chacun veut d'abord tenir sa tête. C'est-à-dire que nous voulons parler de notre jeunesse parce que c'est nos frères, c'est nos sœurs. Aujourd'hui, si cette jeunesse-là est décimée, Pascal, c'est-à-dire que ça fera mal. Parce que nous ne pouvons pas avoir, par exemple, des jeunes aujourd'hui, Pascal. 22 ans, 23 ans, 25 ans, qui ont par exemple souvent la maîtrise, la licence, et qui s'adonnent à l'alcool. Ça fait un peu mal.
0: Il est dit que la jeunesse est l'avenir de la nation.
2: De la nation. Vous ne pouvez pas avoir un enfant. Un parent, je ne pense pas qu'un parent soit content de voir par exemple les joues de son enfant descendre comme si les auto-auto qu'on a gonflés et qui ont commencé par se dégonfler. Moi, je ne pense pas qu'un parent soit content dans ce sens-là. Moi, je crois que le plus important aujourd'hui, comme on l'a dit, c'est vrai que le ministre a sorti le communiqué, mais nous, en tant qu'acteurs, par exemple, journalistes, communicants que nous sommes, c'est nous qui devons vraiment aider cette jeunesse-là à savoir qu'est-ce qu'ils veulent, où est-ce qu'ils vont. Vous avez parlé tout à l'heure de l'école. Pascal, vous savez, Il y a aujourd'hui beaucoup de moyens que les gens utilisent aujourd'hui pour vendre la drogue. Beaucoup, beaucoup de moyens que les gens utilisent. C'est pourquoi, au-delà, comme on l'a dit, du communiqué du ministre, il faudrait qu'on prenne effectivement les taureaux par les cornes. Parce que quand on parle, par exemple, de cette drogue qui circule, quand on parle, par exemple, de cette boisson également énergisante qu'on voit un peu partout, c'est-à-dire que c'est des circuits. Hein, ça, comme je l'ai dit, si ça ne passe pas le port, ça doit passer par, peut-être par des frontières. Donc, il faudrait qu'on puisse effectivement serrer le taux au niveau de ces circuits de passage. On verra qu'on peut réguler. Hein, et effectivement, c'est vrai qu'on ne pourra pas tout faire, mais un peu, ça, on peut quand même réguler. Mais le plus important également, c'est d'essayer de sensibiliser. Dire à cette jeunesse, quand vous prenez l'alcool, quand vous prenez par exemple la drogue ne peut jamais vous aider à construire votre avenir. Pas du tout. Pas du tout, Pascal. Ça, il faut qu'on dise la vérité. Les gens prennent aujourd'hui, vous allez voir la plupart des émigramans. Moi, j'ai causé avec un qui m'a dit que sa moto, là, que c'est eux camper. Donc, il est obligé de prendre Tramadol pour pouvoir travailler plus, pour pouvoir rassembler les moyens, payer tout la moto et que la moto lui revienne. Vous voyez, donc, je crois que quand c'est comme ça, vous êtes en train d'user votre corps. À la fin, vous allez effectivement récupérer la moto, mais vous ne pourrez plus conduire la moto parce que le corps est déjà fatigué. Donc, je crois que le plus important aujourd'hui aussi, Pascal, c'est d'essayer de voir, organiser un peu les secteurs. Quand je prends par exemple le secteur, quand je parlais tout à l'heure de WorkMP, il faudrait que le ministère du Commerce et le ministre également des Transports puissent effectivement jeter un coup d'œil sur les contrats qui se font avec ces responsables des émigrants. Parce que, Pascal, je ne peux pas parler, même les voitures également, je ne peux pas parler, on me vend par exemple une moto à 600 000. On me dit que peut-être à la fin, je dois payer 700 ou 800 000. Et à la fin, peut-être soit la moto est fatiguée. Si la moto n'est pas fatiguée, c'est mon corps qui est fatigué. Parce que je prends ces substances-là pour pouvoir effectivement avoir de l'énergie, conduire et payer. Donc je crois que la responsabilité incombe à chaque chaîne. Si, par exemple, Godson me parlait de mettre également les autres chaînes de valeur, c'est-à-dire que certains ministres, en interpellant par exemple celui du commerce, celui de la sécurité, et peut-être celui des transports. Là, je suis d'accord avec lui. Mais le plus important aujourd'hui, on a alerté. Il faudrait que chaque chaîne, chaque maillon du pays, chacun prenne ses responsabilités pour éduquer, parler à cette jeunesse-là que ces boissons-là ne peuvent pas les aider à aller loin par rapport à leur futur et par rapport à leur avenir.
0: Hey, mais Gosson, après tout, il faut faire comprendre à la jeunesse que pour un avenir prometteur, on n'a pas besoin quand même de consommer la drogue ou les stupéfiants.
1: Soit, je suis partiellement d'accord avec toi, mais c'est de quel avenir prometteur à la jeunesse togolaise parlons-nous. Pour revenir aux élèves, j'indexe nous les parents comme premier responsable, Pascal.
0: Pourquoi?
1: Aide-toi, le ciel t'aidera. Il suffit pas de monter sur une femme, de l'engrosser pour dire que tu es père ou tu es papa. Non. Quand le jour où l'enfant vient au monde là, à partir de ce moment, on verra si tu es vraiment père ou non. Il suffit pas d'être biologiquement père pour se dire papa. Quand tu n'es pas à l'écoute de ton enfant, malheur à toi s'il est encore un garçon. Et même là, pour la fille, c'est pas aucun de cette n'est aisé à éduquer. Mais quand l'enfant arrive à avoir en ses parents des amis, Pascal, vous avez gagné la lutte. Je me dis, le jour où mes filles iront vers des hommes, elles vont me le dire. Pour la première, c'est déjà fait. La seconde a aussi l'obligation de me dire, pas pour que je la réprimande, mais pour que je mette à son service mon expérience. Mais si elle ne le fait pas, que demain, elle ne vienne pas m'incriminer comme étant responsable de son échec. Non. Que les parents se dévêtissent de leur manteau de père pour se revêtir de celui d'ami. Ils verront que leurs enfants ont beaucoup de problème à leur soumettre. Et quand l'enfant arrive à trouver en ses parents l'écoute, il ira chercher quoi encore ailleurs. Là, les tentations ne vont jamais finir sur cette terre. On pourra vendre de la drogue à la sortie ou à l'entrée des écoles. Mais ton enfant va les dépasser sans jamais être attiré. Donc la responsabilité première incombe aux parents. Le reste, c'est Dieu qui aide.
0: Jacques, c'est vrai, on va quitter le sujet, hein, on s'intéresse à un autre sujet, c'est bien les fêtes traditionnelles, hein, ces derniers temps, parce que nous en avons parlé même avec les Ivala. Après les Ivala, il y a d'autres également qui ont suivi. Le samedi dernier, c'était à Izan. À Izan, ça c'est dans le Zior, la préfecture du Zior. Et comme chef-lieu, le Thévier. Et ça, l'apothéose a été célébrée, bien sûr, hein, à Thévier, sur le terrain, docteur Kaolo, le stade de docteur Kaolo. Et on a vu quand même beaucoup de personnalités, des autorités, des cadres également du milieu, hein, qui étaient là à cette fête traditionnelle. Alors, et finalement, notre culture, ou les valeurs culturelles sont toujours à célébrer, hein.
2: Non, je crois qu'il faut reconnaître que c'est quand même une bonne chose de se retrouver et entre ressortissants, frères et sœurs des localités pour pouvoir effectivement célébrer ce genre de fêtes. Et c'est ce que nous avons constaté le week-end. On a vu à Izan, à Thévier, on a vu également une autre fête à Takpamé, c'est, j'oublie le nom, à Duntou, c'est, ça c'est dans le goût, voilà. J'oublie le nom de la fête de Palimé, Takpamé également. Donc je crois que on a vu un peu l'engouement des uns et des autres, mais je crois que, Pascal, moi je crois au-delà de ces fêtes traditionnelles, il faudrait également que les cadres puissent réfléchir effectivement au développement également de leur milieu. Vous savez, vous vous retrouvez, peut-être c'est l'igname, peut-être que c'est le haricot.
0: Et il y a un produit qui est toujours célébré.
2: Voilà, qui est toujours célébré, c'est une bonne chose. Mais ça devait être également des lieux de réflexion pour voir qu'est-ce qu'il faut faire pour aider les localités. Parce qu'il faudrait que chaque année, les cadres de ces localités-là puissent quand même poser un acte. On parle souvent de l'eau, on parle souvent des écoles, on parle souvent des centres de formation. S'il faut peut-être essayer de, chaque année, Pascal, chaque année, dans ces localités-là, essayer peut-être de mettre des forages pour aider les populations. Je crois que ça devait être un souvenir poignant, marquant, de ces fêtes traditionnelles-là au cours des années. Peut-être l'autre année qui suit, peut-être voir comment culturer une école dans un quartier. Et l'autre aspect peut-être, comment je vois, on a...
0: C'est-à-dire qu'il faut des actions concrètes.
2: Justement, parce qu'il faut poser des actes. On ne peut pas se rassembler, bon, c'est la nouvelle igname, on mange l'igname, on pile et puis on s'en va. Mais il faut laisser quand même des traces. J'ai vu à Takpamé, ils ont inauguré, je crois, un monument qui constitue aujourd'hui, quand vous allez là-bas, un repère par rapport à l'unité de cette fête. C'est bien, mais je crois que il faudrait aujourd'hui que les cadres de ces milieux-là réfléchissent. Parce que l'autre aspect, Pascal, vous savez, ça devait être également des temps de retrouvailles. C'est-à-dire que ce que nous constatons aujourd'hui, c'est les mêmes qui se retrouvent, mais d'autres sont également à côté. Parce que les autres disent non, on ne nous associe pas à la fête. Alors que...
0: Quoi, il n'y a pas d'inclusion?
2: Oui, ça ne devait pas être vraiment au fait des retrouvailles politiques. Mais ça devait être des retrouvailles simples. C'est-à-dire qu'entre ressortissants, hein, on se retrouve, on mange la nouvelle igname et après on réfléchit sur le devenir effectivement de notre localité. Hormis laisser question de politique de côté. On peut oublier une fois pour ces gens de fête là, Pascal. Moi je crois que ça devait être quand même des moments où on peut laisser la politique de côté et réfléchir sincèrement et sérieusement pour le développement de nos milieux. Parce qu'il y a des gens qui ont les moyens. Il y a des gens qui ont les moyens dans ces localités là qui peuvent faire beaucoup de choses. Il y a souvent des toits d'école qui sont souvent décoiffés. Il y a des milieux où il n'y a pas peut-être l'eau. Et c'est le moment de réfléchir pour voir. Il y a souvent des étudiants qui cherchent des bourses d'études pour aller continuer leurs études ailleurs. Ils n'arrivent pas. C'est souvent, on organise par exemple un concours Miss quoi, région, Miss fête traditionnelle. Et après, on achète une moto, on met entre la main de la jeune fille. Mais ça aussi, c'est un problème, Pascal. Vous ne pouvez pas, par exemple, au cours par exemple d'un concours, mais si vous achetez une moto, vous remettez à une jeune fille peut-être de peut-être 20 ans, mais après, attendez voir ce que celle-là, elle puisse avoir une tête en l'air, parce que ça ne pourra pas la servir tellement. Mais il faut aller au-delà de ça. Pousser cette jeune-là peut-être, en lui accordant une bourse, à pouvoir continuer ses études. Mais la plupart des localités, ce que nous voyons, si ce n'est pas un vélo, c'est une moto. Si ce n'est pas une moto, peut-être c'est un ordinateur. L'ordinateur, moi, j'applaudis ça. Mais les motos qu'on achète, on remet. Un vélo aussi, je peux dire, ben, la localité, on peut. Mais moto, il faut quand même essayer de réfléchir. Donc, je crois que fête traditionnelle est une très bonne chose. Mais il faut essayer de laisser la politique de côté, se retrouver entre ressortissants, réfléchir sur le développement fait pendant nos localités. Et aujourd'hui, Dieu merci à la décentralisation, nous avons les mairies, nous avons tout. Donc cela pourra être effectivement un vecteur de développement où on peut pousser nos localités à aller sur la scène internationale pour créer des partenariats pour pouvoir développer effectivement ces milieux-là.
0: Et concernant ce que Jacques évoque, est-ce que ce n'est pas aussi important? Parce que au-delà de tout, après la célébration, après le folklore, les problèmes demeurent. Hein?
1: Je suis d'autant plus d'accord avec lui. Surtout après la décision prise par je ne sais qui, l'Union Évêtor, je crois là.
0: Oui, oui.
1: Qui a décidé d'annuler,
0: de suspendre,
1: suspendre la fête des
0: Abobozon.
1: Si ce n'est pas une hérésie, je ne sais pas quel autre thème pourrait convenir à ça. Un chef décédé en février, et pour ça, on annule la fête du milieu qui aura lieu en septembre.
2: Vraiment.
1: À supposer que ce soit juste après la fête de septembre que le chef décède. Donc l'année qui va suivre, là, on doit suspendre une fête obligatoirement. C'est en ça que je me dis. On ne pense pas au pays. Parce que, à notre, il doit y avoir des hôtels. Il y a des revendeurs, des revendeuses qui, en ce moment de fête, font quelques chiffres d'affaires. Donc, parce que le chef est mort, vous n'allez plus faire de recettes. Ce n'est pas bien. Quand j'ai parlé de dépolitiser, nous y sommes. Quand j'ai appris l'information, je me dis, d'abord, même quand on prend Thévier, Agbelouin, même Palimé, c'est des évêques, non?
0: Mm-hmm. Oui.
1: Donc, eux aussi devaient annuler leur fête. Pourquoi c'est notre seul? Ce n'est pas bien. Je pense qu'il est encore temps.
0: Le berceau, c'est bien notre chien.
1: Hein. C'est quoi on appelle berceau? Et l'année prochaine, on va encore fêter. Qu'est-ce que ça va représenter, le fait de suspendre cette fête-là? Essayons d'avoir le franc-parler. Sans peur, mais dans la politesse. Ce n'est pas bien. Moi, si j'étais chef ou roi, et dans ma tombe, j'apprends que vous voulez suspendre la fête en mon nom, vous qui avez pris cette décision-là, vous allez faire des cauchemars.
0: Et pourvu que vous ayez le pouvoir nécessaire pour le faire. Mais Jacques, c'est vrai, nous avons tous ensemble appris hein, cette suspension lors de la fête d'Abobozan cette année. Mais on s'est dit, donc... Il veut rester alors dans le deuil et donc pour cela, on ne veut pas célébrer, c'est ça?
2: Bon, je ne sais pas quelles sont, au fait, les...
0: Motivations?
2: Les rites de ce peuple. Si tu me parlais peut-être de chez moi, je pourrais t'expliquer. Mais je ne sais pas. Je ne sais pas. Est-ce que dans les rites qui organisent, par exemple, les évêques à Moitien, est-ce qu'il est dit quelque part que si, par exemple, le chef décède et qu'à l'approche d'une fête, il faut suspendre la fête, je ne sais pas. Donc, il me serait difficile de pouvoir me prononcer sur l'histoire que je ne maîtrise pas par rapport à cette situation. Mais ce que je pouvais dire cette affaire, c'est que, Pascal, vous savez, la mort, personne ne souhaite la mort. Hein? Et puis, l'autre aspect, c'est que quand quelqu'un décède, on peut remplacer. Et je ne sais pas quel est le chronogramme au niveau, effectivement, de cette chefferie. Est-ce que c'est parce qu'on n'a pas encore pourvu au remplaçant du chef décédé qu'on a dû suspendre la fête ou bien il y a quelque chose d'autre? Ça, je ne saurais le dire. Comme je crois que ça, c'est l'affaire peut-être des évêques au niveau de Moitien qui pourront peut-être répondre à cette question. Qu'est-ce qui a motivé à reporter, effectivement, cette fête? Est-ce que c'est pour faire le deuil? Et quand, par exemple, un chef décède, est-ce qu'il y a un temps qu'il faut donner après, afin de pouvoir reprendre les activités dans la localité? Ça, c'est des, comme je l'ai dit, c'est des rites que moi je ne maîtrise pas. et je ne saurais vraiment me prononcer sur cette affaire par rapport au report effectivement de la fête au niveau des évêques de Ouattara.
0: D'accord, on va parler politique. J'annonçais ce sujet bien sûr en début d'émission. Gosson, un collectif de 43 organisations de la société civile africaine a adressé une lettre ouverte incisive hein, à la CEDEAO et à l'Union africaine pour dénoncer la réforme constitutionnelle au Togo, qualifiée de coup d'état constitutionnel, et réclamer des sanctions hein, fermes contre le pouvoir de Lomé. Il y a le journal La Manchette qui revient sur le sujet. Le journal écrit CEDEAO 43 OSC contre fort. C'est ce que le journal écrit bien sûr ce matin. Gosson, vous vous intéressez aussi au sujet. Vous écrivez, il y a le journal Liberté hein, qui écrit ce matin, arrêt de cour de justice de la CEDEAO. Fort Gnassingbé sous pression, plus d'une quarantaine d'organisations réclament des sanctions contre le Togo. Alors, la question qui me vient justement en esprit, c'est de savoir, cette lutte, ça continue.
1: S'il te plaît, Pascal, sans vouloir t'embêter, lis-nous le grand titre. C'est en partie la réponse.
0: Le grand titre, vous écrivez, hein, oui. Robert Doucet plaide pour les pays de l'AES auprès des USA. De quoi je me mêle, c'est ça ce que vous écrivez.
1: Merci, merci Pascal. On se souvient tous des propos du même Robert Doucet, quand il disait, je ne sais sur quelle base il avait sorti ce chiffre, qu'un sondage avait donné ou aurait donné 70% de Togolais qui seraient favorables à l'adhésion du pays à l'AES. Je me rappelle bien. Maintenant, s'agissant de l'arrêt de la CEDEAO, vous savez, à moins que tu sois de mauvaise foi, que tu veuilles faire du dilatoire, cet arrêt est clair et limpide, n'en déplaise au rétif au changement. Mais alors, celui qui doit s'exécuter, c'est le pouvoir du Togo. Or, il se trouve que ce même pouvoir est en odeur de sainteté avec les pays de l'AES, en même temps qu'il fait partie de la CEDEAO. Le scénario auquel moi j'ai souvent pensé, qui me fait sourire, est que, à force de pousser l'exécutif togolais pour l'application de l'arrêt, peut-être qu'un matin, on apprendra, parce que la décision aura été encore plus tard dans la nuit, comme on l'a fait pour la 5e République, le changement de constitution, on apprendrait alors que le Togo a adhéré à l'AES et donc n'est plus tenu par les décisions, les arrêts de la Cour de justice de la CEDEAO. Qu'est-ce que nous pourrons faire? C'est en ça que je veux dire aujourd'hui. Tant qu'il n'y a pas ce rapport de force qui fasse peur, qui contraigne l'exécutif à prêter une oreille attentive aux partis critiques, le chien aboiera, la caravane va l'écraser. La caravane ne va pas passer. C'est triste que ça provienne de moi, mais il faut parfois faire des analyses lucides. Il n'y a pas de répondant qui fasse peur ou qui fasse craindre quoi que ce soit à l'exécutif actuel. C'est vrai, je sais qu'au fond de chacun d'entre nous, nous le pensons. Mais la peur de le sortir, je l'ai dit. Donc, il y a cette
0: arrêt. Mais au même moment, vous parlez de pression. Hein?
1: Ben oui, bien sûr, on parle de pression. Mais il se trouve que quand le chef du gouvernement veut se rendre dans un pays aujourd'hui, il ne s'embarrasse pas de fioritures. Il y va, il revient. Quand il veut passer, il n'y a pas mouche qui circule sur la voie. Bref, c'est comme un non-lieu, quoi. Mais mes propos ne sont pas pour décourager qui que ce soit. Ça, je précise bien. Parce que une goutte d'eau persistante finit toujours par creuser la pierre. Je n'en dirai pas plus.
0: D'accord. Jacques, c'est vrai que selon ces organisations de la société civile, hein, 43 au total, le passage de la 4e à la 5e République au Togo et l'instauration d'un régime parlementaire hein, sont perçus comme une manœuvre pour contourner la limitation des mandats présidentiels. Les organisations saluent l'arrêt rendu par la Cour de justice de la CEDEAO qui a jugé cette réforme anticonstitutionnelle. Et face à l'inefficacité des décisions régionales, elle exige... c'est-à-dire ces organisations, hein, exigent l'application de sanctions concrètes et la limitation de la participation du Togo aux instances communautaires. Mais est-ce que ces organisations seront écoutées?
2: Non, vous savez, Pascal, le plus intéressant dans ce qui se passe aujourd'hui, c'est qu'on sent quand même que chacun est en train de jouer son rôle. C'est-à-dire la société civile, les partis politiques, l'opposition et le parti au pouvoir. C'est-à-dire que ce qui se passe aujourd'hui, c'est sur un terrain juridique. Ce n'est plus un terrain purement politique. C'est-à-dire qu'aujourd'hui, c'est une question de droit que la Cour a eu à prononcer. Et comme je l'ai dit, le plus intéressant aujourd'hui maintenant, c'est que chacun affûte maintenant ses armes contre cette décision qui a été rendue par la Cour de justice de la CEDEAO. Pour le moment, on n'a pas encore entendu la réaction du gouvernement sur cet arrêt. Il est vrai que c'est un communiqué que l'agence France Presse a publié. On ne sait pas si ça vient vraiment du gouvernement, on ne sait pas.
0: D'après mes recherches, ça vient du gouvernement. Il y a notre confrère, bien sûr, de Sava News également qui a publié.
2: Mais le problème, c'est que qui au sein du gouvernement? Aujourd'hui, si on interroge le gouvernement, on sait, c'est quand même... Pascal, tu ne peux pas me dire que c'est une seule personne qui est le gouvernement. Donc, pour le moment, comme je l'ai dit, on n'a pas encore eu la réaction officielle du gouvernement concernant l'arrêt de la Cour de justice de la CEDEAO. C'est une agence qui a publié le communiqué. Demain, on te dira que bon, ce n'est pas le communiqué du gouvernement. Si c'est un ministre peut-être qui a appelé le confrère, qui lui a fait une confidence. Pour le moment, comme je l'ai dit, quand vous prenez par exemple les canaux officiels où on diffuse souvent ce genre de communiqués, parce que je ne sais pas si tu as eu à visiter ces canaux et que tu as trouvé ce communiqué-là sur ces canaux officiels.
0: Pour le moment, non.
2: Voilà, justement. C'est pourquoi moi j'ai dit, ça c'est le communiqué de l'AFP. C'est l'AFP qui a communiqué. Comme je l'ai dit, peut-être que quelqu'un peut appeler, peut-être à cause de l'amitié qu'il a avec le correspondant de l'AFP, il peut donner par exemple sa version. Mais la version officielle du gouvernement, on ne l'a pas encore. C'est pourquoi moi j'ai dit, c'est une vitalité aujourd'hui au niveau de tout ce qui se passe au niveau effectivement de cet arrêt. La société civile quelque part, les partis politiques de l'opposition et également le parti et également au pouvoir par rapport à cette situation. Donc je crois que le plus important aujourd'hui, c'est que il faudrait que et le gouvernement puisse vraiment dire la position claire par rapport à cet arrêt et qu'est-ce qu'il faut attendre effectivement de cet arrêt, quelle est effectivement la démarche à suivre par rapport à cet arrêt-là aujourd'hui avec ce que nous sommes en train d'assister sur la saisine une fois encore des 43 organisations de la société civile dont vous venez également d'évoquer. Donc je crois que tout ça là, peut-être que les jours, les mois, les semaines à venir, certainement que le gouvernement donnerait également sa version des faits.
0: Mais il faut faire remarquer que quand le confrère a fait sortir justement cette position du gouvernement et que nous avons fait même d'ailleurs des débats autour alors de cette question, enfin, le gouvernement n'a pas démenti cela.
2: Oui, mais c'est ce que j'ai dit, oui. Pascal. Aujourd'hui, par exemple, si vous allez en justice, si quelqu'un se plaint aujourd'hui, on vous dit... apportez-nous la preuve de ce que vous êtes en train de dire, que c'est tel qui a dit. Parce qu'est-ce que vous pouvez sortir une preuve? C'est la preuve de l'AFP que vous allez sortir. Oui. C'est pas si vous comprenez. C'est vous direz que c'est l'AFP qui a communiqué. Vous ne direz pas, par exemple, vous ne pourrez pas sortir ce communiqué-là sur un logo du gouvernement, un papier en tête du gouvernement pour prouver que c'est le gouvernement qui a sorti le communiqué. Non, c'est pourquoi j'ai dit quelque part, c'est vrai. Comme je l'ai dit, peut-être que notre confrère peut avoir un lien, peut-être avec un ministre, qui lui aurait donné, par exemple, cette information. Mais pour le moment, Pascal, comme je l'ai dit, nous tous, on est dans ce pays, hein, on sait comment ça se passe. On sait, des fois, quand il y a ce genre de choses, on trouve beaucoup de porte-parole. Mais depuis un certain temps, dites-moi, qui a parlé ? Personne n'a parlé.
0: Ah, tout le monde parle du gouvernement.
2: Mais Pascal, c'est pourquoi j'ai dit, aujourd'hui, moi, j'attends toujours.
0: Oui.
2: J'attends un communiqué officiel du gouvernement pour nous situer par rapport à cette sortie-là, à la saisine des 43 organisations et également à l'arrêt rendu par, effectivement, la Cour de justice de la CEDEAO.
0: D'accord. Mais Gosson, est-ce que déjà l'interpellation de ces 43 organisations de la société civile pourra constituer une nouvelle étape dans cette lutte, surtout de l'opposition togolaise?
1: Assurément. Quand on sait que elle n'émane pas seulement du Togo, mais d'autres pays de la CEDEAO. Donc, en cela, on peut reconnaître que il y a un travail de maillage qui se fait au sein de l'opposition de la société civile pour intéresser d'autres pays dont la société civile est aussi remontée contre certaines interférences certaines interférences anticonstitutionnelles, donc pour amener le gouvernement à revoir sérieusement sa copie. C'est tout ce que moi je peux dire.
0: Mais Jacques, après tout, quelle suite on peut donner à cette situation qui prévaut dans le pays? Parce que déjà, il y a l'opposition qui tient justement une position, le gouvernement avec justement cette sortie qui était dans une position, mais finalement, quelle est la suite qu'on peut donner?
2: Vous savez, Pascal,
0: oui.
2: Quand vous êtes avec votre femme à la maison et que vous ne vous piétinez pas, l'amour n'est pas sincère. L'amour n'est pas sincère quand vous et votre épouse, vous ne vous piétinez pas à la maison. C'est quand vous vous piétinez qu'on sent vraiment l'amour. Ce que nous sommes en train de voir dans notre pays, Pascal, moi je me dis, tôt ou tard on va s'entendre. On va s'entendre entre
0: nous. Ben, quelle voix ?
2: Non, ça viendra, Pascal. Vous savez, d'aucuns vous diront qu'avec votre épouse, si vous ne vous entendez pas, appelez peut-être un pasteur, appelez un prêtre, appelez un imam pour régler votre problème.
0: Mais Jacques, est-ce que ça ne prend pas du temps ?
2: Non, je viens, Pascal. D'autres vous diront, au lieu d'aller chez le prêtre, au lieu d'aller chez l'imam ou le pasteur, d'aucuns diront, peut-être qu'il faut aller vers la belle famille pour régler le problème. Mais moi, ce que je voulais dire ici par rapport à cette situation, Pascal, quel qu'en soit Alpha, Pascal, moi j'ai foi que on va s'entendre entre nous Togolais. Parce qu'il n'y a pas d'issue. Il n'y a pas d'issue si on va continuer toujours pas tourner autour du pot. Et finalement, peut-être l'eau qui est dans ce pot-là, toi tu n'arrives pas à le boire, tu n'arrives pas à le boire. Peut-être que Gosson aussi n'arrive pas à boire cette eau. Et finalement, si on ne sait pas faire, l'eau-là risque peut-être de prendre des microbes. Et après, en vouloir maintenant consommer cette eau-là, nous tous, nous serons effectivement victimes. Donc, je crois que le plus important aujourd'hui, moi, j'ai foi que la situation va s'arranger. Ça va s'arranger. Comment ça va s'arranger? Quel cas, comme je l'ai dit, peut-être que ça peut prendre du temps, mais ça va venir. Donc, on me diront que on a trop pris de temps, qu'il y a trop de temps. Que l'eau a beaucoup coulé sur le pont. Qu'est-ce qu'il faut encore attendre du temps? Mais Pascal, moi je préfère, quand nous sommes par exemple en difficulté, essayons d'échanger, de pouvoir nous tourner dos. Parce que quand si on te tourne dos, on ne peut pas parler. Mais quand on est en face, on peut parler. Donc je crois que aujourd'hui, au point où nous sommes aujourd'hui, il faudrait que chacun d'entre nous, chaque acteur aujourd'hui, que ce soit ceux qui sont au pouvoir, que ce soit également ceux qui sont dans l'opposition, que ce soit également la société civile, que nous tous, nous puissions effectivement chercher cet oiseau rare-là qui pourra effectivement nous aider à pouvoir nous entendre. Et j'ose croire, en tant que Togolais, on peut le faire. Hein. Il suffit seulement qu'on mette un peu de volonté dans ce que nous sommes en train de faire. On peut s'entendre, on peut régler nos différends, Pascal. On peut régler nos différends. Parce que si on avance comme des sourds, personne ne veut se parler, Pascal, on risque de tirer la corde, si on ne sait pas faire. Quand la corde va se rompre, finalement, chacun d'entre nous, on va regretter. Mais comme je l'ai dit, j'ai foi à mon pays, j'ai foi effectivement aux compatriotes, à cette société civile que nous avons, à la classe politique d'opposition, au parti au pouvoir. J'ai foi que nous pourrons nous entendre un jour. Parce que ce que nous avons, Pascal, en commun, c'est le Togo. C'est notre patrie. On n'a plus une autre patrie, on n'a plus un autre pays quelque part, mais c'est le Togo.
0: Oui, mais Gosson, est-ce que ça ne prend pas du temps, cette attente-là, ou c'est de voir les choses évoluer?
1: Une chose est que on fasse le constat que ça prend du temps. Mais une autre est de déterminer à qui la faute. Est-ce à la société civile, au parti critique ou à l'exécutif actuel? Une fois qu'on aura déterminé d'où vient la mauvaise volonté, ok, on doit se tourner vers cette partie-là pour faire en sorte qu'elle mette du vin dans son eau et non de l'eau dans son vin. Parce que finalement, c'est comme si elle veut s'ouvrir et les gens veulent lui faire confiance. Mais à l'arrivée, les gens sont souvent déçus. Autrement, je crois que si on devrait décerner un prix en matière de tenue de dialogue au pays du monde, le Togo ne peut pas être deuxième. On doit être premier par rapport au nombre de dialogues qu'on a tenu. Mais pour quel résultat? À cause de qui? À cause de quoi? Le verre est dans le vin.
0: Je reste toujours avec vous pour bien sûr ce titre. Hein, ce titre à la une, je le lisais cela. Robert Doucet plaide pour les pays de l'AES auprès des USA. De quoi je me mêle? C'est ça bien sûr ce que vous avez écrit. Mais là, la question de savoir, Robert Doucet plaide pour quoi?
1: J'avais déjà abordé, je t'ai fait lire ce sujet-là.
0: Oui.
1: C'est-à-dire, si je t'aide en une circonstance, faut jamais l'oublier. Pour que le jour où je serai en problème, quand je vais te faire un clin d'œil, faut que tu voles à mon secours.
0: Donc, c'est aussi des principes de l'amitié, hein.
1: Ah! À la togolaise. Si aujourd'hui, plutôt que de s'arc-bouter sur les problèmes internes de notre pays, c'est vrai, il est ministre des Affaires étrangères, il passe le plus clair de son temps en deux avions pour souvent vers les pays de l'AES. Il faut d'abord chercher à voir l'intérêt que le Togo a dans ses multiples voyages. C'est vrai, sur le plan économique, le Togo a intérêt, puisque Ouadani a déjà visité les pays de l'AES. Or, la plupart de leurs marchandises, ils les importent. S'il y a un certain moment, parce que le Niger était en froid avec le Bénin, le Togo avait constitué une voie, et pendant que ces pays étaient en crise avec les autres pays de la CEDEAO, le Togo était l'une des exceptions à avoir gardé ses liens avec ces pays. Il y a aussi le fait que, par rapport à l'arrêt là, c'est-à-dire, on est en train de naviguer, on fait du yo-yo entre sur la CEDEAO et l'AES. On est un pied dans la CEDEAO, un pied dans l'AES. Et maintenant, avec cet arrêt, comme je l'ai déjà dit, on veut garder la porte ouverte au niveau de l'AES, puisque je crois que dans la CEDEAO, le Togo reste le seul pays où les mandats ne sont pas limités. Suite à la forme de tripatriage à laquelle on s'est exercé. Et donc, si la CEDEAO devrait continuer à rebattre les oreilles de l'exécutif togolais, comme quoi il faut que la bonne gouvernance, la limitation de mandat et autres, l'inconstitutionnalité de la nouvelle constitution, viendrait un moment où M. Robert Doucet, bon, je crois que allons vers l'AES, et là on ne parlera plus de mandat limité. Donc c'est au vu de ça, quand on dit, c'est vrai, nous disons de quoi je me mêle, mais il faut lire l'article pour comprendre que il y a des intérêts en dessous.
0: Mais Jacques, c'est vrai qu'avec le titre de notre confrère, on se rend compte que déjà le ministre Robert Doucet se fait même d'ailleurs le porte-parole de l'AES auprès alors des USA. Mais est-ce que vous arrivez à comprendre cela?
2: Non, Pascal, il y a un intérêt également économique qu'il ne faut pas négliger. Quand vous prenez par exemple le pôle du Ghana aujourd'hui, vous prenez la position également du Bénin, avec le président Ouadani qui cherche à renouer également le partenariat entre le Niger et les autres pays. il faudrait également que le Togo se lève. Sinon, mais on risque. Si Wadani arrive effectivement à rétablir ce lien avec le Niger, vous voyez que la plupart de tous ces Nigériens qui passaient ici au Togo ne vont plus venir. Ils iront vers le Niger. Vous prenez par exemple les Burkinabés, ils vont vers le port de Tema déjà. Si on n'arrive pas à tenir également ces Burkinabés, on aura également des problèmes. Donc je crois que au-delà effectivement des problèmes politiques, il y a également un problème économique qu'il ne faut pas également négliger. Donc je crois qu'aujourd'hui, c'est vrai, dire que le Togo va quitter par exemple la CEDEAO pour embrasser l'AES, Pascal, vous savez, ça serait quand même un peu difficile parce que vous prenez FE président Yadema et Yakubu Gowon, c'était les acteurs clés de la création de la CEDEAO. Est-ce qu'il faut, à cause peut-être d'un problème politique, quitter une organisation, Pascal? Vous voyez que là, ça risque également de faire encore beaucoup jaser. Donc, je crois que le plus important aujourd'hui par rapport à la situation, c'est d'essayer de régler le problème. Régler le problème politique et on avance. Mais si il fallait, par exemple, vouloir quitter la CEDEAO pour embrasser l'AES à cause des problèmes politiques, moi, je crois que cela ne pourra pas vraiment trop aider, par exemple, le Togo. Parce que si on le fait ainsi par rapport aux questions politiques, je crois que nous aurons peut-être des problèmes un peu avec les autres pays. Donc, je crois que, comme je l'ai dit, le plus important aujourd'hui, c'est que le Togo entretienne des relations avec ces pays-là par rapport à son port. Parce que vous vous rappelez que pendant les crises que ces pays ont traversées, c'est le Togo qui servait quand même de pont entre ces pays-là pour pouvoir effectivement acheminer les marchandises vers ces pays. Donc je crois que le Togo veut toujours garder ce cap-là. Le Togo veut maintenir toujours cette bonne relation avec ces pays-là pour pouvoir effectivement continuer à faire effectivement des affaires avec son port.
0: Là, le Togo protège ses intérêts.
2: Justement. Et quand vous prenez également en matière de sécurité, vous savez que depuis un certain temps, Pascal, quand vous prenez par exemple les attaques au niveau du nord du pays, vous savez que le Togo a déjà signé par exemple un pacte avec le Burkina Faso. Lorsque par exemple ces djihadistes-là rentrent, le Burkina, il y a un pacte qui est signé entre le Togo et le Burkina. Le Togo peut rentrer dans le territoire burkinabé, comme si les Burkinabés peuvent aussi rentrer dans le territoire togolais. Donc, vous voyez, c'est-à-dire que c'est des accords quand même qu'il ne faut pas négliger. Et c'est des accords qu'il faut toujours préserver, pérenniser par rapport effectivement à tous ces problèmes-là de sécurité que nous sommes en train de traverser. Donc, je crois que c'est vrai, il peut y avoir le volet politique. Mais il peut avoir également le volet économique, il peut également avoir le volet sécuritaire dans cette situation par rapport au déplacement de Robert Doucet, aller négocier et tout. Godson a mentionné dans son journal, il a parlé des États-Unis. Bon, vous savez que vous avez eu entre-temps à entendre que Trump avait dit qu'il va essayer d'intervenir au Mali. Est-ce que Robert Doucet doit servir le pont ou le relais entre ces pays-là pour que Trump puisse intervenir militairement dans ces pays par en matière de ces djihadistes, on ne sait pas. Donc peut-être qu'il peut y avoir également ça. Peut-être que moi je me dis, si Robert Doucet prend langue peut-être avec les États-Unis, sûrement que c'est d'essayer de voir comment préparer l'intervention des États-Unis au niveau de ces trois pays-là par rapport au terrorisme.
0: D'accord. Gosson, on va finir avec le Bénin à côté de nous, et justement la politique au Bénin. Déjà, la semaine dernière, il y a le Sénat qui a été mis en place, hein, cette nouvelle institution, bien sûr, qui intervient dans le paysage politique alors du pays. Et je ne sais pas si ça a été une surprise, peut-être surprise pour certains, pas de surprise alors pour d'autres. C'est l'ancien président Patrice Talon qui prend désormais la tête alors de cette institution. Et vous, comment vous analysez cela, Gosson?
1: Ce n'est pas plus la personne de Patrice Talon à la tête du Sénat que le processus de sa désignation qui m'intéresse. Talon a quitté la présidence du Bénin, est devenu un ancien président. Il a compéti, je crois, pour être président du Sénat. S'il a été coopté, une chose est sûre, Talon ne reviendra plus président du Bénin. s'il veut être président de l'Assemblée nationale, du moment qu'il n'y a pas d'informations qui nous proviennent disant que le vote a été biaisé et autre, ok. La vie continue. Ce qui est sûr, la présidence du Sénat, ça a un délai. Il ne sera pas président à vie. Donc, c'est vrai, des gens peuvent penser que du Sénat, il va téléguider. Je doute fort. Puisque quand il n'était pas encore président du Sénat, Wadani exerçait sa fonction de président. Donc, bon vent à lui.
0: Jacques, on a vu même d'ailleurs Yahi Boni, ancien président aussi, et opposant même d'ailleurs au régime alors de Patrice Talon, qui se retrouve aujourd'hui au Sénat. Mais est-ce que ça veut dire que cette dynamique, la politique là-bas...
2: Pascal, oui. Vous savez, à un moment donné de la vie... Il faut faire un choix. Il faut faire un choix dans la vie. Le choix d'aplanir tout et que le pays soit en paix. Et c'est ce que nous avons vu. C'est ce qui se passe actuellement au Bénin. Vous vous rappelez que Yahi Boni ne voulait pas siéger
0: tout à fait.
2: Au niveau du Sénat. Mais finalement, il a choisi d'aller siéger. Parce que ils ont compris que c'est le Bénin d'abord. Pas leur propre personnalité, mais le Bénin. Et vous allez voir aujourd'hui que la plupart de cette tension qui était au Bénin, les tensions politiques, on n'a plus cette tension. Aujourd'hui, Wadani peut remercier Dieu parce que aujourd'hui, il ne va plus gouverner un pays tellement agité. On ne peut pas dire que les agitations ne viendront pas, mais pour le moment, il est en train de gérer quand même un pays quand même apaisé, calme sur le plan institutionnel. Moi, je rêve ça pour mon pays, Pascal. Il faudrait qu'à un moment donné, dans notre pays, tous ces soubresauts que nous sommes en train de traverser, Pascal, qu'on se dise que finalement, on s'est entendu, qu'on gère le pays d'une façon, effectivement, dans la paix. Et comme on l'a dit, je ne pense pas que... on entend les gens dire que non, que Patrice Talon va empêcher Wadani de travailler, de prendre des décisions. Certains sont allés même jusqu'à dire que Talon a pris le Sénat, c'est parce que Talon certainement va refuser la libération de certains. Il dit non, mais écoutez, l'autre est président. Je ne pense pas que Talon, il est vrai qu'il y a des décisions qui vont aller à l'Assemblée nationale, oui. Au Sénat, mais je ne pense pas que ce sont des problèmes d'intérêt national qui concernent le Bénin, que Talon puisse faire ombrage au président Wadani. Je crois qu'à un moment donné, Pascal, si c'est ce qu'on peut faire, pour que ça marche, il faut oser, Pascal. Si c'est par là qu'on va passer pour que le Togo se développe, mais osons le faire également, Pascal. Et je crois que si on le fait, et personne n'en dira par rapport à tout ce que nous sommes en train de vivre. Moi, je rêve cela pour mon pays également, que cela puisse constituer un déclic pour aider effectivement les anciens ennemis d'hier à devenir des amis, des porteurs de paix, des porteurs de vecteurs de développement du pays. Donc c'est ça quoi, et ça également qu'on rêve pour notre pays.
0: D'accord.
2: Et nous espérons que cela pourra arriver un jour.
0: Merci beaucoup Jacques et Godson pour le débat. On va maintenant donner la parole à nos auditeurs. Vous savez que c'est ça aussi le principe de l'émission. 90 86 35 35 91 36 63 75. Les deux numéros sur lesquels vous pouvez réagir dans cette émission, surtout sur des sujets débattus ici au Club de la Presse. Et vous pouvez nous envoyer aussi des messages sur notre numéro WhatsApp 90 45 78 57. Mais bien avant, nous faisons un clin d'œil à nos annonceurs.
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0: Nous sommes de retour dans cette émission Club de la Presse et maintenant nous nous ouvrons à vous. Vous pouvez nous appeler au 90 86 35 35, 91 36 63 75 et aussi vous pouvez nous envoyer de messages hein, sur notre numéro WhatsApp 90 45 78 57. Nous avons notre premier auditeur en ligne. Allô?
13: Oui, allô Pascal, bonjour.
0: Bonjour, comment vous allez?
13: Oh, bon, ça va, par la grâce. C'est l'évangéliste Senghor, hein.
0: Justement, l'évangéliste Senghor, j'espère que vous allez bien.
13: Oh, ça va, de même que vous aussi.
0: Oui, ça va, par la grâce.
13: Là, je salue tous les invités.
0: Mmh. Bon, allez-y.
13: Je voudrais m'intéresser sur la sortie de la CEDEAO et les 43 de société civile.
0: Oui.
13: Bon, ma proposition est ici. Vous savez, Pascal, la petite vie que Dieu nous a donnée à vivre au Togo, voilà la situation dans laquelle nous sommes. Je le réitère encore. La petite vie que Dieu nous a prêtée à vivre. Et voilà la situation. Ça n'arrange personne. Bon, moi, la proposition que je fais, il faut que nos dirigeants, mon grand frère, Konya Singé, ses collaborateurs, mettent de l'eau dans le vin et reculent en arrière. S'il vous plaît. Ils n'ont qu'à revenir en arrière. Je ne dis pas qu'ils n'ont pas travaillé. Ils sont en train de faire un étude, vraiment un effort. Mais il faut qu'ils voient la souffrance de la population. Vous voyez, non? La 5e République. Ce qui doit arranger la population.
0: D'accord, Évangéliste Senghor, il est parti. 90 86 35 35 91 36 63 75. Allô?
7: Allô?
0: Bonjour.
7: Oui, bonjour, chef.
0: C'est Sylvain.
7: Oui, c'est Sylvain.
0: Voilà, j'espère que vous allez bien.
7: Salut, tu l'as vu le conseil de ce lundi.
0: Oui.

0: Bon, je salue Jacques Godson en studio. Bon, tout ce que Jacques dit là, je ne sais pas, sa boule dans laquelle il lit là, je ne sais pas si c'est boule de cristal ou pas. Hein. Ce qu'il doit savoir, ce que nous, Togolais, on doit savoir, tout ce que vous allez faire dans le sens de la paix, si ce n'est pas pour garder ceux-là au pouvoir, ça ne réussit pas. C'est ce que vous devez savoir. Ça, là, on ne doit pas aller chercher de midi à 14 heures. Tout ce que vous allez faire dans le sens de la recherche de la paix, si ce n'est pas pour garder ceux-là qui sont au pouvoir, là. Non, non, non, non. C'est voué à l'échec d'avance, hein. C'est ce que vous devez savoir. Donc, ce n'est plus la peine de venir dire que ça va aller, ça va aller. Ça va aller où? Ça va aller, nous sommes dans la 60e année. Ça va aller dans quel sens? C'est dans quel sens ça va aller? Il n'y en aura pas. Donc, c'est pour cela que je convie les gens qui sont les opposants. Au lieu de faire le jeu de recto verso avec nous, ils n'ont qu'à être sincères et puis le tout va être joué.
1: D'accord.
0: Merci
1: Merci. Oui,
0: Pascal.
1: merci Basile pour votre intervention. Bonjour Canal FM. Bonjour Pascal. Certains headman se donnent raison. C'est à cause alors du Wakampé qu'ils se donnent à la drogue. C'est une raison puisque je fais partie Wakampé, mais je ne prends pas ce produit. Merci Pascal. C'est Jacques qui nous écrit hein, depuis Suzanne Timé. 90 86 35 35. Allô? Allô, bonjour. 90, 86,
2: Allô?
1: 535. Allô?
2: Oui, bonjour, Gaffrey.
1: Bonjour, Benoît. Comment vous allez?
2: Et je vais bien, oui, chez vous.
1: Ça va pas la grâce.
2: Et
1: Allez-y.
2: je salue tout le monde.
1: Oui.
2: Le ministre des Affaires étrangères, là, qui négocie le problème d'AES avec les États-Unis, là, il est payé par l'AES ou bien il est fait à son propre fonds. Je ne comprends pas les ministres du Togolais là. Ton pays est là. Tu as un port. Il faut faire un chemin de fer et améliorer les conditions de le transport pour mieux avoir les investisseurs et les transports. La Côte d'Ivoire et le Burkina ont signé un accord de transport de leur port jusqu'à
1: Allô?
2: Au Burkina. Nous sommes ici, si c'est pas aller fêter, enlever les verres aux anniversaires, c'est de lire la litanie du chef, du président du conseil. Et ça me dit quoi? Oh, oui. Bonjour.
1: Merci à vous pour votre intervention. Bonjour Canal FM pour les dons aux sinistrés. C'est encore un pain au détournement, mais on est dans l'eau jusqu'à cette heure-ci. Mais aucun signe. Après, ils vont aller dire qu'ils ont aidé. C'est Prénom hein, qui écrit. Prénom, vous nous écrivez d'où? Vous êtes dans l'eau. Allô?
3: Oui, allô Pascal.
1: Bonjour.
3: Mais on dirait que vous m'avez interrompu la parole.
1: Non, je ne vous écoutais, oui, je ne
3: non,
1: vous écoutais
3: parce
1: plus.
3: Que nous devons savoir, que la population doit savoir que si un homme finit, je dis bien, si un homme finit, ce qui veut dire que la personne, là, une personne meurt. Donc, toute chose a sa fin. Donc, s'il vous plaît, il faut que j'intervienne tous les Togolais, y compris mon grand frère, de revenir en arrière. Parce que, vous savez, les enfants n'est pas content de voir sa population souffrir. Non. L'entourage, ceux qui ne veulent pas que les personnes, ils ne comptent pas attention. Toutes choses à son retour. Merci.
1: Merci à vous, Évangéliste Senghor. Bonjour et bonne émission. Par rapport à Talon, j'aurais souhaité qu'il se retire carrément et laisse les autres apporter leur savoir-faire pour le bien du Bénin. C'est Joël qui nous écrit depuis Agoué, 90, 86, 37, 35. Allô?
4: Bonjour, Pascal.
1: Bonjour, commandant Patrick. Comment vous allez?
4: Bien. Pas la grâce et vous.
1: Ça va aussi pas la grâce.
4: Je dis bonjour à mon ami le barbu et à Jacques aussi.
1: D'accord.
4: Bon, écoutez, en ce qui concerne les boissons frelatées dont vous avez fait cas là,
1: oui.
4: À ma connaissance, à la brasserie BBP SNB là, est-ce qu'il y a une entreprise à Lomé ou bien au Togo ici qui fait

0: fabrique des boissons.
1: En tout cas, pour je ne connais pas.
0: Voilà. Pour ça, là, bon, posons la question de savoir, ça vient d'où? Si la brasserie nous dit, la BB nous dit aujourd'hui, si la SNB nous dit aujourd'hui, à part ce que ces deux sociétés la produisent comme boisson, les autres boissons là, que elles ne produisent pas ça sur le territoire, ben, ça là, ça vient d'où? Ça tombe du ciel ou ça pousse par la terre? Ben, il faut contrôler nos frontières. Pourquoi ça? Ça passe par où? Et derrière ça, il doit avoir un cerveau. C'est un circuit. C'est un circuit qu'on doit dénoncer. Ce n'est pas vous, Pascal, ce n'est pas mon ami le barbu qui commande ces boissons-là à venir. Donc il va falloir, quand on parle, mais nous-mêmes nous savons que c'est la réalité là, mais on contourne là. Moi, c'est ça qui ne nous plaît pas, quoi. La réalité là, les boissons-là ne sont pas sur le territoire. Mais si vous voulez arrêter ça, mais arrêtez ça au niveau des frontières, et que ce soit aérienne, terrestre ou maritime, et puis le tour va être joué. Maintenant, en ce qui concerne la relation des pays à l'Ouest, là, je pense que, comme bon nombre l'ont si bien dit, nous devons quand même balayer la cour en interne avant de regarder dehors.
1: D'accord.
0: Bonne émission à vous.
1: Merci Patrick pour votre intervention. Bonjour Pascal, c'est Modeste, je salue le plateau. C'est juste pour apporter de l'eau au moulin de Jacques concernant les Émidiens. Les motos achetées à 600 000 francs CFA leur sont campé à 1 200 000 francs CFA, bien sûr. 90, 86, 35, 35. Merci pour la précision, hein, Modeste. Allô?
2: Allô.
1: Bonjour.
2: Bonjour, monsieur Pascal.
1: C'est monsieur?
2: Comment vous allez? C'est monsieur Coco depuis Adidouba.
1: Ah, monsieur Coco, je vais bien. J'espère que vous allez bien aussi.
2: Et je salue le plateau.
1: Le plateau aussi vous salue.
2: Et aujourd'hui, nous savons que nous sommes Togolais et nous sommes laissés pour compte. Et les dirigeants ne nous regardent pas. Et les opposants aussi ne savent plus quoi faire. Donc aujourd'hui, nous devons prendre conscience, nous-mêmes, population, et savoir ce que nous attendons, ce que nous voulons. Et pour réagir, par exemple, au communiqué du ministre, et demandant aux jeunes de prendre conscience et d'éviter les boissons énergisant, il faudrait que les jeunes ou les populations prennent vraiment conscience. Parce que le ministre n'a plus le bras pour interdire quoi que ce soit. Parce que le business de boissons frelatées, c'est un business de quelqu'un. Il ne peut pas l'interdire, c'est impossible. S'il le fait, on va le sauter du jour au lendemain. Ça, je vous l'assure. Donc, quant à nous, populations, de prendre conscience, de savoir ce que nous faisons, ce que nous devons faire, ce qui est bien pour nous.
1: D'accord. Merci beaucoup, monsieur Coco, pour votre intervention. Alors, entre-temps, Jacques, vous parliez de la fête traditionnelle qui est célébrée, et bien sûr, à Takpamé. Et c'est bien la fête Odontu. Odontu, c'est à Takpamé. Et c'est monsieur Akondo qui nous fait cette précision. Merci beaucoup, monsieur Akondo, pour cette précision. On va recevoir le dernier auditeur pour le compte à l'heure de cette émission. Allô?
3: Oui, une fois n'est pas coutume.
1: Oui, Benoît, vous êtes revenu.
3: Oui, pour le communiqué de notre ministère, pour exhorter les jeunes à ne plus consommer les boissons-là. C'est un peu déplorable. Un ministre, alors qu'au Gabon, on a même interdit la vente des jus qu'on vend, les biscuits, les citrons. Puis ils ne savent pas les entretiens, comment ils ramassent les bidons par terre, comment ils produisent les choses. C'est interdit au Gabon. Il y a deux ou trois mois que moi j'ai entendu ça. Mais au Togo, on exhorte. Exhortons en vie. Merci.
1: Merci Benoît pour votre deuxième passage, et c'est vous qui êtes le dernier, hein, auditeur pour le compte à l'heure de cette émission. Je lis ce message, après quoi je donnerai la parole justement à mes confrères en studio. Bonjour Canal FM, ces drogues circulent non seulement pas au Togo, il faut que les forces de sécurité soient derrière, puisque la sensibilisation ne donne rien. Et aussi ces choses peuvent être saisies au port et à la frontière, puisque que les civils ne fabriquent pas ça au Togo. C'est Emerson qui nous écrit depuis Kumasi. Kumasi, bien sûr, au Ghana. Merci, Emerson. On revient au plateau pour faire un dernier tour de table avant de mettre fin à l'émission. Jacques, vous avez écouté les autres. Justement. Voilà. Et votre réaction?
4: Non, merci pour les auditeurs qui ont appelé. Et dire, vous savez, Pascal, on ne peut pas dire que bon, notre pays n'a qu'à être comme ça. Non, pas du tout, Pascal. Après tout, c'est notre pays, c'est notre patrie. Et je sais que chacun d'entre nous, notre cordon ombilical a été enterré sur le sol togolais, pas dans un autre pays. Donc je crois qu'il ne faudrait pas que les gens soient découragés par rapport à ce qui se passe. Mais le plus important pour nous, Pascal, c'est toujours avoir espoir et que, quel qu'en soit Alpha, ça va changer. Et puis, comme je l'ai dit, vous savez, c'est des hommes qui sont là. Il est important que chacun à son niveau, nous tous nous avons nos humeurs, hein. Mais à un moment donné, Pascal, à cause de l'intérêt national, il faut que nous puissions abandonner notre ego et se dire que nous devons ensemble bâtir un ego national. Donc, c'est à ça que j'ai espoir qu'un jour, notre pays va connaître également des lendemains meilleurs par rapport à cette entente, à cette cordialité que nous avons besoin. Et l'autre aspect pour finir, c'est par rapport à ce communiqué du ministre de la Santé. Comme on l'a dit tout à l'heure, Pascal, il est important aujourd'hui que chacun à son niveau soit effectivement quelqu'un qui puisse sensibiliser. N'attendons pas que seulement le communiqué du gouvernement, mais chacun à son niveau. Nous devons prendre conscience que ce que nous consommons, ce qui rentre, par exemple, dans notre corps, peut constituer également une drogue, peut constituer également un mal pour nous. Donc, c'est à nous d'abandonner. Donc, je crois que le plus important pour les uns et les autres, sachons cerner ce que nous voulons, savoir où nous allons et savoir ce que nous pouvons faire pour le bonheur et le meilleur de nous-mêmes. D'accord. Donc, le meilleur pour chaque Togolais et le meilleur également pour chaque Togolaise par rapport à ce que nous sommes en train de faire sur cette terre.
1: D'accord, merci beaucoup Jacques. Oui, Gosson.
5: Bon, quoi dire d'autre à part ce que nous avons dit de bon cœur. Je veux juste inviter les lecteurs de Liberté à aller vers la parution du jour parce que c'est la semaine dernière seulement qu'on a mis une commission d'enquête en place pour les supposés matriqués de la première division. Mais déjà, il y a des couacs parce que la composition des membres pose problème. Pour ceux qui veulent en savoir plus, allez vers le journal et vous serez satisfait. Je ne saurais clore ce rendez-vous sans faire de clin d'œil à Uriel Enyang, à qui je pense. Je peux comprendre les raisons pour lesquelles il n'est pas là, mais certainement qu'il est accroché à la radio, sans oublier mon frère Didier Assoba. Oui. Si nous avons pu arriver, ce n'est pas aisé. Et donc, on comprend que il ne soit pas.
1: Merci, Gosson Ketomagnan du journal Liberté. Merci d'être passé dans cette émission. Merci à vous, Jacques Djakouti, d'être passé également dans cette émission. Merci pour vos diverses contributions à ce débat. Merci à vous aussi qui nous avez suivis. Vous qui nous avez appelé pour vos diverses contributions à ce débat, merci à vous. Nous sommes à la fin lors de ce débat. Merci à Charity Senaya qui a assuré la mise en onde avec l'accompagnement, bien sûr, à l'ordre de Aïda Tchèque et aussi à l'ordre de Michel Kokou Victor Boutomega. Jérôme Dakouta a assuré la mise en onde avec sa stagiaire Mariam. Moi, je suis Pascal Lussou. Je vous retrouve demain mardi pour un nouveau numéro de l'émission Club de la Presse. D'ici là, portez-vous bien. Au revoir.

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0: C'est l'heure du journal sur la nouvelle génération. Messieurs, dames, bonjour et merci de nous choisir pour vous informer. Honoré, bonjour.
1: Bonjour, Patricia.
0: Célébration ce 10 août de la journée africaine de l'enregistrement des faits d'état civil. Une journée qui rappelle, bien sûr, l'importance de disposer d'une identité juridique dès la naissance. On en parle dans cette édition. Honoré, l'Union des forces de changement UFC redéfinit les orientations politiques, les orientations, bien sûr, de son parti.
1: Bilan électoral, changement institutionnel, renouvellement du parti au cœur des travaux. On en parle dans cette édition.
0: On en parle dans cette édition. Le parti était bien sûr en congrès hier, 10e congrès ordinaire. Les fils et filles de la préfecture de Zio ont célébré la 54e édition d'Aïzan sous le signe de l'identité culturelle.
1: Une semaine de festivités entre tradition, gastronomie, sensibilisation des jeunes et promotion de l'inclusion sociale. On fait le point également.
0: La page étrangère meublera également cette édition que nous bouclerons avec l'actualité sportive qui nous sera présentée par Maxime Aka. Voilà tout pour l'essentiel, messieurs, dames. Encore une fois, bienvenue et bonne réception à toutes et à tous.
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0: Encore une fois, bonjour. Honoré, nous le disions dans le sommaire, il est célébré ce 10 août la journée africaine de l'enregistrement des faits d'état civil.
1: Une journée qui rappelle l'importance de disposer d'une identité juridique dès la naissance et de garantir à chaque citoyen une existence officiellement reconnue sur le territoire. Plusieurs initiatives sont engagées pour améliorer l'enregistrement des naissances, des mariages et des décès. Le pays mise notamment sur la modernisation et la digitalisation des services d'état civil pour faciliter les démarches des populations et de renforcer la fiabilité des données.
0: Et cette transformation vise également à rapprocher les services des citoyens, notamment dans les zones où l'accès au centre d'état civil reste difficile. Nous écoutons ici le colonel Rodabalo Awate, ministre de l'administration territoriale, de la gouvernance locale et des affaires coutumières.
3: Pour cette édition 2026, notre réflexion porte sur un sous-thème essentiel. Faire progresser l'enregistrement des faits d'état civil par l'intensification de la sensibilisation et le renforcement de l'intégration entre l'état civil et la santé. Car la majorité des naissances et des décès surviennent dans les formations sanitaires. J'en appelle donc à la mobilisation de tous. Déclarer une naissance ou un décès n'est pas une simple formalité administrative. C'est un devoir civique, un droit fondamental et un acte de responsabilité envers la nation.
0: Au-delà de l'identité de chaque citoyen, l'état civil constitue aussi un outil important pour le développement. Ainsi, cette journée est donc une occasion de sensibiliser la population à la nécessité de déclarer les faits d'état civil dans les délais prévus. Nous restons toujours avec le colonel Rodabalo Awate.
3: Garantir une identité légale à chaque citoyen dès sa naissance, c'est reconnaître sa dignité, protéger ses droits et lui ouvrir l'accès à l'éducation, à la santé, à la justice et à tous les services essentiels. Un système d'état civil moderne, fiable et accessible est un pilier indispensable du développement de nos États. Cette ambition s'inscrit pleinement dans les orientations de Son Excellence, Monsieur Faure Essossamnyasingbe, président du Conseil, autour des priorités que sont protégées, rassemblées et transformées.
0: Et justement, nous le disions, cette journée est une occasion de sensibiliser les populations à la nécessité de déclarer les faits d'état civil dans les délais prévus. Et le mouvement Martin Luther King, de son côté, alerte sur les difficultés liées au traitement de certains jugements supplétifs bloqués pour défaut de transcription.
1: Une situation qui, selon l'organisation, pénalise plusieurs citoyens dans leur démarche administrative. Face à cette difficulté, l'organisation demande notamment la levée de ces blocages et la régularisation des dossiers en attente Pour le MMLK, le règlement de cette situation permettra de faciliter les démarches des populations concernées, mais également d'assurer un meilleur fonctionnement des services de l'État. L'organisation appelle donc les autorités compétentes à prendre les dispositions nécessaires pour accélérer le traitement des dossiers et éviter que ces difficultés administratives ne constituent un obstacle supplémentaire pour les citoyens. Pasteur Edo Komi, que nous écoutons.
4: Depuis longtemps, le mouvement Matériel est préoccupé par le carver des populations relativement à la transcription de leur jugement supplétif, dont la date est jugée souvent foreclose par certains, par la majorité des États civils, pour ne pas dire par tous les services d'État civil au Togo. Le motif invoqué est invariablement l'expiration de l'année au cours de laquelle le jugement a été rendu. Alors, nous avons saisi le ministère de la Justice et de la Législation qui a rappelé le caractère illégal de cette interprétation, le cas de refus, au motif que la transcription n'intervient pas dans l'année au cours de laquelle les jugements ont été rendus, n'ont pas de base légale. Dans le guide des pratiques harmonisées, page 33, il est dit « Tous les jugements supplétifs sont transcrits dans les registres d'État civil. » Alors, la justice a dit le droit. Il revient désormais au département, au ministère de l'administration territoriale, donc qui est la tutelle des collectivités territoriales, de le faire appliquer uniformément sur toute l'étendue du territoire. Et donc, nous avons saisi aussi le ministre. Nous espérons désormais que ce problème est réglé. Et MMLK reste parce que on ne peut pas refuser la transcription parce que le jugement n'est pas de l'année en cours. Ça n'a pas de base légale. La loi dit que la transcription est d'office.
0: Honoré, l'Union des forces de changement UFC a tenu samedi dernier son 10e congrès ordinaire, un rendez-vous consacré au bilan du parcours du parti, mais aussi à la redéfinition, bien à la définition de nouvelles orientations dans un paysage politique togolais en pleine mutation.
1: Les travaux ont notamment permis aux responsables et délégués du parti de revenir sur les derniers résultats électoraux et d'évaluer la place occupée aujourd'hui par l'UFC sur l'échiquier politique national. Les discussions ont également sur l'avenir du parti, notamment le renouvellement de ses structures et les perspectives de sa direction. Nous écoutons Sénat Ali Puy, premier vice-président de l'Union des forces de changement UFC.
5: Nous venons de terminer le 10e congrès de notre parti et nous avons un nouveau bureau directeur dont la mission est dans l'alignement avec notre thème qui est de la Blodé, un développement harmonieux, apporter la touche de la Blodé qui est notre identité aux politiques publiques de développement qu'il y a dans le pays, notamment la feuille de route 2026-2031. Nous allons essayer de voir comment avec la touche à Blodé on peut rassembler les Togolais, comment avec cette touche on peut protéger les Togolais et transformer le Togo. Donc c'est autour de ces axes là que nous allons travailler et les priorités restent toujours comme pendant la campagne: eau, électricité, éducation, emploi, santé, sécurité, salubrité. Et donc nous allons vraiment travailler pour accompagner les politiques publiques qui sont menées pour mettre les Togolais à l'aise. Il n'y a plus beaucoup de temps pour faire la politique maintenant, il faut maintenant développer le Togo. Tout le monde avance, nous aussi nous devons avancer et chacun doit apporter sa touche. Profiter des différences que nous avons au niveau politique pour enrichir le débat et avoir une action unitaire pour faire avancer le pays parce que l'union fait la force, l'union fait la nation. De façon précise, le congrès, ce 10e congrès, nous avons décidé de rester dans la continuité. Donc nous avons reconduit le distingué militant Gilchrist Olympio comme président du parti et c'est la même équipe renforcée avec une priorité pour les femmes et les jeunes.
0: Et cette rencontre intervient dans un contexte marqué par d'importants changements institutionnels avec l'entrée en vigueur de la nouvelle constitution et le passage à un régime parlementaire. Le congrès a donc été l'occasion pour la formation politique de réfléchir à son adaptation à cette nouvelle réalité institutionnelle. Sénat Ali Puy que nous retrouvons.
5: Nous sommes dans la 5e République, qui est la République, qui est un régime de partis politiques. Dans ce régime-là, il n'y a pas de concurrence, on ne va pas vraiment s'affronter. C'est plutôt coopérer. Là où ton ami est fort, tu vois comment on peut travailler pour l'épauler là-bas. Si c'est nous qui sommes forts, lui aussi nous épaule. On travaille ensemble pour servir les Togolais. Parce que le manque d'eau, le manque d'électricité, le manque d'école, le manque de centres de santé, tout cela ne concerne pas que les partis politiques. Ce sont des problèmes que nous devons régler ensemble, comme classe politique, pas pouvoir ou opposition, mais tous ensemble pour régler ces problèmes-là. Donc nous allons coopérer avec tous les partis qui sont venus et même ceux qui ne sont pas venus. Parce que comme je l'ai dit, l'union fait la force, l'union fait la nation. Plus on est unis, plus on est fort.
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0: Honoré, nous sommes rentrés dans le mois des festivités dans nos différentes communautés, et la 54e édition des festivités d'Aïzan a tenu toutes ses promesses dans la préfecture du Zio. Pendant une semaine, les fils et filles des 16 cantons se sont donc retrouvés autour de leurs valeurs culturelles et ancestrales.
1: Et la célébration a été marquée par plusieurs activités destinées à promouvoir et à préserver le patrimoine du Zio. Parmi les temps forts, une foire gastronomique a permis de mettre en valeur l'art culinaire de la préfecture aux côtés de différentes animations culturelles. Particularité de cette édition, une place a également été accordée à la jeunesse. Des séances de sensibilisation ont notamment porté sur l'orientation scolaire des jeunes bacheliers et la prévention routière. L'apothéose samedi a rassemblé les fils et filles des 16 cantons du Zion, des cadres de la préfecture, des membres du gouvernement, des autorités administratives et traditionnelles ainsi que des membres de la diaspora et de nombreux visiteurs. Colonel Odabalo Awate, ministre de l'administration territoriale qui a donc représenté le gouvernement pour l'occasion.
6: La politique culturelle nationale repose sur la conviction que la grandeur d'une nation ne se mesure pas uniquement à sa taille, à ses performances économiques ou à ses infrastructures, mais également à sa capacité de préserver, promouvoir et transmettre les valeurs qui fondent son identité. À cet égard, Aïzan illustre parfaitement cette ambition. Véritable creuset de rencontres, de partage et de transmission, cette fête contribue non seulement à renforcer la cohésion entre les filles et les fils de Zion, mais aussi à faire de notre patrimoine culturel un puissant levier de développement local au service de la prospérité de la préfecture et partant de notre cher pays, le Togo. Être ensemble, c'est faire le choix de l'unité.

0: Pierre Yao Agbabou, président du comité d'organisation.
1: Au regard des impressions exprimées par tous ceux qui ont assisté au spectacle, tous ceux qui ont assisté à l'événement, je peux dire que globalement, c'est une satisfaction. La racine est toujours conservée, c'est d'ailleurs l'un des objectifs clairs de cette célébration. Faire en sorte que nos valeurs culturelles ne disparaissent pas, parce que depuis que l'Afrique, dans son entièreté, a été confrontée donc à l'avènement d'autres civilisations, il faut dire que nos us et coutumes s'usent et s'amenuisent petit à petit au détriment des cultures étrangères. Et cela détruit un certain nombre de valeurs clés en nous. Ces valeurs, il va falloir les sauvegarder. Et célébrer Aïssan, c'est aussi l'une des méthodes, des manières de conserver ces valeurs-là pour pouvoir constituer toujours le socle de notre éducation, de nos savoir-faire et de nos faire savoir. Les couleurs de la 55e édition de Aïssa en 2027 s'annoncent avec éclat et resplendeur.
0: Honoré de la préfecture de Ziorandonoa à Takbamé, où la ville a vibré samedi dernier au rythme de la 53e édition de la fête traditionnelle au Don Ntou. Le tam-tam parlant a résonné de plus belle et une célébration qui a réuni des milliers de filles et fils du grand Ogou venu de l'Ogou de l'Agnier et du Moin Mono pour célébrer la nouvelle igname, symbole de vie, de travail et d'abondance.
2: C'est placé sous le thème Ensemble pour un grand Ogou uni, résilient et prospère. Cette édition a été marquée par des moments rituels et festifs. L'apothéose a notamment débuté par 21 coups de salve, la bénédiction des prémices d'igname et un hommage aux ancêtres ainsi qu'aux agriculteurs du terroir. La fête s'est ensuite poursuivie au rythme des groupes folkloriques, des démonstrations culturelles, de la gastronomie locale et de la finale de la coupe de football donc au Don Itou. Nous écoutons Yawa Kuigan, ministre de la Communication.
3: C'est un regard de satisfaction parce que la tradition a été respectée. Tout ce qui contribue à la célébration de la nouvelle igname par les populations du Grand Ogou, vous l'avez vu tout au long des derniers jours, a été mis en œuvre de façon méthodique et méticuleuse. Et aujourd'hui, c'est l'apothéose. Vous avez vu à quel point nous avons assisté à une grande et belle fête, beaucoup de couleurs, beaucoup de sons, beaucoup de joie, de la fraternité, de la solidarité, de l'amitié, et vous l'avez dit aussi, de la découverte. Nous sommes ici, sur la tour de la Moura à Takbamé, cet endroit qui a valeur d'attraction touristique et qui a vocation à être découvert à la fois par les populations d'Atakwame, mais également par tous ceux qui passent par ici, mais aussi et surtout par tous ceux qui viennent de beaucoup plus loin pour découvrir cette localité, pour découvrir notre pays, le Togo, pour en connaître les coins et recoins et pour en apprécier les charmes.
0: À l'instant, Yawa Kuigan, ministre de la Communication et fille du milieu. Au-delà de son caractère festif, Odon Itou constitue un cadre de retrouvailles et de transmission culturelle. La fête entend renforcer les liens entre les communautés, valoriser le patrimoine du Grand Ogou et contribuer à la promotion du tourisme local. Isaac Tiapé, ministre de la Culture, représentant le président du Conseil.
4: Le patrimoine culturel est une boussole. Il nous dit qui nous sommes, d'où nous venons et quelle société nous voulons transmettre à nos enfants. Dans un monde en mutation rapide, où les repères peuvent parfois vaciller, nos traditions constituent des points d'ancrage. Elles nous enseignent la solidarité, nous enseignent aussi la responsabilité, nous enseigne bien sûr la résilience. Elle nous enseigne en effet par-dessus tout que l'avenir d'une communauté repose sur sa capacité à rester unie. Chers frères et sœurs, le gouvernement togolais, sous la haute impulsion du président du Conseil, son Excellence Frère Essazina Nyasingbe, poursuit une politique résolue de transformation de nos territoires.
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0: Quelques notes hors de nos frontières. En Afrique du Sud, les industries textiles traversent une grave crise après le départ massif de travailleurs migrants. Ce mouvement déclenché par les manifestations xénophobes entraîne plusieurs conséquences, notamment le ralentissement de la productivité des usines.
2: Et selon les fabricants, entre 12% et 19% des effectifs ont quitté les sites de production. La majorité de ces travailleurs venaient

0: du Lesotho et de l'Eswatini qui occupaient donc des postes techniques essentiels à la chaîne de fabrication. Les industriels dénoncent aujourd'hui un manque criant de main-d'œuvre locale pour les remplacer.
1: Et de leur côté, les syndicats accusent les patrons de proposer des salaires trop bas et des conditions de travail peu attractives, ce qui explique la désaffection des Sud-Africains pour ces emplois. Déjà fragilisés par la concurrence, ces entreprises craignent désormais une vague de fermeture d'usines dans les prochains mois si la situation ne se stabilise pas. Honoré, nous sommes toujours avec la page étrangère en Sierra Leone. Le président Julius Maada Bio appelle le Parlement à adopter une réforme électorale avant la présidentielle de 2028. Et le projet prévoit notamment d'abaisser donc de 55% à 50% plus de voix le seuil nécessaire pour remporter l'élection présidentielle.
0: Et il prévoit également l'introduction de la représentation proportionnelle et un quota de 30% de femmes dans les fonctions politiques. Mais la réforme divise le Parlement. Le parti au pouvoir y est favorable, tandis que le principal parti d'opposition réclame le maintien du seuil actuel de 55%. Rappelons que le président Maada Bio y effectue son deuxième et dernier mandat, ne sera pas candidat à la présidentielle de 2028.
1: Et Honoré, pendant que le président Julius Maada Bio appelle le Parlement en Sierra Leone à adopter une réforme électorale avant la présidentielle de 2028, plus de 8 millions de Zambiens sont donc attendus aux urnes jeudi prochain pour les élections présidentielles et législatives. Nous sommes bien sûr en Zambie.
0: Et le président sortant brigue un nouveau mandat face à 13 candidats, dont l'opposant Briam Mundubil. Plusieurs citoyens à l'approche du scrutin appellent à des élections pacifiques après une campagne marquée par des tensions et des accusations d'intimidation. La population attend également du prochain président des solutions aux difficultés économiques, notamment le chômage, l'inflation et le manque d'emploi pour les jeunes.
1: Le président Hichilema met donc notamment à son actif la restructuration de la dette et la reprise du programme avec le Fonds monétaire international. Mais certains Zambiens estiment que les progrès économiques ne se ressentent pas encore dans leur quotidien. Les résultats de la présidentielle sont donc attendus le 17 août selon la commission électorale.
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1: Nous retrouvons à présent Maxime Akako pour l'actualité sportive.
4: La page sportive, nous parlerons du championnat national de football de deuxième division. La 7e journée du championnat national de D2 a été donc jouée au Togo ce week-end avec son lot de matchs fermés. Résultat, 4 matchs sur 6 se sont soldés par un score de 0 but partout. Dans la poule A, Rabia et Gaza se neutralisent. Dans la poule A, donc, le choc Rabia à Gaza s'est terminé sur un score vierge de 0 but partout. Deux autres rencontres sont encore au programme. Ifoje FC et Maranatha FC jouent donc ce lundi 10 août à 15h municipal d'Atapame, alors que Abou Ossé Danier donne rendez-vous à la JCA d'Aguenivé prévue pour ce mardi 11 août à 15h, toujours au municipal d'Atapame. Dans la poule B, TAC s'impose bien sûr avec 3 nuls. Dans la poule B a été marqué par la seule victoire de la journée. TAC est allé battre Agua FC 2-0 à l'extérieur. Les deux autres matchs n'ont pas connu de vainqueur. US Koza, Koroki, Metete, 0 but partout. Fouadin FC, Kakadil, 0 but partout. Après donc cette journée, la DD Togolais saison 2025-2026 confirme sa tendance des défenses solides et peu de buts. La lutte pour la montée en D1 s'annonce donc serrée dans les deux poules. Prochain rendez-vous ce lundi et demain mardi à Tapame pour la suite des matchs de la poule A. Nous enchaînons avec cette formation des arbitres. La Fédération Togolaise de football a clôturé en fin de semaine écoulée à Lomé les cours destinés à une trentaine d'arbitres. Objectif, mieux outiller les hommes en noir pour réaliser les belles prestations. Côté commission centrale des arbitres, le satisfait est total pour le président Antoine Kossi-Cédro. Les nouvelles approches apprises permettent aux arbitres de scanner la situation, d'anticiper, de prendre des bonnes décisions. Il insiste surtout sur l'intégrité, l'arbitre ne doit pas être un pion que les responsables du club vont déplacer. L'expert de la FIFA CAF, Athanase Nkubito, salue la volonté de la Fédération Togolaise de Football et promet l'accompagnement de la FIFA et de la CAF pour décentraliser et harmoniser la formation. Du côté des participants, la motivation est là. Jonathan Ranto et Sitiope Agbedanou retiennent qu'il faut désormais travailler, rehausser le niveau et transmettre les nouvelles méthodes et lois du jeu. Après 5 jours de formation intensive, tous les participants sont repartis avec un certificat. Le défi est lancé, appliquer ses acquis dès le prochain championnat professionnel.
1: Ainsi se referme cette édition. Merci de nous avoir suivis. Honoré, merci.
0: Merci à vous, Patricia.
1: Merci à Michel Tomiga, derrière la baie vitrée, sans oublier toute l'équipe de la rédaction. Bonne suite de programme sur 93.5.
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0: 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Les mille mots que je fais chaque semaine, c'est parce que je n'ai pas mis de désir, mis de envie, mais je ne peux pas me dire que je suis bon. Les mille mots réactions que je fais, même après les émissions, après les commentaires que je fais, les coups de retour que je fais, je fais une émission très très suivie. Au lieu de vous dire que je suis en Sénégal, à mon collègue, nous, Amérique, France, Russie, à mon collègue, en tout cas, les quatre coins du monde. Aussi, on avait encore mis à deux bonnes messieurs, mais deux bonnes messieurs, on en a depuis le ministère de la Jeunesse. En deux bonnes, mais il n'y a pas de domito qui a poussé en quoi. Ah, nous, on va dolo.
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0: 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On les alliances ne coûte pas du pouvoir là. On le voit d'où. Mais quand tu as la gueule, tu vois une quoi. Et tu vas pas encore beaucoup de déboires. Il dit au Léon. Donc à mi sont coup d'arrêt. On le voit mieux.
28: Et nous.
3: D'ailleurs, et nous avons vu. Mais maintenant, ben, yo, on est bien. Voilà. Yo, au gâteau sort, arrêtez ça là. Allez puis. Mais maintenant, pour ben, avec toi, tato, tokeni, tato, Jésus-Christ, Olympia. Et puis gagner, et puis gagner à Zipkadi, qui est un
28: et puis président national,
3: et puis on est dans les ports. En Glombé, nous avons un garçon à retour à l'épuis, soit pour les deux, c'est le cas. Et va bien pour le manquement qui est mort, mais il n'y a pas de port à mes
28: éléments.
3: Il y a un autre hymne. Il y a tout une qui est au débat de la vie, il y a des gens d'accord. Il y a des gens qui ont été en train de se faire parce que nous avons fait des choses. Nous avons dit que nous avons dit que nous avons dit que nous avons dit que nous avons dit que nous avons dit que nous avons dit que nous avons dit que nous avons dit que nous avons dit que nous avons 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
2: 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la tête, dans le dialogue, nous qui blâtons, nous allons aller, donc à l'ennemi, nous avons eu un si bas, on dit que les gens, et on nous a béni les partis politiques de peuple, mais quoi, on doit 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
0: Majuro.
1: Les Romains.
0: Venezuela.
1: Et non, les Blombés, et nous, un bébé, souillé-nous. 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
28: Tu as fait un peu de temps.
1: Et y'a où est-ce que tu es?
28: Et qu'il y a un autre travail, c'est ce que
1: tu es. On va dire, qu'il y a un peu de temps, avec sa vie à gagner, et tiens, élevé. Avec ce que tu es, nous tous, nous venons de nous venons de nous.
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5: 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On a son équipe nationale. On nous dit que vous m'avez dit que vous m'avez dit que vous m'avez dit que vous m'avez dit que vous m'avez dit que vous m'avez dit que vous m'avez dit que vous m'avez dit que vous m'avez dit que vous 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
8: 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Normalement, c'est à l'État de garantir le document à ses citoyens. Laisser les hommes tranquilles avec leurs responsabilités.
6: Oh, non. Le monsieur qui a écrit ça, je suis d'accord avec elle.
8: Je ne sais pas si tu as dit ça. Comment le Togo va devenir?
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0: d'ailleurs, on a fait une déclaration. Il y a des informations, il y a des frais, des informations, même quand tu as fait des certificats d'origine, magnifique, on va finir, on conserve la vie, préfère pour la vie. 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
7: à ma cruelle, à mes autres, j'ai un coup de OE à Saint-Aigu. 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UE à Saint-Aigu. Au point d'ailleurs. Donc, il n'y a pas de nationalité, ni dit Fifia. 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
0: kwe donc à les poumes, mais à non, il y en a, mais on sent encore les carrés
7: poirés. Eh, mais quoi des
0: carrés poirés? Eh, ben, il y a ça. Eh, il y a eu comme les chavas, c'est comme les chavas. Toi, Filiba, toi, Filiba.
6: Non, et moi, y'a un chanicot.
0: Eh, ouais, ouais,
7: ouais, ouais, ouais, ouais, ouais,
0: ouais, ouais, ouais, ouais, ouais, ouais, ouais, ouais, ouais, ouais, ouais, ouais, ouais, et nous avons ma naissance venue à la Rome, mais nous pas Rome. Et nous avons des filles, nous ne les filles pas, mais à l'autre point, nous avons mis la Rome. Donc, nous avons des filles qui sont en train de se faire. Nous
7: avons des filles qui sont
0: en train de se faire. Nous avons des filles qui sont en train de se faire. Nous avons des filles qui sont en train de se faire.
9: Voire et d'autant l'air et son nom mobé à forêt de bon. 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
7: Et c'est quoi,
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7: Il y a des gens qui ont été en train de se faire.
12: Je vais vous le faire.
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12: 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Je suis un peu plus de temps.
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Dames et messieurs, bonsoir et bienvenue dans Canal Info Service de cet après-midi. Débutons avec la nécrologie. Son Altesse, la TV Adondiegu Lawsonbodi, régent du trône royal Lolan de la ville d'Aného, Sa Majesté Dimrangé Rombaï, chef canton de Ngalo dans la sous-préfecture de Buna au Tchad. Togui Mauto Frédéric Didjoli Détou, chef canton de Gatli. Togui Aoudor Boniface Patrice, chef village d'Agbalé Pédogan. Et Gayom Anoumou Kouvahé, chef du quartier Josia Nero et chef de la famille Kouvahé. Togui Galbert Haïté, chef des familles Aïkoutou, Adigo et Allié. La communauté tchadienne au Togo et d'ailleurs. La famille Hata au Tchad. La famille Kouvahé du Togo, Madame Ekwe Dede Arufa, épouse Mondouba, directrice pays du Fonds international pour le développement agricole Nigeria, ancienne ministre, son époux et ses frères et sœurs, leur époux et épouse et leurs enfants. Les familles, parents, alliés et amis, profondément touchés par les nombreuses marques de sympathie et d'affection que vous leur avez témoigné de diverses manières lors du rappel à Dieu de leur très cher et regretté, Kouvahé Pauline Odimal née Ralta, dite Maman Tchadienne, institutrice de classe exceptionnelle de l'éducation nationale du Togo, directrice d'école à la retraite, endormie dans la paix du Seigneur, le 22 mai 2026 à Lomé dans sa 80e année. Vous renouvelez le sincère remerciement et vous prie de bien vouloir assister ou de vous unir d'intention aux cérémonies funéraires qui se dérouleront selon le programme ci-après. Du 10 au 12 août 2026, condoléances et salutations, lundi 10 au mardi 11 août, de 17h à 19h30. Mercredi 12 août 2026, de 17h à 18h. Lieu, maison mortuaire. Salutations d'usage paroissial. Mercredi 12 août 2026, de 18h30 à 19h30, maison mortuaire. Maison, vendredi 14 août 2026, 18h30 à 20h30, veille funèbre à la paroisse internationale francophone, collège protestant de Lomé-Tocoin, 21h, suite de la veille, corps présent à la maison mortuaire et Kouvahé d'Idolé, Lomé. Samedi 15 août 2026, 6h30, levée du corps au domicile familial. 8h à 10h, culte d'enterrement à la paroisse internationale francophone, collège protestant de Lomé-Tocoin. Dimanche 16 août 2026, 18h à 20h, culte d'action de grâce à la paroisse internationale francophone, collège protestant de Lomé-Tocoin, maison mortuaire, maison Kouvahé et Kwe Eugène Dito, au sud de l'école primaire publique groupe C d'Agbalé-Pédogan et au nord de l'école Efata des Sourds, quartier d'Isolé-Lomé. Le chef canton d'Aklakou, M. Parfait Ademoé Adekambi, régent du trône royal des villages d'Atoueta, préfecture des Lacs. La famille Ezebio du Bénin, de la Côte d'Ivoire, du Togo et de la diaspora. La famille Amenouvé Koubliakcho d'Aného, de Lomé, d'Europe et des USA. M. Ezebio Marc Théodule, électromécanicien à Lomé. Madame Ezebio Afiavi Povine Amenouvé, sage-femme d'État à la retraite. Les frères du défunt, Eustache, Michel et Eric. Les familles parentales et amies profondément touchées par les nombreuses marques de sympathie et d'affection que vous leur avez témoignées de diverses manières lors du rappel à Dieu de leur très cher et regretté Eusebio Habib Florent Oladélé, agent de promotion sociale d'État à Lomé, décédé au CHU Sylvanus Olympio dans sa 34e année. Vous renouvelez un sincère remerciement et vous prie de bien vouloir assister ou de vous unir d'intention aux cérémonies funéraires qui se donneront selon le programme ci-après. Samedi 15 août 2026, 7h, mise en bière, 8h, levée du corps à la morgue du centre hospitalier préfectoral d'Aného, suivi du culte d'enterrement et d'action de grâce en l'église méthodiste Kana d'Adido, Aného, 11h, enterrement au cimetière d'Atoueta. Les salutations d'usage seront reçues au cimetière après l'enterrement. Nos sincères condoléances aux familles endeuillées. Poursuivons avec les avis divers.
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Sous la conduite avisée de son excellence Monsieur Fort Essozina Nyasimbe, président du Conseil, le Haut Commissariat à la Réconciliation et au Renforcement de l'Unité Nationale, Ashkroun a entamé depuis 2017 la mise en œuvre du programme de réparation tel que proposé par la Commission Vérité, Justice et Réconciliation, CVJR, à travers le rapport final de ses travaux. Poursuivant l'exécution des réparations individuelles et celles dites communautaires et collectives, le Ashkroun a ouvert le chantier des réparations d'ordre mémoriel dont les plus importantes sont encadrées par la recommandation numéro 46 de la CVJR qui préconise qu'un hommage soit rendu à certaines personnalités disparues qui ont occupé des postes de responsabilité importants et rendu service à la nation togolaise. En application de cette recommandation et sous le haut patronage de son excellence Monsieur Fort Essozina Nyasimbe, président du Conseil, un hommage national dont l'apothéose aura lieu le 12 août 2026 à Siou, préfecture de Doufelgou, sera rendu à feu colonel Clébert Dadjo, ancien président du Comité de réconciliation nationale, chef de l'État et président de la République togolaise du 13 janvier au 13 avril 1967. Le temps fort de ces hommages sera marqué par l'inauguration du mausolée Clébert Dadjo, dédié à la mémoire de l'illustre disparu. Le Ashkroun invite les populations, les autorités politiques, administratives et religieuses de la région de la Karan ainsi les chefs d'institutions, les ministres, les députés et les responsables des partis politiques présents dans la région à prendre part à cette manifestation du souvenir qui marque la reconnaissance du peuple togolais au chef militaire et homme d'État que fut le colonel Clébert Dadjo. La Direction générale de l'Agence Éducation Développement AED informe le public que les inscriptions dans les instituts de formation en alternance pour le développement IFAD ont commencé et se poursuivent pour la rentrée académique 2026-2027.
Les IFAD sont la solution pour toute personne désireuse de suivre une formation pratique alliant théorie et immersion en entreprise, lui permettant de développer des compétences professionnelles, de s'auto-employer ou de s'insérer durablement dans le monde du travail. À l'IFAD Aquaculture de Lavagnon, les apprenants sont formés au métier de l'élevage de poissons, de sa transformation ainsi qu'à la gestion d'une ferme aquacole. À l'IFAD Élevage de Barkouassi et au nouvel IFAD Élevage à Vétonou, les formations portent sur les techniques modernes d'élevage des bovins, caprins, porcins et volailles, ainsi que sur la production et la transformation du lait. À l'IFAD Bâtiment de Lomé, 6 bacs professionnels sont proposés dans les domaines suivants. Maçonnerie et gros œuvres, aménagement et finition du bâtiment, électricité et domotique, menuiserie, fabricant, toiture, climatisation et système VRV. À l'IFAD d'énergie renouvelable de Lomé, les candidats sont formés au métier du solaire option photovoltaïque et thermique, depuis le dimensionnement jusqu'à l'installation des systèmes. 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Vous êtes bachelier, vous rêvez de devenir journaliste, reporter d'image, GRI, journaliste radio, télé, presse écrite et en ligne, grand reporter chargé de communication et de relations publiques,

Unité universitaire au Togo, UKO-UUT, porte à la connaissance des nouveaux bacheliers et des titulaires de diplômes de licence que les inscriptions en licence master et au second cycle d'ingénieur informatique pour le compte de l'année académique 2026-2027 sont ouvertes sur le campus de Zangera et le campus près de Saint-Dion. Les dossiers sont reçus sur les deux campus de lundi à vendredi de 8h à 16h. Les offres de formation sont disponibies dans les spécialités ci-après. Licence, transport logistique et supply chain, finance, comptabilité, contrôle, management des ressources humaines et performance organisationnelle, marketing, économie appliquée, économie financière et bancaire, économie numérique et analyse de données, droit privé, droit public, big data, cybersécurité, intelligence artificielle, génie logiciel, mathématiques et informatique, réseau informatique et télécommunication, communication digitale et marketing des médias, communication institutionnelle et relations publiques, journalisme multimédia, production audiovisuelle, en master, management des entreprises alimentaires et agroalimentaires, comptabilité, contrôle, audit, banque, finance, management de projets, logistique et supply chain, management des entreprises, économie monétaire, banque, finance et fiscalité, management des ressources humaines et transformation organisationnelle, marketing stratégique, communication et développement commercial, économie numérique, données et politique publique, économie des projets, suivi, évaluation et développement, économie de l'environnement et du développement local, macroéconomie financière et développement durable, droit et fiscalité de l'entreprise, droit maritime et des activités portuaires, droit de la propriété intellectuelle et du numérique, droit des collectivités territoriales et management public, droit des marchés publics et partenariats publics-privés, droit bancaire, financier et des assurances, droit international et diplomatie, communication publique et politique, journalisme, multimédia, production audiovisuelle, communication, intelligence artificielle et innovation numérique, second cycle ingénieur, big data, cybersécurité, intelligence artificielle, génie logiciel. Une institution de microfinance de la place lance un appel à candidature pour le recrutement des agents collecteurs. Les postes sont à pourvoir dans les zones suivantes: Adido Adin, Redrenawe, Zorobar, Atiego. Les candidats recherchés doivent faire preuve de sérieux, de disponibilité et d'un bon sens du relationnel avec une aptitude au travail de terrain. Les personnes intéressées sont priées d'envoyer leur CV accompagné d'une lettre de motivation au numéro suivant: le 70 35 37 30 ou le 71 38 55 50. Les candidatures sont ouvertes dès maintenant jusqu'au 28 août 2026. Recherche de toute urgence d'une cuisinière et d'une caissière. Les intéressés doivent habiter les environs de Kogan et Agorike. Pour plus de renseignements, veuillez appeler le 90 17 51 80. 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Une dame déclare avoir oublié dans un taxi sur le tronçon d'Anéholomi, abattoir, un sac de piment rouge. Prière au chauffeur ou toute autre personne qui l'aurait retrouvé de venir déposer le sac à la radio Canal FM ou auprès des syndicats contre une forte récompense.

Il a été retrouvé et amené à la radio Canal FM, une petite fille âgée de 6 ans environ, du nom de Nato Marina. Prière à toute personne qui connaît Nato Marina ou la maman Julienne de se signaler. Notez bien, Nato Marina dit qu'elle était à Cara chez sa grand-mère et elle est venue en vacances chez sa mère. Elle a été retrouvée et elle est à la radio Canal FM. Il est retrouvé en sachet contenant des pagnes de différents motifs dans un taxi sur le tronçon d'Asigam et Adakbami. Prière à toute personne qui l'aurait retrouvé. Prière à l'intéressé de passer les retirer à la radio Canal FM. Ainsi, nous mettons fin au Canal Info Service de cet après-midi. Merci de nous avoir suivis. Bon après-midi à toutes et à tous.

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2: 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Ben vu n'est censé ignorer la loi. Au bord des réseaux sociaux, venus aux télévisions, il y a des amours, des soirs, des soirs, des soirs. 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À mes dollars, à mes gants, on les dit, et nous les donnons. 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
0: 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Bonsoir. Allô, bonsoir, oui.
3: Bonsoir.
0: Oui.
3: Il y a un jour, ma trône,
0: allez, coucou les camelets, donc Benolo.
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2: 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Il est 18h.

0: Monsieur Gédame, bonsoir. Nouvelle semaine, nouvelle opportunité. Monsieur Gédame, bienvenue donc dans cette nouvelle tranche d'information sur Canal FM. Et c'est un plaisir pour moi de vous retrouver sur les ondes de la radio la plus écoutée de Lomé. Il est 18h et quelques secondes ici dans nos studios à Hanoukapé, même heure dans le canton de Siou, dans la préfecture de Diofelgou. Vous êtes à l'écoute du journal du soir sur Canal FM. Vous êtes en direct et voici le sommaire. Congrès ordinaire de l'Union des forces de changement UFC, 10e du genre, tenu samedi dernier à Lomé autour du thème de l'Ablodé au développement harmonieux. Ce congrès a permis à la formation politique des ablodétistes de procéder au renouvellement de leurs instances dirigeantes et de redéfinir de nouvelles orientations du parti en rapport avec la 5e République. Détails et précisions à suivre tout à l'heure dans cette édition du soir. Affirmation identitaire culturelle des fils et filles de la préfecture de Gio à travers la 54e édition Aïzan, dont l'apothéose des activités s'est déroulée samedi dernier à Thiéville. Devenu un grand rendez-vous culturel, Aïzan, célébré par le peuple Gio, occupe une place importante dans le patrimoine culturel togolais. Nous parlerons de cette célébration dans cette édition du soir avec le président du comité d'organisation, Pierre Yao Agbabou. Et puis, les informations sportives seront au menu de l'actualité de ce soir. Et ce sera avec Maxime Akako pour la présentation. Et c'est tout pour le sommaire, messieurs et dames. Place à présent au développement des titres.
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0: Nous sommes très ravis, messieurs et dames, de vous savoir présents à l'écoute de la grande édition du soir sur Radio Canal FM, la meilleure des radios de Lomé. Sachez tout simplement que vous nous suivez en direct et vous avez fait le meilleur choix d'écoute en écoutant simplement Canal FM. Je viens de vous le dire, le Togo marque ce 10 août la journée africaine de l'enregistrement des faits d'état civil. Une journée qui rappelle l'importance de disposer d'une identité juridique dès la naissance et de garantir à chaque citoyen une existence officiellement reconnue. Sur le territoire, plusieurs initiatives sont engagées pour améliorer l'enregistrement des naissances, des mariages et des décès. Le Togo mise notamment sur la modernisation et la digitalisation des services d'état civil pour faciliter les démarches des populations et renforcer la fiabilité des données. Et cette transformation vise également à rapprocher les services des citoyens, notamment dans les zones où l'accès au centre d'état civil reste difficile. Nous écoutons le colonel Odabalo Awate, ministre de l'administration territoriale, de la gouvernance locale et des affaires coutumières sur le sujet.
2: Pour cette édition 2026, notre réflexion porte sur un sous-thème essentiel. Faire progresser l'enregistrement des faits d'état civil par l'intensification de la sensibilisation et le renforcement de l'intégration entre l'état civil et la santé. Car la majorité des naissances et des décès surviennent dans les formations sanitaires. J'en appelle donc à la mobilisation de tous. Déclarer une naissance ou un décès n'est pas une simple formalité administrative, c'est un devoir civique, un droit fondamental et un acte de responsabilité envers la nation.
0: Un acte de responsabilité envers la nation, au-delà de l'identité de chaque citoyen, l'état civil constitue aussi un outil important pour le développement. Ainsi, cette journée est donc une occasion de sensibiliser les populations à la nécessité de déclarer les faits d'état civil dans les délais prévus. Nous restons toujours avec le colonel Odabalo Awate.
2: Garantir une identité légale à chaque citoyen dès sa naissance, c'est reconnaître sa dignité, protéger ses droits et lui ouvrir l'accès à l'éducation, à la santé, à la justice et à tous les services essentiels. Un système d'état civil moderne, fiable et accessible est un pilier indispensable du développement de nos États. Cette ambition s'inscrit pleinement dans les orientations de Son Excellence, Monsieur Faure Essossamnyasingbe, président du Conseil, autour des priorités que sont protéger, rassembler et transformer.
0: Et concernant justement l'enregistrement des faits d'état civil, le mouvement Martin Luther King MMLK alerte sur les difficultés liées au traitement de certains jugements supplétifs bloqués pour défaut de transcription. Une situation qui, selon l'organisation, pénalise plusieurs citoyens dans leurs démarches administratives. Face à cette difficulté, l'organisation demande notamment la levée de ces blocages et la régularisation des dossiers en attente. Pour le MMLK, le règlement de cette situation permettra de faciliter les démarches des populations concernées, mais également d'assurer un meilleur fonctionnement des services de l'État. L'organisation appelle donc les autorités compétentes à prendre les dispositions nécessaires pour accélérer le traitement des dossiers et éviter que ces difficultés administratives ne constituent un obstacle supplémentaire pour les citoyens. Pasteur De Kwami, que nous écoutons pour plus de précisions.
3: Depuis longtemps, le mouvement Matériel est préoccupé par le carver des populations relativement à la transcription de leurs jugements supplétifs, dont la date est jugée souvent foreclose par certains, par la majorité des États civils, pour ne pas dire par tous les services d'État civil au Togo. Le motif invoqué est invariablement l'expiration de l'année au cours de laquelle le jugement a été rendu. Alors, nous avons saisi le ministère de la Justice et de la Législation qui a rappelé le caractère illégal de cette interprétation, le cas de refus, au motif que la transcription n'intervient pas dans l'année au cours de laquelle les jugements ont été rendus, n'ont pas de base légale. Dans le guide des pratiques harmonisées, page 33, il est dit « Tous les jugements supplétifs sont transcrits dans les registres d'État civil. » Alors, la justice a dit le droit. Il revient désormais au département, au ministère de l'administration territoriale, donc qui est la tutelle des collectivités territoriales, de le faire appliquer uniformément sur toute l'étendue du territoire. Et donc, nous avons saisi aussi le ministre. Nous espérons désormais que ce problème est réglé. Et MMLK reste parce que on ne peut pas refuser la transcription parce que le jugement n'est pas de l'année en cours. Ça n'a pas de base légale. La loi dit que la transcription est d'office.
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0: De la blonde au développement harmonieux. C'est autour de ce thème que l'Union des forces de changement UFC a tenu samedi 8 août, son 10e congrès ordinaire. Un rendez-vous consacré au bilan du parcours du parti, mais aussi à la définition de nouvelles orientations dans un paysage politique togolais en pleine mutation. Les travaux ont notamment permis aux responsables et délégués du parti de revenir sur les derniers résultats électoraux et d'évaluer la place occupée aujourd'hui par l'UFC sur l'échiquier politique national. Les discussions ont été également portées sur l'avenir du parti, notamment le renouvellement de ses structures et les perspectives de sa direction. Nous écoutons Sena Alipuy, premier vice-président de l'Union des forces de changement UFC.
4: Nous venons de terminer le 10e congrès de notre parti et nous avons un nouveau bureau directeur dont la mission est dans l'alignement avec notre thème qui est de la Blodé, un développement harmonieux, apporter la touche de la Blodé qui est notre identité aux politiques publiques de développement qu'il y a dans le pays, notamment la feuille de route 2026-2031. Nous allons essayer de voir comment avec la touche à Blodé on peut rassembler les Togolais, comment avec cette touche on peut protéger les Togolais et transformer le Togo. Donc c'est autour de ces axes-là que nous allons travailler. Les priorités restent toujours comme pendant la campagne: eau, électricité, éducation, emploi, santé, sécurité, salubrité. Et donc nous allons vraiment travailler pour accompagner les politiques publiques qui sont menées pour mettre les Togolais à l'aise. Il n'y a plus beaucoup de temps pour faire la politique maintenant. Il faut maintenant développer le Togo. Tout le monde avance, nous aussi nous devons avancer et chacun doit apporter sa touche. Profiter des différences que nous avons au niveau politique pour enrichir le débat et avoir une action unitaire pour faire avancer le pays, parce que l'union fait la force, l'union fait la nation. De façon précise, le congrès, ce 10e congrès, nous avons décidé de rester dans la continuité. Donc nous avons reconduit le distingué militant Gil Christ Olympio comme président du parti et c'est la même équipe renforcée avec une priorité pour les femmes et les jeunes.
0: Et cette rencontre des ablodétistes intervient dans un contexte marqué par d'importants changements institutionnels avec l'entrée en vigueur de la nouvelle constitution et le passage à un régime parlementaire. Le congrès a donc été l'occasion pour la formation politique de réfléchir à son adaptation à cette nouvelle réalité institutionnelle. Sena Alipuy qu'on retrouve.
4: Nous sommes dans la 5e République, qui est la République, qui est un régime de partis politiques. Dans ce régime-là, il n'y a pas de concurrence, on ne va pas vraiment s'affronter. C'est plutôt coopérer. Là où ton ami est fort, tu vois comment on peut travailler pour l'épauler là-bas. Si c'est nous qui sommes forts, lui aussi nous épaule. On travaille ensemble pour servir les Togolais. Parce que le manque d'eau, le manque d'électricité, le manque d'école, le manque de centres de santé, tout cela ne concerne pas que les partis politiques. Ce sont des problèmes que nous devons régler ensemble comme classe politique, pas pouvoir ou opposition, mais tous ensemble pour régler ces problèmes-là. Donc nous allons coopérer avec tous les partis qui sont venus et même ceux qui ne sont pas venus. Parce que comme je l'ai dit, l'union fait la force, l'union fait la nation. Quand plus on est unis, plus on est fort.
0: Nous quittons le congrès de l'Union des forces de changement direction Aïssan à Thiévié dans Alésio. La 54e édition des festivités d'Aïssan a tenu toutes ses promesses dans la préfecture d'Aïssan. Pendant une semaine, les fils et filles des 16 cantons se sont retrouvés autour de leurs valeurs culturelles et ancestrales. La célébration était marquée surtout par plusieurs activités destinées à promouvoir et à préserver le patrimoine d'Aïssan. Parmi les temps forts, une foire gastronomique a permis de mettre en valeur l'art culinaire de la préfecture aux côtés de différentes animations culturelles. Particularité de cette édition, une place a également été accordée à la jeunesse. Des séances de sensibilisation ont notamment porté sur l'orientation scolaire des jeunes bacheliers et la prévention routière. L'apothéose samedi a rassemblé les fils et filles des 16 cantons d'Aïssan, des cadres de la préfecture, des membres du gouvernement, des autorités administratives et traditionnelles, ainsi que des membres de la diaspora et de nombreux visiteurs. Colonel Odabalo Awate, ministre de l'administration territoriale, a présenter le gouvernement pour l'occasion. Je vous propose un extrait de son allocution de circonstances.
5: La politique culturelle nationale repose sur la conviction que la grandeur d'une nation ne se mesure pas uniquement à sa taille, à ses performances économiques ou à ses infrastructures, mais également à sa capacité de préserver, promouvoir et transmettre les valeurs qui fonde son identité. À cet égard, Aïssan illustre parfaitement cette ambition. Véritable creuset de rencontres, de partage et de transmission, cette fête contribue non seulement à renforcer la cohésion entre les filles et les fils de Aïssan, mais aussi à faire de notre patrimoine culturel un puissant levier de développement local, au service de la prospérité de la préfecture et partant de notre cher pays, le Togo. Être ensemble, c'est faire le choix de l'unité dans la diversité. Construire un Aïssan inclusif, c'est veiller à ce qu'aucune fille, aucun fils de votre préfecture ne soit laissé en marge des opportunités de développement.
0: Le colonel Awate Odabalo, que vous venez d'écouter à l'instant sur son allocution de circonstances de l'apothéose de la fête d'Aïssan. Une apothéose des activités satisfaisantes pour le comité d'organisation qui se projette déjà sur la 55e édition qui s'annonce palpitante. Pierre Yao Agbabou, président du comité d'organisation, pour plus de précisions.
6: Au regard des impressions exprimées par tous ceux qui ont assisté au spectacle, tous ceux qui ont assisté à l'événement, je peux dire que globalement, c'est une satisfaction. La racine est toujours conservée, c'est d'ailleurs l'un des objectifs clairs de cette célébration. Faire en sorte que nos valeurs culturelles ne disparaissent pas, parce que depuis que l'Afrique, dans son entièreté, a été confrontée donc à l'avènement d'autres civilisations, il faut dire que nos us et coutumes s'usent et s'amenuisent petit à petit au détriment des cultures étrangères. Et cela détruit un certain nombre de valeurs clés en nous. Ces valeurs, il va falloir les sauvegarder. Et célébrer Aïssan, c'est aussi l'une des méthodes, des manières de conserver ces valeurs-là pour pouvoir constituer toujours le socle de notre éducation, de nos savoir-faire et de nos faire savoir. Les couleurs de la 55e édition de Aïssan en 2027 s'annoncent avec éclat et resplendeur.
0: D'une fête à une autre, et cette fois-ci, nous quittons Thiévié pour la ville d'Atakpamé. Le tam-tam parlant résonnait de plus belle à Atakpamé. La ville des sept collines a vibré samedi au rythme de la 53e édition de la fête traditionnelle Odontou, une célébration qui a réuni des milliers de filles et fils du grand Ogou, venus de l'Ogou, de l'Agné, du Moyen Mono, pour célébrer la nouvelle igname, symbole de vie, de travail et d'abondance. Placée sous le thème « Ensemble pour un grand Ogou uni, résilient et prospère », cette édition a été marquée par des moments rituels et festifs. L'apothéose a notamment débuté par 21 coups de slave, la bénédiction des prémices d'igname et un hommage aux ancêtres ainsi qu'aux agriculteurs du terroir. La fête s'est ensuite poursuivie au rythme des groupes folkloriques des

0: dit aussi de la découverte. Nous sommes ici sur la tour de la Moura à Takpamé, cet endroit qui a valeur d'attraction touristique et qui a vocation à être découvert à la fois par les populations d'Atakwame, mais également par tous ceux qui passent par ici, mais aussi et surtout par tous ceux qui viennent de beaucoup plus loin pour découvrir cette localité, pour découvrir notre pays, le Togo, pour en connaître les coins et recoins et pour en apprécier les charmes.
1: Yawaku, grand ministre de la communication que vous venez d'écouter à l'instant, au-delà de son caractère festif, Odon Itou constitue un cadre de retrouvailles et de transmission culturelle. La fête entend renforcer les liens entre les communautés, valoriser le patrimoine du Grand Ogou et contribuer à la promotion du tourisme local. Isaac Tchiakpe, ministre de la Culture, représentant le président du Conseil, qu'on écoute.
2: Le patrimoine culturel est une boussole. Il nous dit qui nous sommes, d'où nous venons et quelle société nous voulons transmettre à nos enfants. Dans un monde en mutation rapide, où les repères peuvent parfois vaciller, nos traditions constituent des points d'ancrage. Elles nous enseignent la solidarité, nous enseignent aussi la responsabilité, nous enseignent bien sûr la résilience. Elle nous enseigne en effet par-dessus tout que l'avenir d'une communauté repose sur sa capacité à rester unie. Chers frères et sœurs, le gouvernement togolais, sous la haute impulsion du président du Conseil, son Excellence Frère Issazina Nyasingbe, poursuit une politique résolue de transformation de nos territoires.
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1: Les sports. La page sportive pour meubler cette édition du soir sur Canal FM, c'est avec le sportif de la maison, Maxime Akako.
8: La page sportive, nous parlerons du championnat national de football de deuxième division. La septième journée du championnat national de D2 a été donc jouée au Togo ce week-end avec son lot de matchs fermés. Résultat, 4 matchs sur 6 se sont soldés par un score de 0 but partout. Dans la poule A, Rabia et Gaza se neutralisent. Dans la poule A, donc, le choc Rabia à Gaza s'est terminé sur un score vierge de 0 but partout. Deux autres rencontres sont encore au programme. Ifoja FC et Maranatha FC jouent donc ce lundi 10 août à 15h municipal d'Atapame, alors que Abou Sedanié donne rendez-vous à la JCA d'Aguanivé prévue pour ce mardi 11 août à 15h, toujours au municipal d'Atapame. Dans la poule B, TAC s'impose bien sûr avec 3 nuls. Dans la poule B a été marquée par la seule victoire de la journée. TAC est allé battre Agua FC 2-0 à l'extérieur. Les deux autres matchs n'ont pas connu de vainqueur. US Koza, Koroki, Metete, 0 but partout. Fouadin FC, Kakadel 0 but partout. Après donc cette journée, la DD Togolais saison 2025-2026 confirme sa tendance, des défenses solides et peu de buts. La lutte pour la montée en D1 s'annonce donc serrée dans les deux poules. Prochain rendez-vous ce lundi et demain mardi à Takpamé pour la suite des matchs de la poule A. Nous enchaînons avec cette formation des arbitres. La Fédération togolaise de football a clôturé en fin de semaine écoulée à Lomé les cours destinés à une trentaine d'arbitres. Objectif, mieux outiller les hommes en noir pour réaliser les belles prestations. Côté commission centrale des arbitres, le satisfait est total pour le président.

Antoine Cossé, drôle, les nouvelles approches apprises permettent aux arbitres de scanner la situation, d'anticiper, de prendre des bonnes décisions. Il insiste surtout sur l'intégrité. L'arbitre ne doit pas être un pion que les responsables du club vont déplacer. L'expert de la FIFA CAF, Athanase Nkubito, salue la volonté de la Fédération Togolaise de Football et promet l'accompagnement de la FIFA et de la CAF pour décentraliser et harmoniser la formation. Du côté des participants, la motivation est là. Jonathan Ronto et Sitiope Agbedanou retiennent qu'il faut désormais travailler, rehausser le niveau et transmettre les nouvelles méthodes et lois du jeu. Après 5 jours de formation intensive, tous les participants sont repartis avec un certificat. Le défi est lancé, appliquer ses acquis dès le prochain championnat professionnel.

0: Monsieur et Mesdames, c'est sur ces informations sportives que nous refermons cette édition. Merci de nous avoir suivis. Le prochain rendez-vous avec la rédaction, c'est demain matin sur la même fréquence, la 93.5 FM, et ceci pour d'autres points de l'actualité. Mais d'ici là, je vous souhaite à toutes et à chacun une très bonne semaine. Prenez toujours soin de vous et de vos proches, car il n'y a qu'une seule vie et chaque jour est une vie. Et profitez de chaque instant de votre vie. Pour votre méditation, retenez seulement ceci. Et si vous vous inquiétez toujours de ce que les autres disent de vous, vous ne serez jamais heureux. Et si vous vous inquiétez toujours de ce que disent les autres sur vous, vous ne serez jamais heureux. Messieurs et dames, n'oubliez pas de fréquenter les gens heureux, car le bonheur est contagieux. Joyeuse semaine à toutes et à tous. Et bonne suite de programme sur la 93.5 FM, Canal FM, la radio la plus écoutée de Lomé.
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3: Vous êtes bien à l'écoute de la West Africa Démocratie Radio, nouvelle édition d'informations en français. Bonsoir à tous, soyez les bienvenus. À la une de l'actualité ouest-africaine ce soir, au Mali, l'armée fait le bilan de l'attaque du camp militaire de Sang dans le centre du pays. L'état-major général des armées déplore des soldats tués et déclare avoir neutralisé une centaine de combattants terroristes.
4: Une forte concentration d'ennemis composée principalement des combattants terroristes du GNIM et du FLA a lancé une offensive sur le camp du 23e régiment d'infanterie de Sang. Dans cette attaque complexe, les GAT ont fait usage de drones kamikazes et de drones largeurs de charge.
3: Explication à suivre en début de ce journal. Au Niger, une vingtaine de morts, dont des soldats dans un accident de la route. Face à la multiplication de drames similaires sur les routes à travers le pays, des voix s'élèvent pour exiger plus de fermeté de l'État. En Gambie, à 4 mois de l'élection présidentielle, la coalition d'opposition désigne son candidat. Il s'agit de Talib Bensouda, un jeune maire de 40 ans. On parlera aussi dans ce journal du Burkina Faso où le prix du gasoil connaît une hausse de 75 francs CFA. Une décision du gouvernement qui déplaît déjà à la population. À suivre encore dans la seconde partie, dans un peu plus d'un quart d'heure, le dossier de la rédaction ce soir, l'invité et l'actualité des sports.
5: Alpha Aboubakar.
3: Au Mali, l'armée réagit à l'attaque terroriste qui a visé un camp militaire dans la localité de Sang, dans le centre. Selon des sources, au moins 10 militaires ont été tués. L'armée reconnaît des morts sans cependant préciser le nombre. Les FAMA disent par ailleurs avoir neutralisé plus de 100 combattants terroristes. Je vous propose d'écouter à ce sujet le lieutenant-colonel El Oumrani, commandant du sous-secteur est de l'opération de Gukuluku.
4: Une forte concentration d'ennemis composée principalement des combattants terroristes du GNIM et du FLA a lancé une offensive sur le camp du 23e régiment d'infanterie de Sang. Dans cette attaque complexe, les GAT ont fait usage de drones kamikazes et de drones largeurs de charge. En plus des mitrailleuses lourdes. Mes hommes et moi, nous avons opposé une résistance farouche, les obligeant à battre momentanément en retraite. En premier temps, ils ont lancé un deuxième assaut, moins d'une heure après. En plus de la deuxième salve de drones kamikazes, ils ont fait usage de deux engins blindés, dont un a créé une brèche sur le mur de la clôture, les permettant d'accéder à certaines parties de l'emprise. Nous nous sommes réorganisés en basculant une partie de nos moyens de combat sur cette partie et nous avons réussi à les y chasser en neutralisant certains. En fin de compte, ils ont bâti en retraite en portant plus d'une centaine de morts neutralisés et de nombreux blessés. De notre côté, nous déplorons malheureusement quelques martyrs et des blessés, dont des cas graves qui ont été aussitôt pris en charge par les structures sanitaires, soit à Sang, soit à Sévaré.
3: À l'instant, le lieutenant-colonel El Oumrani, commandant du sous-secteur est de l'opération Dogoukoloko, qui faisait donc le bilan de l'attaque du camp militaire de Sang dans le centre du pays. Toujours au Mali, pour parler cette fois du rapport du bureau du vérificateur général qui épingle la gestion financière de l'hôpital du Mali, l'un des plus importants du pays. Le document révèle plus de 100 millions de francs CFA d'irrégularités financières entre 2022 et 2025. Plus de détails avec notre correspondant à Bamako, Aliotia.
6: Selon les rapports du vérificateur général, le montant total des irrégularités s'élève à plus de 100 millions de francs CFA. Lors de la séance contradictoire, 3 millions de francs CFA seulement ont été régularisés. Ces irrégularités portent notamment sur l'attribution irrégulière de certains marchés et la non-justification des réactifs réceptionnés au niveau du laboratoire. Le rapport relève également des insuffisances dans la gestion administrative, la pharmacie hospitalière, les approvisionnements et la comptabilité matière. Selon Baba Boubacar Keïta, secrétaire général de la communauté de pratiques en matière de lutte contre la corruption, ces irrégularités ne peuvent toutes être assimilées à des faits de corruption.
7: Quand on parle d'irrégularités seulement, tous les Maliens vont voir ça comme si il y a eu des cas de corruption, bien des cas de détournement. Alors que ce n'est pas souvent ça, et c'est souvent que les textes n'ont pas été respectés dans la gestion collective. Quoi. C'est un ensemble où il y a des éléments qui sont composés, alors du non-respect des procédures et de manière de gestion. Et il y a des cas de petite corruption là-dedans, bien réalisés, mais tout n'est pas mis dans les paniers de la corruption.
6: Le rapport du vérificateur général recommande le renforcement du contrôle interne, l'amélioration de la traçabilité des biens et le respect des procédures en matière de marché public. Pour Baba Boubacar Keïta, l'amélioration de la gestion passe avant tout par le respect des règles et une plus grande rigueur dans l'utilisation des ressources publiques.
7: Donc, il faut une discipline de gestion. Il faut que les gestionnaires soient disciplinés et qu'ils se limitent seulement à ce qui a été prévu pour éviter ces cas de manquement, pour éviter ces cas de mauvaise gestion et éviter aussi ces cas d'inégalité financière.
6: Les bureaux du vérificateur général annoncent enfin que les faits susceptibles de constituer des infractions seront transmis aux autorités judiciaires compétentes. Aliou Tcham, Bamako, West Africa, Démocratie Radio.
3: Je vous l'annonce en début de ce journal. Au Niger, un accident de la route ayant fait une vingtaine de morts en deuil le pays. Deux bus de transport en commun sont entrés en collision. Les cas d'accidents de transport en commun sont réguliers au Niger. À la suite de ce dernier accident, des voies exigent plus de fermeté de la part de l'État et une plus grande responsabilité des sociétés de transport dans la prise en charge des blessés. Plus de détails avec notre correspondant à Niamey, Yacouba Abiboulaye.
8: Ce dernier accident impliquant des bus est survenu sur l'axe Maradi-Niamey. 17 militaires figurent parmi les 22 morts enregistrés alors que 35 voyageurs sont blessés. Pour plusieurs Nigériens, c'est l'incompréhension, d'autant que des règles strictes ont été imposées aux transporteurs par l'État pour sécuriser les passagers. Ibrahim Yero, journaliste engagé pour une circulation routière responsable.
9: D'abord, on a vu l'Agence nigérienne de la sécurité routière à Niger qui est en train d'installer des radars pour contrôler la vitesse des usagers de la route, parce que 90% des accidents au Niger sont liés à l'excès de vitesse. L'Office central de répression des trafics illicites de stupéfiants contrôle la consommation d'alcool ou la consommation de drogue.
8: Jusqu'aujourd'hui, Hawa Omar Moussa, rescapé d'un grave accident de bus, continue de suivre des soins hors du Niger.
10: J'ai dû faire 13 opérations pour me maintenir, pour stabiliser, pour qu'on puisse stabiliser ma santé. Et jusqu'au jour d'aujourd'hui, ça va pas. Je suis obligée encore de passer au bloc pour qu'on puisse au moins réduire mes douleurs. L'État doit mettre des sanctions sévères, très sévères, vis-à-vis de ces compagnies de transport. Je pense qu'ils doivent les obliger à au moins venir en aide aux accidentés, à ceux qui ont subi des accidents, aux victimes de ces accidents.
8: Difficile de trouver des chiffres sur des accidents de bus suite à ce drame. Le ministère en charge des transports a exprimé samedi dans un communiqué sa volonté d'examiner les circonstances des accidents et de prendre des mesures fortes et durables pour les prévenir. De Niamey, Yacouba Abiboulaye pour la West Africa Democracy Radio.
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3: Direction à présent la Gambie, où à 4 mois de la prochaine élection présidentielle, on connaît celui qui représentera la coalition d'opposition. Il s'agit de Taleb Bensouda, un jeune maire de 40 ans qui a été désigné par la principale alliance d'opposition. Plus de détails avec Sylvie Ouedraogo.
11: Après concertation, c'est Talib Bensouda, le maire de 40 ans de la localité de Kanifing, qui a été nommé candidat de la coalition d'opposition à la présidentielle de décembre prochain. Il représentera la dizaine de partis politiques de cette coalition. Ils ne sont néanmoins pas les plus importants de l'opposition gambienne. Talib Bensouda aura déjà la lourde tâche de rassembler les partis politiques formant la coalition autour de sa personne. Il devra également convaincre par son profil pour attirer d'autres partis à rejoindre l'alliance, alors que l'UDP, principale formation politique d'opposition, compte former les jours à venir une coalition en vue de la présidentielle. Reste à savoir également les chances de la coalition de préserver son unité et surtout les chances de son candidat face au président sortant Adama Barrow et le leader de l'opposition Oseinu Dabo. Talib Bensouda tentera à 4 mois de la présidentielle de convaincre les jeunes Gambiens de le soutenir, eux qui aspirent au changement pour les élections à venir.
3: En Côte d'Ivoire, Laurent Gbagbo réorganise la direction de son parti, le PPACI. L'ex-président ivoirien a annoncé ce lundi la délégation d'une partie de ses prérogatives à 5 hauts responsables de la formation politique, entre autres Assoua Adou ou encore Hubert Houlaï ou encore Justin Katsina Kone. Selon Laurent Gbagbo, cette réforme vise à renforcer l'efficacité du parti et à instaurer une gouvernance plus collégiale. Le président du PPACI affirme que la force de sa formation politique repose sur le travail collectif, l'unité et la complémentarité des responsabilités. Cette réorganisation du PPACI intervient dans un contexte de préparation des prochains défis politiques du principal parti d'opposition aux côtés du PDCI. Au Burkina Faso, le prix du gasoil connaît une augmentation à compter de ce lundi. Il passe de 675 à 750 francs CFA, soit une hausse de 75 francs CFA. L'annonce a été faite par le secrétaire général du Premier ministre, Abdou Salam Gampene, qui explique ici les raisons de cette décision.
12: Une des réalités est que tout au long de l'année 2026, avec les crises que connaît le Moyen-Orient, nous assistons à une flambée des prix sur le marché international. Le cours du pétrole, communément appelé Brut, a flambé. Les coûts de transaction, notamment les frets, les coûts liés aux frets terrestres et maritimes, ont connu une hausse. À cela s'ajoute une dévalorisation du dollar vis-à-vis du franc CFA. Et typiquement, le gasoil, à un moment donné, le prix réel, c'est-à-dire le prix auquel on aurait dû payer le gasoil, était de l'ordre de 1050 francs. La conséquence immédiate est que, en 6 mois, les moins-values sur le gasoil, correspondant aux subventions de l'État, étaient de l'ordre de 60 milliards. Et si rien n'est fait d'ici la fin de l'année, ce chiffre pourrait atteindre, sinon dépasser, 135 milliards, rien que pour le gasoil. La deuxième réalité est que, étant donné que le prix du gasoil est bas au Burkina Faso, comparativement aux pays de la sous-région, la quasi-totalité des pays de la sous-région ont des prix supérieurs à 675. Qu'est-ce qui se passe? Les transporteurs de ces pays préfèrent venir faire le plein au Burkina, avec même des réserves pour repartir. La conséquence est que il y a une sorte de surconsommation sur le gasoil, le gasoil burkinabé.
3: À l'instant, donc, vous écoutiez le secrétaire général du Premier ministre Abdou Salam Gampene, qui expliquait donc les raisons de l'augmentation du prix du gasoil au Burkina Faso. Direction à présent le Bénin, où les sciences et les technologies étaient au cœur des réflexions de l'Assemblée consultative du Conseil national de l'éducation au Bénin. L'organe veut encourager les apprenants à s'intéresser davantage aux filières scientifiques et technologiques pour mieux préparer les compétences dont le Bénin aura besoin dans l'avenir. Compte rendu de notre correspondant à Cotonou, Aziz Adam Soulé.
13: Dans un monde où l'intelligence artificielle, le numérique, l'énergie et les nouvelles technologies transforment progressivement les métiers, le constat est clair, les systèmes éducatifs doivent eux aussi s'adapter. Professeur Noël Gbagidi, président du Conseil national de l'éducation.
14: Le gouvernement même avait conscience de cette réalité et avait déjà entamé la forte promotion des filières scientifiques et technologiques. De sorte que déjà il y a 1 an, 2 ans, dans les attributions de bourse, cette filière était favorisée. Elle prenait jusqu'à 51% de toutes les bourses pour toutes les formations. Et cette année, c'est le grand bond, plus de 90%.
13: L'orientation scolaire ne devrait donc pas être perçue comme une simple formalité administrative. Elle doit permettre à chaque apprenant d'identifier ses aptitudes, ses centres d'intérêt et les opportunités professionnelles qui s'offrent à lui. Mais sur le terrain, plusieurs défis persistent. Le manque d'informations sur les débouchés, les représentations parfois négatives des filières scientifiques, l'insuffisance de certains équipements ou encore les difficultés pour les élèves à faire un choix éclairé. Et c'est pourquoi l'initiative est fort appréciée par André Assogbagidi, ingénieur en génie mécanique.
15: Ces outils scientifiques favorisent les solutions. Et donc, lorsqu'ils seront formés dans un creuset scientifiques et technologiques, ils auront les outils nécessaires pour solutionner nos problèmes du quotidien.
13: À Cotonou, cette assemblée consultative aura donc remis une question essentielle au centre du débat. Quelle orientation aujourd'hui pour les métiers de demain? Une équation à résoudre pour faire des sciences et de la technologie non plus des filières choisies par défaut, mais de véritables leviers d'avenir pour la jeunesse béninoise. Cotonou, Aziz Adam Solé pour la West Africa Democracy Radio.
3: Et voilà donc pour la première partie de ce journal qui se poursuit dans un instant avec le dossier de la rédaction ce soir, l'invité et l'actualité des sports, mais avant le rappel des titres. Au Mali, l'armée fait le bilan de l'attaque du camp militaire de Sang dans le centre. L'état-major général des armées déplore des soldats tués et déclare avoir neutralisé une centaine de combattants terroristes. Au Niger, une vingtaine de morts, dont des soldats dans un accident de la route. Face à la multiplication de drames similaires sur les pistes du pays, des voix s'élèvent pour exiger plus de fermeté de l'État. En Gambie, à 4 mois de la présidentielle, la coalition d'opposition désigne son candidat. Il s'agit de Talib Bensouda, un jeune maire de 40 ans. On a également parlé dans ce journal de l'augmentation du prix du gasoil. Au Burkina Faso, une hausse de 75 francs CFA, une décision du gouvernement qui déplaît déjà à la population.
13: Au cœur des actualités du Bénin, pour la West Africa Democracy Radio, je suis Aziz Adam Soulé à Cotonou. 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
3: Balanville, le principal porte d'entrée du Bénin vers le Niger, derrière le dynamisme commercial, la commune fait face à d'importants défis liés à l'accès aux services sociaux de base, écoles insuffisantes, structures sanitaires sous pression, difficultés d'accès à certains services essentiels dans les arrondissements éloignés, des réalités qui interrogent donc sur la qualité de la gouvernance locale et leurs conséquences sur la démocratie dans le pays. C'est un reportage de Lukman Waroutierou de Sota FM, une de nos radios partenaires au Bénin.
16: Première étape, l'EPP Wolo, une école publique de Malanville. Ici, les enseignants font face à des effectifs élevés. Safiano Brouhiman est titulaire de la classe de CI.
17: Il y a vraiment un problème d'effectif pléthorique à l'EPP Wolo. Par rapport aux effectifs au CI, nous avons 210 élèves pour une seule classe. On devrait avoir 2 salles de classe pour le CI. Mais problème de salle de classe, nous sommes dans la même classe. Au CP, nous avons 175 élèves pour le seul enseignant. Au CE1, il y a 176, au CE2, 120, au CM1, 84 et au CM2, 39 élèves. C'est de la peine. Celui qui vient très tôt, c'est lui qui gagne la place. Les autres, si tu ne viens pas très vite, tu es par terre pour suivre la séquence. Donc, vous voyez que c'est le problème. D'abord, l'enseignant est soufflé. Quelque chose qu'on va lui demander de faire, il ne peut pas donner le meilleur de lui-même.
16: Pourtant, l'école est l'un des fondements de l'avenir, dit-on. L'école performante forme des citoyens capables de comprendre leurs droits et leurs devoirs. Et tout comme l'éducation, la santé est un droit constitutionnellement garanti au Bénin. Nous sommes ici au centre de santé de Kochi, un village de Malanville-Centre séparé de la ville par un coup d'eau. Dans cette localité, la bâtisse érigée depuis plusieurs années attend d'être exploitée par la population. Fatih Yakoubou, la quarantaine parle des difficultés des habitants, surtout des femmes, à accéder aux soins de santé.
18: Avant qu'on ne quitte ici pour aller à Malanville, nos femmes enceintes souffrent beaucoup. D'autres accouchent même en cours de route. Cela fait que nous n'arrivons pas toujours à faire consulter nos femmes enceintes et nous manquons souvent l'argent aussi. Nous souffrons beaucoup parce que nos voies sont toutes inondées. Les agents de santé nous demandent de venir faire consulter nos femmes enceintes. Tu es obligé de louer un tricycle et arriver au niveau de l'eau. Il faut prendre une barque pour traverser l'eau. Nous lançons un appel à l'endroit des autorités de la commune pour qu'elles nous aident à rouvrir le dispensaire de Kochi. Voilà que les tricycles ne peuvent pas venir à Kochi à cause de nous aujourd'hui.
16: En réaction, le médecin coordonnateur de la zone sanitaire Malanville Karimaman explique. Selon Dr Orukoku Orukoni, plusieurs centres de santé sont dans le cas.
19: Il faut dire que dans la commune de Malanville, il y avait 6 formations sanitaires qui ont été construites comme ça. Le véritable problème, c'est qu'il n'y a pas d'équipement. Donc, il fallait équiper. Et également le personnel. Donc, il y avait 6 formations sanitaires comme ça.
16: Guy Damigado, conseiller communal de Malanville, maîtrise mieux le dossier pour avoir été maire de la commune. Il dédouane l'hôtel de ville et porte la responsabilité au gouvernement central.
20: Le problème qu'il y a, c'est le problème de personnel. C'est un volet exclusivement réservé à l'État parce que la mairie ne peut pas recruter des médecins ou bien des maîtres à disposition. Il y a un certain nombre de centres comme ça quand vous allez peut-être un peu vers Tombouctou. Mais ce qui manque fondamentalement, c'est le personnel. et que jusqu'à l'heure où je vous parle, tout comme Kochi et autres, c'est le manque de personnel. Alors, on a plusieurs fois écrit pour demander donc l'intervention de l'État, le ministère de la Santé, pour que ces centres-là soient pourvus de personnel afin de les ouvrir, mais ça n'a pas encore abouti.
16: Pour des acteurs de la société civile à Malanville, les insuffisances observées dans les secteurs sociaux peuvent avoir des conséquences bien au-delà du développement. Zulkifli Luna en est un.
1: Lorsqu'un citoyen ne bénéficie pas de services publics de qualité, il peut développer un sentiment de frustration ou de désintérêt pour la gestion des affaires publiques. Cela affaiblit progressivement la participation citoyenne.
16: Une démocratie solide repose pourtant sur la confiance entre les populations et les institutions.
1: Il faut poursuivre les investissements dans les écoles, les centres de santé et les infrastructures de base. Il est également nécessaire de renforcer le contrôle citoyen afin que les populations participent davantage aux services des actions publiques.
16: À Malanville, l'accès aux services sociaux de base reste un défi pour de nombreuses communautés. Éducation, santé et autres services essentiels demeurent au cœur des attentes des populations. Pour les acteurs rencontrés, l'amélioration de ces services ne relève pas seulement du développement local, elle constitue aussi un facteur déterminant pour renforcer la confiance des citoyens et consolider la démocratie. De Malanville, Lukman Worutio pour la West Africa Democracy Radio.
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3: La Guinée-Bissau est à nouveau au cœur des préoccupations de la CEDEAO. Le Sénégal a officiellement entamé sa mission de médiation pour accompagner les autorités de la transition vers un retour à l'ordre constitutionnel. Mais cette initiative peut-elle réellement ouvrir la voie à une sortie de crise durable? La médiation du Sénégal peut-elle favoriser un retour crédible à l'ordre constitutionnel en Guinée-Bissau? Pour en parler, nous recevons Frédéric Kouadine Ndeki, analyste des questions politiques ouest-africaines.
21: Frédéric Ndeki, bonjour.
22: Bonjour.
21: La CEDEAO a confié au Sénégal une mission de médiation en Guinée-Bissau. Pourquoi ce choix de Dakar et que signifie concrètement ce mandat de médiation?
22: Alors, je pense que ce mandat est basé sur deux raisons. La double sécurité dont bénéficie le Sénégal. Vous savez, il y a cette proximité géopolitique. Le Sénégal a une frontière avec la Guinée-Bissau et tout ce qui se passe dans Guinée-Bissau touche fortement le Sénégal dans sa région sud. Deuxième facteur de légitimité pour le Sénégal, c'est que le président de la CEDEAO a tenu par le président Basiru Diomaye Faye depuis le dernier congrès de Freetown le 18 juillet dernier. Cette mission, je pense que elle est motivée par la nouvelle posture que le président en exercice de la CEDEAO, le président du Sénégal, le président Faye, voudrait adopter dans le cadre de cette médiation. Une diplomatie d'engagement plus efficace par rapport à ce qu'on a l'habitude de voir, hein, une certaine rhétorique punitive faisant de la CEDEAO finalement parfois comme un simple émetteur de sanctions dans la région, ce qui a été très contre-productif puisque l'on s'intéresse à d'autres contextes comme au Sahel central.
21: D'accord. En quoi cette mission est importante pour la stabilité politique et démocratique de la Guinée-Bissau?
22: Oui, vous savez, le pays a connu un coup d'État en novembre de l'année dernière. Une transition s'est mise en place et s'est fixée un an pour un éventuel retour à l'ordre constitutionnel. Et le temps est devenu très court et la nouvelle transition en place prévoit d'organiser un référendum. Donc un changement important de la constitution, du régime politique de ce pays qui se profile pour le 38 prochain. Ce calendrier semble un peu irréaliste si on veut vraiment un processus véritablement ouvert et qui puisse épargner le pays de replonger dans des contestations demain.
21: D'accord. Et les autorités de la transition ont accepté le principe du dialogue. Quels sont les éléments qui peuvent favoriser ce dialogue ou bien, au contraire, freiner un retour à l'ordre constitutionnel?
22: On a l'aspect le plus important d'un tel dialogue, c'est qu'il soit véritablement inclusif. Et quand je dis inclusif, c'est qu'il ne se limite pas seulement aux militaires et éventuellement une partie des autorités civiles qui sont actuellement avec eux. Il faut qu'ils s'ouvrent par exemple, à l'opposition, il faut qu'il s'ouvre surtout à la société civile. qu'il soit en un mot véritablement inclusif. Et vous savez qu'il y a un certain nombre de facteurs qui font aujourd'hui que quand même ce dialogue ne peut pas sans que un certain nombre d'éléments n'est pas adressé, ce sera difficile d'avoir un dialogue véritablement. Par exemple, si on ne possède pas une certaine décrispation de l'espace politique, des tensions politiques dans le pays, ce sera difficile. Par exemple, aujourd'hui, on a un rétrécissement quand même de l'espace civique. Je parlais de l'ouvrir à la société civile, mais la société civile aujourd'hui, avec ce rétrécissement de l'espace civique, a du mal à s'exprimer. Et un dialogue sans la société civile dans le pays, quand même, aura raté une partie importante des acteurs qui comptent vraiment.
21: Quel rôle la CEDEAO peut-elle réellement jouer pour garantir un processus inclusif en impliquant les acteurs politiques et la société civile?
22: La CEDEAO doit déjà adopter un changement de posture et c'est ce que le Sénégal est en train de bien faire, en optant pour une diplomatie d'engagement et de dialogue constructif, une diplomatie d'écoute et surtout de sortir de cette rhétorique punitive qui jusqu'ici a été très contre-productive pour la CEDEAO et fait qu'elle n'a pas été efficace dans les différentes médiations auxquelles elle a été engagée. Donc la nouvelle posture me semble permet, il ne faut pas simplement se limiter à cela. Je parlais de convaincre la junte à reconsidérer ce calendrier et ce référendum fixé le 30 août, puisque les conditions ne sont pas véritablement réunies dans ce pays pour aller en référendum. Et n'oubliez pas que le texte qui va être présenté à ce référendum n'a pas été véritablement ouvert à des échanges. Hein. Vous savez, si on élabore un texte aussi important de changement de la charte fondamentale du pays, il faut quand même qu'il y ait des échanges dans le pays, qu'il y ait un certain portage important, ce qui n'a pas été le cas. C'est un texte fait dans des bureaux par un pouvoir de transition qui a déjà un handicap de légitimité et qui va être présenté très rapidement à la fin de ce mois, alors qu'on vient d'engager cette médiation. Donc, la première chose à faire, c'est de convaincre.
3: Et c'était donc là Frédéric Kouadi Ndeki, analyste politique, analyste donc des questions politiques dans la région ouest africaine, qui s'entretenait avec Maïmouna Fofana. On passe maintenant à l'actualité des sports. Les sports, avant de refermer ce journal, on commence par du basketball, hein, pour parler de l'afro-basket des moins de 18 ans, masculin et féminin, qui se poursuit à Abidjan au programme, hein, les derniers matchs de groupe, hein, avec le choc Sénégal-Cameroun à 17h au temps universel, hein, la rencontre est donc actuellement en cours. Hier, la Côte d'Ivoire a battu le Nigeria 77-68 et le Mali a largement dominé Madagascar 53-44. Du football cette fois pour parler de la Coupe d'Afrique des Nations féminines. On connaît les affiches des demi-finales. La première demi-finale opposera le Maroc, pays organisateur, au Cameroun, et l'Algérie sera face au Malawi. Le Malawi qui pour sa première fois, donc sa première participation, se qualifie pour les demi-finales de la compétition. Le Nigeria, champion donc en titre, a été éliminé par le Cameroun, je vous le disais. Les Super Falcons sont tombés 1-0. Le Nigeria sacré 10 fois. Le Cameroun qui valide ainsi son billet pour la Coupe du Monde féminine. Je vous parlais donc de ce Malawi qui est la sensation donc de cette CAN féminine. Le Malawi qui, pour sa première participation, file donc en demi-finale. Le rêve est permis pour les Malawites qui peuvent donc aller pour la première fois chercher un premier trophée de CAN féminine. Et c'est tout ce qu'il fallait retenir de l'essentiel de l'actualité en sport. Merci à vous tous de nous avoir suivis. On arrive donc au terme de ce journal. Merci à vous, Mustapha Seck, à la partie technique. Vous étiez accompagné par Maoud Diouf. Bonne fin de soirée à l'écoute de la radio du dialogue.
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0: Toutes et à tous, bonsoir et merci de votre fidélité à Canal FM. C'est l'heure de On s'éclate. Nous sommes ravis de vous savoir à l'écoute, nombreux. Mesdames, messieurs, Pascal, bonsoir. Papa, bon arrivé, papa. 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
1: Oh,
0: vous n'avez pas le droit de klaxonner, de demander aux gens de partir.
1: Et pas vrai.
0: Au fait, ouais, Jodinam, le policier, le noir, gomme, fille, Jodinam, ton nom, Léonam. c'est pas bien.
1: Ah, wow.
0: Oh, ben, moi, si vous rougis, il faut s'arrêter.
1: Priorité à droite.
0: Ma droite, tiens, il est au à gauche, là. Le rouge finalement ça veut dire quoi?
1: Mi de coucou.
0: Mi de coucou. Bienvenue à toutes et à tous à l'émission.

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0: 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On leur donne à mon le tout fin au fin du mois. Quand on va pour dîner la bacle, il doit avoir un look à Joe. Ah, oui, mais quand le ouen,
1: oui, et pas
0: vrai. Tant le ouen, alors,
1: et ça n'y a pas de vrai. Ça dit à bacle, doit
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1: détruire votre paix intérieure.
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1: 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Ça, j'ai trop d'assis, nous y a nous d'arrêt. La conclusion de toutes choses.
0: Qu'allez-vous faire le thème ce soir dans cette émission? On s'éclate. Un homme a intégralement versé la dot de sa fiancée. Quelques jours avant la célébration du mariage, celle-ci décède malheureusement dans un accident. L'homme réclame le remboursement de la dot. Mesdames, messieurs, qu'allez-vous faire si vous êtes à la place de la famille de la défunte? C'est le thème ce soir dans cette émission. On s'éclata. Pascal.
1: Obede.
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1: Oh. Très bien. Dans tous les cas, dans tous les cas, elle est la meilleure société.
0: Elle est
1: la meilleure. Elle est la meilleure. Elle
0: est la meilleure.
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1: Depuis le Boblombe, elle a dit qu'il faut faire un cas de dîner. Il faut faire un cas de dîner. 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
1: 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Bonsoir. 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
0: merci beaucoup. Merci mille pour la mille à Pécacalo.
1: 90-86-35-91-36-315.
6: Allô? Allô, Pascal Tété. Frédéric. Eh, qui est là? Qui est là? Qui est là? Qui est là? Qui est là? Qui est là? Qui Ma c'est fini. Là, c'est un abou. Je souhaite bon chance pour les sports. Les acteurs m'ont dit. Je suis un coucou, je suis un petit canet. Papa, je suis un petit canet. Maman, je suis un petit canet. Je suis un conseil. Je suis un petit canet. Je suis un petit canet. Je
1: suis un petit canet.
6: Bonne émission.
1: Yo, Agnou. Votre année, j'ai dit notre 90-86-35-35-91-36-315.
7: Allô.
1: Allô. Bonsoir.
7: Bonsoir.
1: De qui est-ce que tu
7: es?
1: Bonsoir. Je suis là. Je suis là. Je
7: suis
1: là. 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
1: là. 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
0: là. 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
1: eu une nouvelle, il y a trouvé le doigt de faire le décalage. Je ne sais
7: pas
1: si je suis
7: là. Il y a un peu de moyens.
0: L'ISAM est mis en d'un beau.
1: Oh, l'ISAM est mis en d'un beau.
0: Miami a tout à l'heure au fond. Merci beaucoup.
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0: merci à toutes et à tous de nous avoir suivis c'était en cyclette

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1: On a dit nous les femmes on n'est pas sérieuses. On a dit nous les femmes on n'est pas gentilles. On a dit nous les femmes on est trop jalouses. Même toutou on nous traite de ça.
2: Ni n'importe quoi.
1: 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On nous promet la lune.
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0: Bonsoir, comment vous allez? Ah, je suis contente de vous avoir avec vous, de vous avoir avec moi. Voilà, j'ai passé un moment très désagréable. Hein, vous savez, quand la santé ne va pas bien, donc rien ne va. Mais je suis heureuse quand même d'être avec vous. J'espère que vous avez bien débuté cette nouvelle semaine et surtout que cette journée s'est merveilleusement bien passée pour vous. Appelez-moi Fitilos. Kiki Sosa, il s'appelle, c'est lui qui va nous conduire ce soir, donc il est derrière la baie vitrée. Alors, comme tous les lundis, vous connaissez déjà le programme, n'est-ce pas? Mais si vous êtes nouveau, je me fais un plaisir de vous rappeler les rubriques. Nous avons comment ça marche, ce sont des trucs et astuces de tout genre, voilà. Dans toute situation, il faut avoir de petites astuces de suite pour vous en sortir. Nous avons le chef Nati aussi avec sa cuisine et son lexique et beaucoup de choses que nous apprenons en matière de cuisine. Voilà, des choses que nous ignorons, d'autres que nous connaissons, mais que nous connaissons sûrement de travers. Et là, on nous donne la bonne méthode et la bonne explication. Il est déjà avec nous. Bonsoir, chef Nati, et bienvenue.
1: Bonsoir, et Suki Lawson.
0: Joyeux anniversaire. C'est aujourd'hui
1: Merci
0: son
1: beaucoup.
0: Anniversaire, hein, qui... Donc, après, tu sais quoi faire.
1: J'ai passé vraiment hier un moment très, très heureux. Parce que Dieu m'a ajouté une année de plus.
0: Voilà.
1: Il y a beaucoup. Bon, je profite de l'occasion pour saluer tous les amis qui m'ont essayé de m'envoyer des messages hier. Bon, certains m'ont dit jeûne aussi directement.
0: Voilà.
1: Donc, j'essaie de les saluer ce soir à travers ce micro. Et je remercie toutes ces personnes qui se sont rappelées de moi. Et vous aussi, et sans vous oublier aussi. Donc,
0: oui.
1: Ceux qui ne m'ont pas adressé de...
0: Ah bah lui, il te réserve une surprise. Hein?
1: Joyeux anniversaire.
0: Qui te fera sa surprise tout à l'heure.
1: D'accord.
0: Voilà. Et nous avons également d'autres rubriques. Vous savez que les lundis, on essaie de garder le sourire avant de partir. Nous avons la correspondance, hein, qui est toujours d'actualité, évidemment. Si vous voulez élargir votre cercle d'amis, n'hésitez surtout pas. Bienvenue à tous et à chacun. C'est parti avec ceci.

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1: Eh bien voilà, c'était pour toi, hein, cette chanson, joyeux anniversaire. On te souhaite le meilleur et surtout ce que Dieu a prévu dans ta vie, que cela se réalise. Parce que c'est le plus important.
2: Nécessairement, oui. Merci beaucoup.
1: Alors, nous allons passer à notre rubrique Comment ça marche. Ce sont simplement des astuces. Avez-vous déjà raté un premier rendez-vous ou bien un rendez-vous raté? Vous êtes arrivé en retard ou vous l'avez carrément raté? Alors, pas de panique. Parce que bien sûr, on se dit, on veut épater les amis, on veut épater la petite amie, on veut épater le copain. Bref, si la personne vous tient à cœur et que vous avez raté le rendez-vous ou que vous êtes arrivé en retard, ça fait très mal. Alors, si c'est le retard, prenons le cas du retard ce soir. Africain reste africain. Excusez-moi de dire ça. On se comprend, non? Parce que africain à son heure. Tu as beau dire, je commence à 9h, africain à son heure. C'est à 9h là qu'il rentre dans, sous la douche. Et c'est à 9h là, il s'est dit, non, le temps qu'il arrive, le temps qu'il ouvre la porte, le temps qu'il essuie les pores, le temps qu'il fasse ceci, je serai là. Qui t'a dit? Qui t'a dit? Arrêtez-moi ça, pardon, arrêtez-moi ça. Hein? Voilà. Il est toujours en retard. Et voilà. Mais quand tu as un rendez-vous, il faut prévenir si tu seras en retard. Apprenez ça. Mettez ça sur, je ne sais pas, votre oreiller ou collez ça quelque part sur votre mur. Apprenez à prévenir que vous serez en retard. Je prends un exemple. Tu as un rendez-vous à 20h. Déjà, à 19h40, tu remarques que non, il y aura un retard parce que quelqu'un débarque. Il y a une occasion, un enfant se blesse, quelque chose se passe. C'est normal, c'est la vie, on ne prévient pas. Alors, prends ton portable en même temps, même dans la panique. Désolé, je serai en retard, mais attends-moi. Voilà. Là, quand même, je sais que, ah, il sera en retard. Si j'ai de l'argent, je commence à acheter quelques petits trucs à consommer moi-même. Ou bien, je te dis, bon, laisse tomber, on se voit demain. C'est mieux. Parfois, il y a des gens qui ne préviennent même pas qu'ils seront en retard. Et pire encore, ils n'arrivent même pas. C'est après, ils te disent, excuse-moi, j'ai eu un contretemps. Tiens! Hein?
2: Ça, c'est vraiment...
1: Togolais, mon frère. Togolais, ma soeur. On se connaît. Alors, quand vous voulez être en retard, quand vous savez qu'il y aura un retard, parce que vous pouvez tout faire. Hein? Parfois, vous pouvez tout faire. Tu te dis, non, c'est pas... On est à Hankopé, non? Où est-ce qui est proche? L'Onato, voilà. Sans faire la pub, bien sûr. Non, dès que je prends une moto 100 francs. Parfois, tu vas poireauter là-bas, même un vélo, tu ne vas pas trouver. Et le temps de marcher, tu as déjà passé plus de 2 minutes. Alors que ça tu as rendez-vous à 20h, et c'est toi qui sors de la chambre, de la maison à 20h moins 2, disant que... Et tu t'arrêtes là-bas, aucun Zemidjan ne passe, pendant qu'on t'attend. On n'est jamais assez prévenant. Quand tu as un rendez-vous, déjà à moins 20, tout au plus, tu es sûr que tu es dans le véhicule arrivé. À moins 10, tu peux arriver, t'installer confortablement. Et pire encore, quand c'est un rendez-vous d'embauche. Bon, ça, on va en parler prochainement.
2: C'est le pire.
1: Mais les gens arrivent en retard. Le stress même fait que tu sois en retard. Mais tout ça, on ne calcule pas. Hein. On se dit, non, je vais y arriver. Ta jupe peut craquer. Ton bouton peut sauter. Quelque chose peut se passer à tout moment.
2: Il y a des imprévus.
1: Toujours. Au moment où tu veux des imprévus, là, tu ne trouves pas. Hein. C'est le jour où tu ne veux pas des imprévus qui te disent bonjour, nous sommes là. Alors, donc, prévenez soit par SMS ou bien envoyez un petit vocal. Aujourd'hui, on a les Android, on peut le faire. Donc, dites-lui que vraiment, je serai en retard, excuse-moi. Voilà. Et comme ça, la personne serait au moins... Et parce que parfois, même, tu es inquiet. Est-ce qu'il s'est passé quelque chose? Pourquoi il n'est pas encore arrivé? Vous voyez, la personne qui vous attend même sera inquiète. Excusez-vous sincèrement et brièvement, hein, sans bien sûr inventer des excuses bidons. Des excuses qui n'ont ni tête ni queue. D'accord? Et lorsque vous arrivez, lorsque vous aviez... Bon, vous envoyez un message dès que vous réalisez que vous serez en retard. Ensuite, une fois que vous arrivez, tant bien que mal, hein, bon, quand vous êtes en retard, d'abord, vous envoyez le message pour vous excuser. Peut-être dites-lui, je serai là dans 10 minutes. Même si tu arrives dans 2 minutes, c'est pas grave. Mais au moins, tu as dit 10 minutes. Donc, il t'attend dans les 10 minutes. Si tu arrives dans 5 minutes, c'est encore bien. Il te reste 5 minutes pour reprendre ton souffle. Et puis, voilà, parler. Et puis, voilà quoi. Alors, évitez les justifications trop longues ou fausses. Tu vas dire, non, quand je voulais sortir, il s'est passé ceci, ceci, ceci. La personne dit, ah bon? Mais tout à l'heure, tu m'as dit ceci. Ah, voilà. Évite de donner des justifications qui n'ont pas de tête. Dis tout simplement, je suis désolée. J'ai eu un imprévu auquel je ne m'attendais pas. Voilà, voilà, voilà quoi. Alors, présente des excuses franches, directes et sincères. Simple. Voilà. Il y a quelqu'un qui dit, je me rappelle, je ne sais pas si un peu de temps j'ai suivi, enfin, il le sait. Ah, je suis désolée, quand je voulais partir, voilà mon enfant qui fait... Nanana. Et puis au même moment, voilà une de ses connaissances qui s'approche de la table pour saluer. Comment ça va? Et il dit, ah, il dit, mais tout à l'heure je te disais, et puis tu es parti en vent et je te retrouve ici. Pendant que toi tu as dit à l'autre, c'est ton enfant qui t'a retenu, déjà tu étais à un autre rendez-vous. Et cette même personne te retrouve encore à ton deuxième rendez-vous et te dit, mais tu es parti sans que je ne te donne même la réponse. Et l'autre dit, mais tu viens de me dire que c'est ton enfant. Et puis, c'est sa copine qui dit, mais quel enfant? Elle n'a même pas d'enfant. Toi, voilà.
2: Là, c'est...
1: Ça, c'est la cata. Donc, donner des excuses, je reprends, franche, directe et sincère. Ne mettez pas trop de commentaires parce que vous allez vous perdre sur le long. Sauf si vous êtes un bon acteur. Voilà. Gardez le sourire et montrez votre joie d'être là. Montrez aussi votre désolation parce que vous avez fait perdre du temps à l'autre. Alors, pour vous rattraper, proposez peut-être de commander une boisson pour vous rafraîchir. Un petit quelque chose à mettre sous la dent. Une petite douceur, si vous voulez. D'accord? Alors, et puis quand la personne va se calmer, après 5 minutes, tu dis encore, je veux m'excuser. Non, non, non. Une fois que tu t'es excusé, oublie. Fais tout pour ne plus revenir et reparler du retard. Hein, pour ne pas alourdir l'ambiance et ne pas énerver la personne aussi. Voilà. Montre juste un intérêt sincère en écoutant ce que l'autre a à te dire. Vous êtes là pour un but, vaquer à vos occupations et rentrer chez vous. Reste positif et profite du moment présent pour créer une belle complicité. D'accord? Sois précis. Ne panique pas. Ne te dis pas non, je suis en retard. C'est là, maintenant, tu vas aller chercher encore quelque chose à acheter pour être encore plus en retard. Voilà. Et maintenant, tu lui dis, je suis là, on ne va pas... Et puis, il y a des gens qui disent, pendant que toi, tu as pris du retard, hein, maintenant, quand tu viens, tu dis, ah, elle parle, il faut vite parler, on va aller vite, et on ne va plus perdre du temps. Et le temps que toi, tu m'as perdu là, qui va me rattraper le temps? Qui va me rattraper ce temps que tu as perdu? C'est toi qui viens en retard et c'est toi qui veux qu'on parle vite, vite. Hein? Ça te rappelle les choses, on dirait.
2: Bien sûr. Et là, ça énerve.
1: Ça énerve, tu vois. Ce sont des choses que nous faisons sans le savoir. Hein? Parfois, on se perd nous-mêmes. En voulant bien faire, on se perd. Mais c'est l'hôpital qui se fout de la charité, là. C'est toi qui viens en retard, c'est toi qui veux presser. Et si tu n'as pas le temps, il ne faut pas fixer un rendez-vous. Tout simplement. Voilà. Donc, quand tu viens, c'est un peu ça. Il ne faut pas aller par 4 chemins, excuse-toi, et voilà. Ça peut arriver à tout le monde. Mais ce que je vais donner comme conseil, c'est que quand tu as un rendez-vous, et si toi-même tu sais que tu es un retardataire né, c'est ancré dans tes gènes, dans ton sang, là, de grâce. Quand tu veux donner un rendez-vous, hein, donne une heure à laquelle tu es sûr d'être là. Par exemple, le rendez-vous se tient à 9h. Tu peux donner 10h parce que c'est toi, tu te connais toi-même. Voilà. Quelqu'un te dit 9h, à 9h moins 10, il est déjà au rendez-vous. Assis, peinard et il t'attend. Non, il y a des gens que je connais qui sont très réglo. Réglo, réglo. Moi, c'est pour les hommes là-même qui m'énervent. Parce que pour la femme, je me dis, c'est maintenant, elle veut se pouponner, elle veut faire ça. Un homme qui est en retard, non, mais ça me dépasse. Moi, quand un homme est en retard, ça me met en colère. Oui, ça peut arriver, des cas exceptionnels. Par exemple, tu veux sortir, voilà une diarrhée qui te prend.
2: Là, je dirais, là, on laisse ça de côté. Si le diarrhée te prend là, le rendez-vous, c'est capoutin.
1: Oui, mais je n'aime pas voir les hommes qui sont toujours en retard. Tu sais, il y a des hommes qui se plaisent dans leur zone de confort. Ils sont nonchalants, ils se disent, ah, c'est une femme. Bon, bien sûr, pour mes filles, il y a un poteau de parlement. Quand il y a un bébé, nous, on voit. Mais il y a des femmes qui peuvent te surprendre. Vu l'importance du rendez-vous, je peux décider d'arriver à temps. Voilà.
2: Bon, c'est tout simplement, certains ne se mettent pas à la place de l'autre pour savoir que, tiens, ce qu'il peut ressentir quand la personne est en retard, ça peut lui arriver aussi. Sinon, il y a des circonstances dans lesquelles tu rencontres. Certains te donnent les raisons pour lesquelles ils sont en retard, tu peux facilement comprendre.
1: Voilà. Ouais.
2: Mais il y a d'autres raisons, vraiment, c'est lié à des caractères innés de certaines personnes.
1: Moi le genre, j'ai pas trouvé mon taux. Si tu étais sorti de chez toi à temps, tu vas trouver mon taux. Ça, c'est clair. Ou bien, il y avait trop de circulation. Je dis, on est à quelle heure? On connaît la plupart des voies de Lomé. Il y a des matins où c'est même pas les heures de pointe et tout. Et tu débarques en retard parce que tu as dormi jusqu'à... C'est maintenant que tu t'es réveillé en catastrophe. Et tu viens où tu penses que je suis comme toi. Je serai en retard. Non. Il faut arrêter ça. Arrêter ça. D'accord? Parce qu'il y a des gens qui n'attendent pas. Hein?
2: Ah! Mais tu permets ça. Et c'est pas, mais en fait, le grand sujet ici à évoquer, c'est la planification. Hein, parce que quand les gens n'arrivent pas à planifier tout dès le bazar, c'est ça qui a des répercussions avec le temps sur l'œil. Sinon, quand tu as un rendez-vous, ça, bon, il y a des rendez-vous aussi détaillés, hein, comme vous le dites aussi. Mm-hmm. Donc, certains rendez-vous sont familiers. Donc, certains ne le considèrent pas du tout.
1: Voilà.
2: Oui, ils ne s'y prêtent pas attention. Ils peuvent aller à tout
1: moment. Et ça aussi, c'est pas bien. Par exemple, tu invites quelqu'un même au restaurant. Lui, il vient quand il veut. Toi, c'est moi qui t'invite avec mon argent.
2: Alors que tu es là depuis.
1: Et moi, je suis là depuis parce que je me dis, bon, on va passer au moins 2 heures ensemble. Non, toi, tu passes déjà 45 minutes pénale. Tu n'es pas ma copine. Ma visiola. Non, moi, il y a des choses que je ne supporte pas. Ceux qui me fréquentent me connaissent.
2: Moi-même, actuellement, je vais repartir.
1: Je t'assure.
2: Je vais repartir.
1: Je l'ai fait à une amie. Je voulais lui faire la surprise pour la... C'était le lendemain... Non, dans 2 jours, sera son anniversaire. Et comme moi, je ne serai pas disponible, je me suis dit, bon, je vais l'inviter dans un petit endroit cool. Et elle débarque, c'est elle qui me dit, ma copine, ma vie, je l'ai... Ah, me laisse y voler. Ok, ma doigt. Elle m'a raconté. J'étais en boule. Oh! Dès que j'ai vu, 10 minutes après, j'ai pas eu de message pour me dire je serai en retard et tout. Moi, j'ai commandé, parce que j'étais déjà là. J'ai commandé une petite salade, j'ai mangé, j'ai payé. J'attendais qu'elle vienne, et quand elle est venue, j'ai dit, ok, sinon, je voulais te faire une surprise, mais là, je peux plus attendre. Oh, désolé, je m'en vais. Jusqu'aujourd'hui, on se parle pas. Qu'elle est fâchée. Elle est fâchée, pourquoi?
2: C'est normal.
1: Ah, non, il y a rien de normal dedans. Parce que je voulais lui faire une surprise. Je n'avais même pas d'argent,
2: non,
1: mais j'ai tout fait
2: de ta part,
1: pour lui faire une surprise.
2: C'est vraiment de ta part. Parce que comme c'est des gens qui n'ont jamais...
1: Si c'était un rendez-vous d'embauche, elle va arriver à cette heure-là et me dire l'habit qu'elle va porter? Ah non! Il faut être discipliné dans la vie. Voilà. Il faut se discipliner. Chaque chose doit rester à sa place. Hein? Il y a quelqu'un qui dit, lui, il est toujours en retard. Comme ça, le jour de sa mort, il sera en retard. Ok. Nous allons marquer une pause et on se retrouve juste après.
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0: Voilà. On se verra quand tu veux, où tu veux, hein? Mais sois à l'heure, c'est le plus important. Sois à l'heure. Voilà, nous allons poursuivre avec notre deuxième rubrique. Et la deuxième rubrique, nous parlons cuisine avec le chef Nati. Alors, est-ce que tu es prêt? D'ailleurs, est-ce que tu te souviens de tout ce lexique culinaire dont nous avons eu à parler? Est-ce que tu as commencé à l'appliquer chez toi? Voilà. En tout cas, c'est le plus important. Et il nous apprend beaucoup de choses. Donc aujourd'hui, chef Nati, fais-nous un peu.
1: Ok. Et je salue les auditeurs.
0: Le briefing de ce que tu vas dire.
1: Voilà. J'espère que beaucoup de personnes sont à l'écoute. Pour cette émission, et comme naturellement, mais j'arrive avec beaucoup de choses dans la poche, mais dans le sac. Pour ce soir également, j'ai beaucoup d'astuces. Parce qu'en temps, les thématiques que j'ai eu à développer, il y a beaucoup de rubriques qui n'ont pas tellement d'astuces. Mais ce soir, j'essaie de concocter beaucoup d'astuces à l'endroit des auditeurs. Mm-hmm. Pour ce faire, comme déjà, la plupart du temps, on commence avec les expressions culinaires. Aujourd'hui, on va développer aussi quelques expressions culinaires. Après ça, on va voir les astuces et les stratégies de gestion du foyer au niveau de la femme. Mmh. Et qui parle de gestion du foyer au niveau de la femme, pas de stratégie. Donc, on va essayer de voir quelques astuces à ce niveau. Parce que la femme qui gère bien son foyer gère automatiquement son homme. Son nom.
0: Okay.
1: Voilà. Donc, on va voir quelques astuces, mais quelques stratégies de gestion que la femme doit avoir pour bien gérer son foyer, du coup, son nom. Et la différence entre Moyo et BCC. Il y a beaucoup de personnes qui confondent les plats Moyo et puis les plats BCC. Donc, je vais essayer de relever la différence qui se trouve entre
0: les deux
1: plats. Ensuite, on va évoluer sur il y a certaines épices qui sont tellement nécessaires dans la préparation de certains plats, d'où certaines sauces. Donc, quand on veut préparer un plat, exemple des plats de fruits de mer, généralement, quand j'appelle fruits de mer, c'est des plats et tout ce qui vient de l'eau, quoi, c'est-à-dire la mer, les lacs, les fleuves. Mm-hmm. Donc, on les appelle en cuisine les fruits de mer. Donc, les poissons, les crevettes, les écrevisses, les moules, toutes ces choses-là, on les appelle les fruits de mer. Donc, il y a certains aspects et certaines épices appropriées pour préparer ces plats.
0: Okay.
1: De même que pour les volailles, les plats de volaille, les plats de gibier et les plats de viande. Donc, je vais essayer de faire connaître aux éditeurs qu'il y a telles épices appropriées pour tel plat lorsqu'ils vont le préparer. C'est des épices tellement de base. Donc, quand il les dispose, il peut facilement préparer ses plats.
0: D'accord. Alors, donné un peu.
1: Oui. On va essayer d'évoluer. Donc, pour ce soir, j'ai essayé de préparer 4 expressions culinaires, comme d'habitude. Donc, à faire découvrir aux auditeurs. Donc, on va commencer avec la première expression, qui est le mot « saupoudré ». Saupoudrer, généralement, et quand on dit saupoudrer, c'est rincer, verser, asperger. Parce que lorsqu'on est en train de
0: asperger.
1: Donc, lorsqu'on prépare une sauce, on te dit de saupoudrer la sauce. Dans le jargon culinaire, c'est asperger, verser, verser, et exemple du sel dans la sauce. Si c'est du bouillon, il peut arriver aussi quelque chose qui est un peu et quand on parle aussi comme de la farine quoi. Voilà, donc on peut dire saupoudrer la sauce de la farine. Donc l'expression est employée avec dans un sens transitif, donc tu dois accompagner avec le mot final. Parce que si on emploie l'expression tout druide, on dit saupoudrer, la personne peut saupoudrer de tout ce qu'il a dans son voisinage, dans sa portée. Donc, on va te dire saupoudrer avec du bouillon, saupoudrer avec de la farine, saupoudrer avec du sel. Comme ça, on sait que c'est...
0: Avec du sucre.
1: Avec du sucre. Donc, c'est l'opération, bien, la technique.
0: Le saupoudrage.
1: serait bien, et bien faite en ce niveau.
0: D'accord.
1: Voilà. Donc, pour, par, comme exemple, on peut dire saupoudrer une sauce, oui, de sel de mer, saupoudrer une marinade de bouillon, du bon exemple, bouillon cube, et du thym. Il y a des, oui, le thym, et puis il y a le poivre aussi. Il y a le poivre aussi qu'on peut saupoudrer sur une sauce.
0: Ah, oui.
1: Bon, la deuxième expression, c'est goûter.
0: Goûter.
1: Oui, goûter. Mm-hmm. Et pas goûter comme goûter, genre quand les enfants prennent à 10 heures. Mm. Ici, goûter, c'est-à-dire lorsqu'on prépare une sauce. Bon, généralement, on emploie le mot goûter la sauce, oui, donc c'est le. C'est l'expression dont je veux parler. Mmh. Donc, on dit goûter. Donc, le mot goûter, parce que je voulais faire une différence. La deuxième expression va arriver. Bon, le temps que je l'avance immédiatement, parce que la différence goûter et déguster, quoi.
0: Mmh.
1: Voilà. Donc, lorsqu'on dit, on dit à quelqu'un de goûter, ou bien lorsqu'on goûte un plat, ça ne veut pas dire la même chose avec déguster. Voilà. Donc, et le terme, l'expression goûter va dans le sens que ça appartient à un technicien en cuisine qui essaie de goûter. Et dans la cuisine, c'est les grands chefs qui goûtent les plats, mais surtout les sauces.
0: Non, parce répète un peu.
1: Dans la cuisine, c'est les grands chefs qui goûtent. C'est des gens qui ont, ils ont le goût fort, quoi.
0: Okay.
1: Donc, ils ont cette technique. Donc, s'ils goûtent le plat, mais la sauce immédiatement, ils arrivent à identifier automatiquement ce qui manque, mais ce qui est le surplus.
0: Ok. Uh-huh. Donc, tu dis.
1: Donc, dans l'expression goûter, c'est propre à. Souvent, c'est propre aux gens qui ont l'art de facilement et savourer, venir voir la différence, mais ce qui manque à la sauce. Donc, c'est pourquoi n'importe qui ne peut pas goûter n'importe quel plat. C'est pourquoi tu vas voir dans le temps, nos grands-mamans, quand ils vont goûter le plat, certains, ils appellent, soit dans leurs enfants, il y a certains, quand ils goûtent automatiquement, ils sentent qu'il y a telle chose qui manque au plat, telle chose qui est surplus, qui est en surplus dans le plat, qu'on peut corriger, mais rectifier. Donc, à ce niveau, donc, lorsqu'on dit goûter, c'est ça, et c'est une technique qui permet de goûter la soeur, de relever l'insuffisance, bien le surplus de ce qui est, et ce qui est au plus, bien ce qui manque au plat, bien à la sauce. Et c'est quelque chose qui se fait en un temps record, quoi.
0: Okay.
1: Contrairement au mot déguster. Maintenant, revenons à l'expression déguster. Déguster, là, c'est quelque chose, là, tu prends ton temps. C'est comme manger.
0: Pour savourer.
1: Pour savourer, oui. Tu prends ton temps pour manger et relever tout le caractère et, bon, la douceur, la saveur et tout ce que le plat contient comme. Et délicatesse qui puisse séduire.
0: Donc, c'est différent de manger.
1: C'est différent de manger. Non, c'est pas différent de manger, mais le thème, c'est un peu, ça sort du classique pour ne pas dire manger, venez manger. Mais déguster, c'est le manger est dedans.
0: Tu prends ton temps.
1: Tu prends du temps, oui. Parce que quand on déguste un plat, on prend le temps de manger, de savourer, rester un peu longtemps en mangeant le plat. Contrairement à goûter qui est rapide.
0: Ok.
1: Oui, voilà
0: goûter
1: la différence.
0: Rapide.
1: C'est rapide, voilà. C'est rapide. On goûte un plat juste en un temps record pour identifier ce qui manque dans le plat, ce qui est surplus. Oui. Donc là, on corrige, on rectifie. Mais goûter, déguster, c'est que là, tu es prêt, tu manges, tu prends le temps de manger et à satiété.
0: D'accord.
1: Voilà. Donc, revenons sur la. Déjà, on a fait d'une pierre deux coups, c'est-à-dire goûter, déguster. Maintenant, on va terminer avec mijoter. Donc, lorsqu'on dit mijoter un plat, c'est une technique qui consiste à préparer un plat d'une façon longtemps, afin que le plat dégage des bulles gazeuses et à la surface. C'est-à-dire, tu veux préparer une sauce, exemple, tu prépares une sauce poisson frais. Tu le prépares sur. C'est-à-dire, la technique consiste à préparer le plat sur un feu doux. Et le feu ne doit pas être trop vif. Trop vif, voilà. Donc le feu doit être doux. Et ça permet à ce que la sauce se cuit et lentement, mais à fond, quoi. Surtout souvent, ça, ce genre d'expression qu'on emploie pour préparer certains plats, c'est pour les plats de viande. Les plats de viande et les gibiers aussi. Donc ça permet de préparer la viande et dans la sauce, et la cuisson se fait sur un feu doux et on apprend l'expression mijoter.
0: Ok.
1: Et là, je pense qu'on a fini avec les expressions culinaires. Et allons à la différence qu'on doit ressortir entre le plat, entre l'expression bien lui, le plat moyo et bisisi. Généralement, nous confondons l'habitude de, on dit je vais manger bisisi, certains disent je vais manger et moyo poisson, bien bisisi poisson. Mais le commun dénominateur pense que c'est le même plat. Mais chez nous les cuisiniers, c'est différent. Parce que le plat bisisi n'est pas le même avec le plat moyo.
0: Bisisi, c'est chez nous.
1: Bon, bisisi, c'est bien. Ici au Togo, je pense qu'on prépare les deux, mais souvent les gens disent que c'est les Béninois qui préparent le moyo.
0: Ouais.
1: Et nous, on prépare le bisisi.
0: Moi, c'est ce que j'ai toujours cru.
1: Mais les deux, dans les deux cas, ça, c'est les deux plats sur le tout là-bas aussi. Et pareil chez nous. Mais je pense que chez eux, bon, le moyo dépasse. Parce que moi aussi, j'avais fait là-bas, la plupart des plats bisisi qu'on consomme, c'est eux, ils le font d'une façon moyo.
0: Voilà.
1: Ils le font d'une façon moyo. Alors qu'ici, bisisi, nous, c'est ça même qu'on a
0: l'habitude de... Nous, on a bisisi, on a moyo.
1: C'est ça qu'on a, l'habitude de prendre ici. Donc, et ici, dans le... On va relever la différence. Quand on parle de bisisi, bisisi, c'est un plat qui est un peu consistant, un peu concentré dans sa préparation. Bon, les mêmes ingrédients, c'est partout. Parce que quand on va faire un plat bisisi, c'est pareil pour un plat moyo. Je vais arriver à la différence. Mais je vais commencer par bisisi. Bisisi se prépare... Et c'est un plat qui est un peu concentré. Et il n'y a pas trop d'eau dans le plat bisisi. Et c'est frais. C'est quand on veut le consommer avec la pâte, ça se prépare frais. Et on le prend avec le plat et la garniture, la pâte. Voilà le plat bisisi. Mais pour le moyo, ça se fait au feu. Et on ajoute de l'eau. Moyo est un peu fluide par rapport à bisisi. Mais on ne peut pas faire un moyo frais.
0: Il faut forcément
1: Il faut mettre ça sur le feu.
0: Et il y en a même qui mettent de l'huile parfois.
1: Oui,
0: un peu de tomates concentrées.
1: Voilà, mais déjà ça rentre dans la sauce. Moyo, c'est genre seulement tu mets de l'eau. C'est quand tu vas avoir de l'huile, bon, ça c'est un peu tolérer. Ça dépend de. Ça peut être huile de coco. Parce que quand tu mets huile d'arachide, tu vois que déjà ça ne bon c'était le prenait, mais huile de coco est un peu conseillé par rapport à huile d'arachide. Mais sans, dans les deux cas, si on veut les négliger, on ajoute seulement de l'eau pour que ça soit un peu fluide et on met ça sur le feu.
0: Okay.
1: C'était aussi aller jusqu'à mettre encore des épices. Mais bon, généralement on met de l'eau. C'est que la différence, c'est que la sauce moyo est fluide et ça se prend et ça se fait au feu. Mais bisisi est frais et est concentré. C'est ça.
0: Ok. On connaît la différence.
1: On connaît la différence. Maintenant, je ne sais pas si tu peux savoir il y a plein de plats que nous disposons au Togo. Et qui fait que bon, la cuisine togolaise est une cuisine qui est reconnue à l'extérieur. Et il y a beaucoup de personnes qui se l'apprécient aussi. Donc, ici, nous avons beaucoup de plats qu'on prépare. Mais, ça la plupart du temps, au niveau des commandes de motels, ils mélangent des épices pour préparer tous les plats de tous bords. Mais la différence que les gens doivent faire, c'est qu'il y a certains épices qui sont réservés pour certains plats, typiquement, par rapport aux autres. Ainsi, on dispose les viandes, les volages, les gibiers et les fruits de mer. De même, les épices aussi sont disposés ils sont appropriés à la préparation des plats en question. Donc, si on veut préparer un plat de fruits de mer, l'épice qui est le plus appropriée, qui est une épice de base, tu peux me donner le nom. Si tu peux faire juste une petite réflexion.
0: Si eux.
1: Les fruits de mer. Puis bon, je parle de poisson.
0: Tu as dit de faire une réflexion sur... Oui, j'ai pas bien compris la question.
1: Juste, bon, s'imaginer, bon, donner, ça peut être... imaginez un mot, bon, dans les épices, quelle épice peut être appropriée à préparer, épice de base, pour préparer une, une sauce poisson bien, pour mariner un poisson, par rapport à la viande, bon, viande de gibier, volaille, et ce qu'on sort.
0: En fait, c'est ta question même que je ne comprends pas.
1: Je dis, oui. Il y a une épice appropriée pour préparer.
0: Épice,
1: oui,
0: ok.
1: Appropriée pour le poisson.
0: Pour le poisson.
1: Oui, je demande si tu connais cette épice à me donner avant que moi je... puisse aller.
0: Moi, je peux citer beaucoup de choses. Hein? Oui.
1: Bon, juste l'épice de base, c'est ce que moi je veux. Sinon, il y a plein d'épices,
0: oui,
1: mais c'est
0: l'épice
1: de base
0: que
1: moi je veux que les auditeurs connaissent. Peut-être tu peux avoir le nom, tu peux avoir l'idée sur la chose, mais tu le connais, mais sans que tu ne saches que c'est ça. C'est ça que c'est pourquoi je veux dire.
0: C'est ce que je dis. J'ai dit, moi, je. Puisque moi, je mélange plein de 15 épices avant de préparer.
1: 15 épices. Ça, c'est. C'est fantastique.
0: Non, en fait, oui, je sais que chez vous, les cuisiniers, vous avez, par exemple, dit pour le poulet, on dit ça, ça. Pour le poisson, on utilise ça. Moi, en fait, c'est le mélange, puisque j'adore les épices. Donc, ma maman et moi, on a créé un mélange en plus de 15 épices. On pile et on conserve. Ça veut dire que d'autres épices, là, tu peux tout faire. Tu ne vas pas trouver le goût.
1: Bon, là, je suis curieux, tu vas me donner...
0: Un peu.
1: Oui, un peu, je vais tenter une fois avec
0: On a tellement mélangé les choses. Nous-mêmes, on est dépassés. Par les résultats. Tu vois, ce qui fait que moi, quand je vais quelque part, je me dis, il n'y a pas assez d'épices dans les choses. Il n'y a pas assez d'épices. Hein? Donc, il n'y a pas assez d'épices. Alors, si tu me demandes de citer les épices, si je commence, je ne vais pas finir aujourd'hui.
1: Pas finir.
0: Voilà.
1: Okay.
0: Donc, parce que je vois des gens, pour faire une sauce, ils prennent un peu de poivre noir, un peu de... comment ça s'appelle ?
1: Poivre blanc.
0: Poivre blanc. Un peu de...
1: Anis.
0: Oh, anis même, ce n'est pas tout le monde. Hein. Certains. Un peu d'ail, un peu de gingembre. Et puis, j'ai dit, c'est tout. Chaque fois, je dis, c'est tout. Et les gens me disent, mais...
1: Tu veux quoi encore ?
0: Pour moi, pour me dire si lui a pas toi. Mais... Ah, ok, désolé. Désolé. Parce que chez moi, ça ne se fait pas comme ça. Donc, du coup, je suis étonnée quand les gens le font. Et les gens aussi sont étonnés quand ils voient pour me dire non, non, non, qu'on est lui à meilleur. Voilà. Tout ça, c'est dans le ventre.
1: Bon, ok. Si les étudiants sont. Ils pensent que certains déjà auront la réponse en tête. Bon, tu sais comment elle va aller. Et tout droit, oui. C'est pour les fruits de mer, l'épice appropriée, c'est l'ail. C'est l'ail. Parce que les fruits de mer.
0: En fait, l'ail rentre dans tout presque, non?
1: Mais c'est ça. Je suis en train de faire le développement, oui. C'est l'ail. Parce que bon, le temps d'aller. Si pour. Vous m'excusez d'aller un peu en vernaculaire. L'ail est. Les poissons au Moumouna Kaba. Bon, là, il y a la propriété de calmer, bien oui. C'est que le Moumouna doit être dans la zone. Et l'ail, c'est un caractère de. Quand tu vas voir que même quand tu essaies, avant même de préparer le poisson, quand tu fais passer, tu écrases bien l'ail, tu le fais, tu marines ça avec le poisson, automatiquement ça casse l'odeur que le poisson va dégager. Contrairement au gingembre.
0: Ouais.
1: Contrairement au gingembre. Donc, l'épice de base, c'est de ça que je parle. Mais avec les autres qu'on peut y ajouter, tu peux t'en servir pour préparer ton poisson. Mais quand tu en manques des autres épices, tu peux préparer le poisson quand tu as l'ail. Mais quand tu n'as pas l'ail, ce n'est pas bon. C'est
0: surtout
1: ça.
0: Surtout pour le tilapia, tu es mal paré.
1: Voilà. Et nous en cuisine, pour préparer des plats de poisson, c'est là où on arrive à nous avoir. Quand tu es un chef, tu veux faire l'assaisonnement de poisson et tu n'as pas d'ail, tu sais que déjà, si on va te donner 100%, tu as déjà moins de 50%.

0: Il y a certaines épices qui sont les épices de base pour la préparation, mais pour les marinades. Donc, si vous n'avez pas ça, mais vous voulez préparer ce genre de poisson, mais ce genre de viande, essayez de vous en recourir pour, avant de faire la préparation. Sinon, si ça manque, ce n'est pas bon pour la préparation. Donc, pour le gingembre, c'est pour les viandes, les gibiers et les volailles.
1: Et viennent les gibiers, les
0: Et les
1: volailles.
0: volailles. Gingembre, c'est viande, gibier et volailles. Donc, maintenant, pour faire les marinades, donc pour les poissons, vous pouvez avoir ail, anis et gingembre. Et aussi, maintenant, pour les herbes aromatiques aussi. Pour les herbes aromatiques, là, on a besoin de céleri pour les fruits de mer et persil.
1: Et le basilic.
0: Basilic, c'est plus approprié au chocolat et aux viandes
1: Aux viandes.
0: et les volailles.
1: D'accord.
0: Vous allez voir que quand on cuit les volailles, on ajoute bien les basilic, ça dégage une odeur vraiment de chocolat. Mais à défaut, et contrairement aux poissons, c'est pas ça, c'est les céleri et les persil qui sont plus appropriés pour les fruits de mer. Voilà.
1: Oui.
0: On va continuer avec les astuces pour la. Bon, moi je les qualifie de stratégie aussi, hein, parce que quand on parle d'astuces, c'est encore ces genres de stratégie. Parce que les stratégies d'une bonne gestion du foyer par la femme, pas la femme au foyer. Donc, et quand on parle du foyer, on parle naturellement de l'homme et de la femme et des enfants. Donc, une femme qui veut bien gérer son foyer, tu vas maîtriser certaines astuces, mais tu vas avoir certaines stratégies pour bien gérer son foyer, du coup, son homme. Donc, en ce sens, j'ai essayé de faire une liste des trucs que la femme doit connaître. Comme ça va lui permettre de gérer bien son homme pour que celui-ci ne soit pas tous les jours bien, pour qu'à la maison, il soit heureux et construit un foyer et heureux, quoi. Bon, en ce sens, la femme, il y a des trucs que la femme doit connaître sur son homme pour avoir un foyer heureux. Parce que quand la femme va veut avoir un foyer heureux, il va falloir qu'il connaisse bien son homme avant d'avoir un foyer heureux. Dans ce contexte, la femme doit connaître les plats préférés de son homme. Parce qu'une femme qui veut avoir un foyer heureux, s'il n'a pas la connaissance des préférences des plats que son homme aime, déjà, il a un côté déjà qui lui manque. L'homme peut sortir actuellement pour aller manger chez une femme qui désire, bien une maîtresse à l'extérieur. Donc la femme doit connaître les goûts, les préférences, quoi. Les plats que son mari aime généralement. La femme doit connaître ça.
1: La femme doit connaître les plats que son mari.
0: Ça, c'est très nécessaire. La femme doit connaître ça. La femme doit connaître aussi les périodes de joie et de tristesse de son mari. Quand son mari est dans un temps où le mari n'est pas joyeux, la femme doit avoir l'idée sur l'état de son mari, quand il est joyeux et quand il ne l'est pas. Il y a des moments où l'homme, parfois, il n'est pas de bonne humeur à la maison. Donc, si tu es une femme qui ne maîtrise pas ses temps, tu arrives à demander quelque chose à ton homme, ici s'enflamme déjà, les querelles vont commencer. Donc, tu dois avoir l'idée sur les états de son homme, de ton homme, quand il n'est pas joyeux, quand il est en tristesse. La femme doit connaître aussi les périodes où le mari est un peu fauché. Parce qu'il y a des moments où les hommes sont fauchés et quand il n'y a pas l'argent, l'homme est tellement nerveux à la maison. Donc, quand tu as une femme, tu ne connais pas ces temps, ces périodes pour ta femme. Quand il est fauché, tu viens lui demander des sous pour faire la cuisine, mais pour tes propres occupations. Attends-toi à ce que, bon, certaines femmes, certains hommes n'hésitent pas à gifler. Bon, j'ai apporté la main, certains même à lâcher des mots qui automatiquement provoquent des querelles. Et la femme, parfois, si elle a une femme qui n'aime pas la querelle, peut-être elle va rentrer dans sa chambre, certaines femmes se mettent à pleurer parce que peut-être dans son état, elle ne s'attendait pas que le mari va réagir de la sorte. Donc, il y a
1: Est-ce que
0: aussi.
1: femmes pleurent maintenant? Les femmes 2026. Ok.
0: Bon, il y a,
1: On y
0: il y
1: va.
0: a sous le coup de. Peut-être la réaction que le mari a fait peut entraîner ça. Bon, comme tu le dis, il y a certaines femmes,

0: qui peut ne pas se laisser faire. Hein. Elle peut réagir automatiquement, peut-être, bon, parce qu'elle ne sentait pas que le mari va réagir ainsi. Parce que si elle est fauchée, lui, elle ne sait pas que le mari est fauché. Alors qu'elle doit apprendre à savoir ça, que tiens, à telle période, le mari, peut-être, elle n'a pas de l'argent. Oui. Donc, la femme doit connaître aussi les goûts musicaux, les préférences musicales de son mari.
1: Ça, tu prends mon rôle, ça. Parce que ça fait partie de la cuisine aussi.
0: Là, je parle de la gestion du foyer.
1: Oh, ouais.
0: Les préférences musicales. La femme doit connaître les qualités et de féminité de son homme.
1: Mm-hmm.
0: Parce que le mari peut sortir à tout moment et cotiser. Parce qu'il y a des périodes de fête que les familles organisent. Il peut arriver que les invités qui viennent, certains invités, je parle des femmes qui ont des corpulences. Si le mari aime les femmes qui ont une corpulence mince, donc la femme doit comprendre, doit s'attendre que si ces gens de femmes fréquentent beaucoup son homme, bien s'approchent beaucoup de son homme, elle doit tout faire pour leur barrer le chemin. Parce que c'est les goûts que son mari aime.
1: Il y a des hommes, ils mangent tout.
0: Moi, non, ici, je parle dans ce cas de figure. Si, moi, exemple, je parle de. Moi, naturellement, si je le dis, j'aime pas les femmes qui sont toujours là. Mais si la femme, l'homme en question dont je parle, ça, la femme constate que son mari aime les femmes qui sont rondes, qui ont une forte corpulence. Bon, elle doit s'attendre que, tiens, si son mari fréquente ses femmes, bien, lors d'une fête qu'ils ont organisée à la maison, il y a eu des invités et de telles femmes sont rentrées dans la maison, donc la femme doit beaucoup suivre ses femmes. Parce que c'est des goûts que son mari aime. Donc, si elle ne fait pas attention, le mari va essayer de les cotiser et après, il va avoir des problèmes.
1: Ok.
0: Bon, à la suite. La femme doit connaître aussi la date. Certaines femmes ne connaissent pas la date de naissance et d'anniversaire de leur homme.
1: Et est-ce que l'homme connaît pour eux?
0: Mais pourquoi pas?
1: C'est donnant.
0: La femme, si la femme ne connaît pas la date du mariage d'anniversaire de son homme, et là aussi, voilà un autre cas. D'ailleurs, la date du mariage aussi. Donc, si la femme ne connaît pas la date du mariage d'anniversaire de son homme, là déjà dans le couple, il y a déjà un grand creux qui est creusé. C'est une période vraiment très inoubliable que les deux, qu'on doit maintenir, même écrit dans les agendas du foyer, pour que quand cette période arrive, s'il y a des surprises à faire à l'un ou l'autre dans le couple, que chacun puisse le faire.
1: Ok.
0: Bon, ici, comme je viens la thématique, avant même que je n'entre dans ce sujet-là, j'avais ces planifications familiales et stratégies de gestion du foyer. Donc, c'est dans ça là que moi j'évolue. Sinon, c'est pas que. Et comme tu l'as dit, j'avais pris ton truc-là. Comme c'est des trucs que j'avais depuis rédigé.
1: On évolue.
0: Voilà, c'est ça. Donc, à la suite, la femme doit connaître aussi les dates d'anniversaire de ses beaux-parents. Tu sais pourquoi je dis ça? Il y a certains beaux-parents qui sont des confidents pour son mari, pour le mari en question. Certains hommes se confient plus à leurs parents que même à leur femme. Donc, quand la femme arrive à connaître les dates d'anniversaire de ses beaux-parents, il peut débarquer pour faire des surprises agréables à ses beaux-parents. Quand il y a un problème dans la maison, elle a déjà gagné du point à ce niveau. Ça fait que c'est comme on dit que elle a acheté ça, et ça, exemple, si c'est sa belle-mère, mais son beau-père, elle a déjà dans sa JBC. Donc, quand un problème surgit, le beau-père sait que quand sa date d'anniversaire arrive, malgré que il ne s'attendait pas que sa belle-fille le sait, la belle-fille débarque avec un cadeau. Et très séduisant, quand celui-ci le prend, tu sais qu'il doit avoir une bonne entente avec lui. Donc, quand un problème surgit, peut-être son fils vient, lui n'a rien de problème dans le foyer. Peut-être c'est la femme qui n'a pas raison. Quand la femme débarque, la façon dont le beau-père va traiter, la femme serait différente par rapport que si cette personne ne lui fait pas des cadeaux.
1: Ok.
0: Donc, à ce niveau, la femme doit connaître ça pour faire généralement des cadeaux à ses beaux-parents et surtout les dates d'anniversaire. Parce que c'est, quand nos parents arrivent à un certain niveau d'âge, c'est des gestes qui les marquent beaucoup. Donc, quand la belle-fille essaie de faire ça, ça rajeunit l'amour et ça permet l'installation d'une confiance et de cela aussi. C'est comme la fille se confie à sa belle, à sa belle famille, ça permet qu'on l'aime, quoi, qu'on l'estime beaucoup.
1: Okay.
0: Bon, ça, et pour le cas suivant, il y a la femme doit connaître aussi les prétentions spirituelles de son mari. Parce qu'un mari dans le foyer, certains maris n'aiment pas que sa femme, c'est sa conviction spirituelle, voilà. Donc, il y a certains maris qui cachent un côté aussi et sur le plan spirituel et à leur femme. Certains n'aiment pas et faire voir ce qu'ils adorent, mais ce qu'ils font sur le plan spirituel. Donc, exemple que le mari est du bord, il n'est pas chrétien, il est animiste. Bon, si la femme ne sait pas, il y a des totems que le mari observe. Et peut-être un jour, la femme n'a pas su, elle n'a pas observé, mais elle a gâté le totem. Bon, déjà, ça va enclencher aussi des discussions au lieu dans le foyer.
1: Ok.
0: Donc, c'est des informations qui sont des stratégies d'une bonne gestion du foyer. Mm-hmm. Et cela permet d'avoir des équilibres, de la stabilité, de la paix dans le foyer. Mais pour essayer de résumer, les points très importants, c'est l'anniversaire, les préférences musicales, et puis les plats. Les plats qui sont très nécessaires pour la femme de bien gérer son foyer et de connaître son mari sur tous ses plans.
1: Mm-hmm. C'est bon?
0: C'est bon.
1: On va. C'est fini pour aujourd'hui?
0: Non, il reste à préparer.
1: D'accord, on va marquer une petite pause musicale et on revient.

0: Nous allons continuer avec la deuxième rubrique, la cuisine. Bon, aujourd'hui, c'est un plus. Il a décidé de nous apprendre une petite recette, peut-être que nous faisons, mais c'est sa manière à lui. Voilà, on va juste l'apprendre et puis après, on va terminer avec notre rubrique du rire.
1: Merci, Suti. Bon, nous allons continuer avec la préparation d'un plat exceptionnel que j'ai réservé pour les auditeurs. C'est moyo djimekbe. Bon, nous, en cuisine, comme djimekbe, la plupart du temps, on fait moyo avec ça, mais si c'est avec ça, donc c'est si. On va cuisiner plutôt filet djimekbe avec moyo.
0: Et comment vous faites avec le sel?
1: Ah oui, c'est ça que je vais vous l'apprendre.
0: D'accord.
1: Oui. Maintenant, et le plat, c'est filet moyo djimekbe à l'huile de coco avec pâte wokmé. Mm-hmm. Généralement, nos grands-mères ont l'habitude de faire moyo avec djimekbe. Et ceux qui ont l'habitude de manger ça dans leur enfance peuvent savoir que c'est un plat aussi très prisé. Ça dépend de la façon dont on le cuisine ça. Moi, ma grand-mère, c'est de chez elle que j'ai appris à manger ce plat djimekbe. Mm-hmm. Donc en cuisine, moi je le fais avec filet djimekbe.
0: Il y a filet djimekbe aussi?
1: Et moi-même je fais filet. Mm. Parce que djimekbe, c'est déjà c'est très dur et quand il y a c'est du sel, il y a plein de sel dedans. Donc pour le faire, il va falloir qu'on te l'apprenne avant de le faire. Donc ici, on aura besoin des ingrédients comme, bon, je le fais sans tomate rouge aussi, hein. Tomate fraîche plutôt.
0: Ok.
1: Oui. Je le fais avec piment vert, poivron, oignon, et bouillon, huile de coco, sel, et puis bon, la tomate fraîche, ça je le prends pour décorer.
0: Ok.
1: Mm-hmm. Donc, ça se fait à deux étapes. La première étape, c'est tu trempes. Quand tu perds le djimekbe, je parle du gros, hein, gros djimekbe, tu trempes ça dans l'eau.
0: Salé et salé. Eau chaude ou comment?
1: Non, eau naturelle, eau tiède. Mm. Mm-hmm. Tu mets ça dans l'eau durant, ça veut faire 45 minutes, 1 heure. Ça dépend de la grosseur aussi.
0: Tu laisses ça dans l'eau ou tu vas changer?
1: Non, tu laisses ça dans l'eau.
0: Okay. Mm-hmm.
1: Tu laisses ça dans l'eau. Tu fais 45 minutes, 1 heure. Après, tu le sors. Quand tu le sors, tu prends et bon, tu fais le filet.
0: Oui, mais
1: filet, c'est une opération qui consiste à enlever la chair. La chair sur l'arête du poisson. Mm-hmm. C'est qu'on taille la chair du poisson jusqu'à même les arêtes. Et puis, on enlève ça. Bon, c'est un mot. Bon, comme on est cuisinier, on sait comment le faire. Donc, on enlève la chair de part et d'autre, c'est-à-dire la face pile, l'autre face aussi. On enlève ça. Ça dépend de si c'est 3 filets, si c'est 4 filets que tu veux. Donc, tu dois avoir besoin de 4 djimekbe, bien 3 djimekbe. Tu enlèves ça. Maintenant, après avoir enlevé, tu bouillis ça sur le feu.
0: Le filet?
1: Oui, le filet. Mm. Parfois, on attache ça avec des fils pour que ça ne se... ça ne s'écaille pas dans l'eau, quoi.
0: OK.
1: Mm. Donc, on attache ça. Comme ça reste solide pour que ça ne gâte pas dans l'eau. Bon, quand tu essaies de bouillir ça. Donc, après avoir bouillé un temps... Tu
0: mets dans l'eau juste pour faire bouillir, il n'y a pas assaisonnement, il y a rien.
1: Oui, j'ai juste pour tremper. Parce que quand la première opération, il peut arriver que tout le sel ne sort pas dans l'eau.
0: Ok.
1: Bon, pour la seconde opération, c'est là où quand tu fais bouillir ça, juste, il peut dire 15 minutes, hein, parce que déjà quand tu l'as mis dans l'eau, là, il y a plein de sel qui est sorti. Et aussi, ça dépend de la personne qui veut le manger. Certains n'aiment pas trop du sel, mais ils veulent manger le poisson en question. Mmh. Donc, les deux opérations sont nécessaires pour lui. Mais pour moi, quand moi je le mets dans l'eau la première fois, déjà 45, une heure, quand j'enlève la chair, je pense que ça va. Okay. Et là, l'occasion, ça permet aussi d'ajouter, bon, c'est dans le processus, ça permet d'ajouter trop d'oignons. Tu écrases beaucoup d'oignons pour faire ton moyo. Comme ça, ça diminue la quantité du sel dans le filet.
0: Ah, dans le filet.
1: Maintenant, quand tu fais ressortir les filets sur le feu, tu laisses ça de côté. Tu prépares le moyo. Là, tu écrases du sel et le piment vert, de l'oignon en grande quantité.
0: Tu écrases ou tu coupes?
1: Non, tu écrases. Tu écrases en grande quantité. Tu les écrases en grande quantité. Bon, comme tu le fais, déjà, c'est après qu'on ajoute de l'eau que ça devient moyo. Tu les écrases en grande quantité et piment vert et poivron, oignon ensemble.
0: Poivron aussi?
1: Oui, poivron aussi.
0: Vert ou quel?
1: Non, poivron, mais c'est pas en quantité. Juste une partie.
0: Oui, mais quel poivron?
1: Poivron vert. Poivron vert, oui. Et là, tu mets ça sur le feu. Quand tu mets ça sur le feu, tu ajoutes de l'eau. Tu laisses mijoter un peu. Tu mets de l'huile de coco.
0: L'huile de coco, forcément.
1: Okay. Tu mets l'huile de coco, forcément. Et tu remets encore les filets de chou là, de jimekpé, dedans. Okay. Tu les remets dedans. Tu peux couvrir ça un peu. Mais si tu peux assaisonner, tant mieux, c'est bon aussi. Tu peux ne pas assaisonner. Et tu ajoutes du bouillon. Mais évite-toi de mettre encore du sel. Tu ne vas pas mettre encore du sel.
0: Ah oui, ça c'est important.
1: Tu ne vas pas mettre encore du sel. Et tu vas bien goûter pour voir que la quantité de sel, si c'est bon pour toi, tu peux ajouter. Si c'est insuffisant, tu peux ajouter encore. Tu peux écraser encore de l'oignon. Ici, c'est l'oignon qui compte, quoi. C'est l'oignon qui compte. Tu en rajoutes encore. Et après, tu restes une partie. Tu les découpes en rondelles avec tomates fraîches. Et après avoir ressorti la cuisson du feu, tu mets ça dans l'assiette. Et puis
0: oui, mais à quel moment tu arrêtes la cuisson?
1: Et bon, déjà, quand tu vas mettre les filets sur le feu, comme c'est moyeu, moyeu ne prend pas tellement de temps sur le feu. Au moins, il peut dire 10 minutes, parce que tu as déjà cuit les filets. Sinon, ça va s'effriter dans le chaud là. Donc, tu prends au moins 10 minutes, ça suffit déjà. Les 15 minutes, et puis et là, c'est sur feu doux. Le feu ne doit pas être intense aussi. Et puis, tu ressors ça sur le feu, tu verses dans l'assiette, et c'est seulement que tu vas découper oignon vert, et même oignon en rondelles, avec tomates fraîches en rondelles, et poivron aussi, pour décorer.
0: Ouais.
1: Et tu goûtes, déjà après avoir goûté, que c'est déjà à ce stade, c'est déjà équilibré la cuisson. Et tu prépares la pâte pour accompagner. Parfois même, l'huile de coco, on le met après avoir fait la cuisson. Quand tu mets tu déverses ça dans l'assiette, tu peux prendre de l'huile de coco pour verser un peu, une petite quantité. Parfois même, on le met ça sur le feu avant de faire sortir ça.
0: D'accord.
1: Et tu prépares une bonne pâte avec du maïs. Et tu accompagnes avec ça. Vraiment, c'est un bon plat quand tu le fais. Si tu veux ça, c'est frais et c'est vert, quoi. Tu n'écrases pas le piment, tomate fraîche. Tu prends pour décorer et ça donne aussi trop de la beauté pour le plat.
0: Alors, un plat comme ça peut se vendre à combien?
1: Oui, quand c'est des plats qui coûtent un peu cher. Je me perds. En temps, moi, j'ai demandé le prix pour. Il y a une portion que j'ai demandé, c'est 4 000 qu'on m'a donné le prix. 3 000, 4 000. Ça coûte déjà pas 2500, 3000. Rien que le poisson. 2500, 3000. Tu vois. Et quand tu vas prendre au moins 3 pour faire ton moyeu BCC, imaginez. Bon, déjà pas de 5000 francs, tu peux faire le plat.
0: Tu me peins.
1: Et quand c'est filé, c'est ça mais qui fait la différence. Parce que tu jettes, parce que pour ça là, tu n'as pas besoin des arrêts aussi. Tu as fait le filet, quoi. C'est pas du même point quantité que l'entier que tu as utilisé. Quand c'est filé, déjà, le plat doit être un peu cher.
0: Wow. D'accord. On dit merci au chef Nati pour le menu de ce soir. Ça donne envie, hein. Avec une pâte bien chaude, avec cette petite fraîcheur qu'il y a là.
1: Une dame qui m'avait commandé un temps, quand j'ai donné le nom, elle est curieuse. Ah. Elle m'a dit, je me filais, je me perds qu'elle n'a jamais que. Elle a tenté, moi je lui ai fait le plat. Elle a apprécié.
0: Ah ben, dans ce cas, il faut nous faire goûter.
1: Comme c'est vert, je ne l'ai pas fait avec tomate fraîche, je n'ai pas écrasé tomate fraîche dedans. Je l'ai fait naturellement. Avec piment vert puis oignon en quantité. Après, j'ai pris le tomate frais pour décorer. Comme je viens de le dire actuellement. Et quand là,
0: D'accord.
1: On apprécie.
0: Merci beaucoup. Une petite pause musicale et on revient pour l'humour de cette soirée.
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0: Sweety, raconte-nous l'histoire du jour.
1: Alors, ce soir, bon, je ne sais même pas si c'est pas toutes les histoires qui font rire. Bon, c'est l'histoire d'un monsieur qui va aux toilettes dans un bar. La première, il rentre dans les toilettes, il ouvre la première porte, elle est occupée. Il entre dans la deuxième, à peine se met-il sur la cuvette qu'il entend. « Salut, comment ça va ?» Surpris, il se dit « c'est un drôle d'endroit pour lier amitié avec quelqu'un. » Mais bon, on ne choisit pas les endroits. « Ça va ?» dit-il, embarrassé. Il dit « ça va, embarrassé. « Qu'est-ce que tu fais de beau ?» Et il répond « bah, je fais comme toi, caca. » Et là, il entend « écoute, je te rappelle plus tard. Il y a un con à côté qui répond à toutes mes questions. » En fait, il a pensé que ce sont les toilettes qui lui posaient les questions. Or, c'est le voisin d'à côté qui était au téléphone. Tu vois,
2: je sais que... Moi, je comprends que je pensais que c'est les échos. Hein.
1: Non. En fait, c'est le voisin d'à côté. Donc, l'autre dit « ça va ». Lui, l'autre était au téléphone, silencieux, mais il causait avec quelqu'un, dit « ça va ». Et maintenant, lui, il se dit « bon, c'est les toilettes qui parlent » et lui répond « ça va ». Alors, l'autre qui à côté répond toujours au téléphone, hein, il pose la question « qu'est-ce que tu fais de beau ?» Et lui, pensant toujours que ce sont les toilettes qui lui parlent, il dit « bah, je fais comme toi, je fais caca ». Et là, il entend la porte d'à côté. Le monsieur qui était au téléphone qui dit « écoute, je te rappelle parce qu'il y a un con qui répond à toutes mes questions. » Voilà. Vous voyez, donc, c'est quand même bizarre. Alors, je vais terminer avec ceci. C'est le Père Noël qui débarque en Éthiopie et il pose la question de savoir « mais pourquoi ces enfants sont si maigres ?» demanda-t-il. Et quelqu'un qui lui répond « mais Père Noël, c'est parce qu'il ne mange pas assez. On est en Afrique et précisément en Éthiopie. » Et le Père Noël qui répond « ah bon, il ne mange pas ? Bon, alors pas de cadeau pour ceux qui n'ont pas à manger.
2: Yeah. » Ça, en principe, il y aura beaucoup à amener du
1: normalement,
2: cadeau.
1: Normalement. Ah ben, quand tu ne manges pas, qu'est-ce que tu vas faire avec un cadeau ?
2: Non, c'est ce qui manque, plein de cadeaux.
1: Ah oui.
2: Voilà, c'est leur culture. Peut-être si on doit le comprendre dans un sens, on va comprendre que bon, c'est dans leur culture. Mais ici,
1: non. Non, on ne voit pas les choses comme ça. Hein. On préfère même avoir des cadeaux que de manger. Oh, donc, il faut bien manger pour pouvoir s'amuser avec les jouets. Voilà, chers auditeurs, bah, pour la correspondance, si vous en voyez, on va lire. Si vous n'en voyez pas, c'est tant mieux. Donc, si vous voulez vous faire des amis, on est là pour vous donner un coup de pouce. Il suffit de me contacter et puis je vous dirai quoi faire. Donc, on va lire les annonces avec le numéro de téléphone, quelques petites précisions. Et sûrement que vous n'allez pas rester seul pour terminer cette année. Mais il faut être sérieux aussi. Voilà, de vous à moi, c'est fini pour aujourd'hui. Merci de nous avoir suivis. Merci à toi.
2: Oui, merci. Et les auditeurs, bon, si d'après tout ce que j'ai donné comme astuce et puis les autres rubriques, si vous voulez me contacter, c'est 90 89 35 96 99 78 48 76. Chef Nati, la cuisine, la cuisine autrement.
1: Voilà. Alors, c'est fini pour aujourd'hui. Merci à Kiki qui a assuré la mise en onde. On vous souhaite une excellente nuit. Dormez à quatre pattes si vous voulez, mais soyez sages.
2: Il fait froid.
1: Allez, ciao, ciao.

0: Je suis très heureux de vous retrouver sur La Nouvelle Génération. Bonjour, merci de nous choisir dans cette émission, émission Club de la Presse. Vous savez que le rendez-vous, c'est de lundi à vendredi à partir de 11h sur votre radio. Il est 11h, passé de quelques instants, et là, vous comprenez que nous avons répondu ainsi à ce rendez-vous. Et nous vous savons aussi très nombreux. Merci de faire toujours le choix de La Nouvelle Génération. Un collectif de 43 organisations de la société civile africaine a adressé une lettre ouverte et incisive à la CDAO et à l'Union africaine pour dénoncer la réforme constitutionnelle au Togo qualifiée de coup d'État constitutionnel et réclamer des sanctions fermes contre le pouvoir de Lomé. Selon ces organisations de la société civile, le passage de la 4e à la 5e République au Togo et l'instauration d'un régime parlementaire sont perçus comme une manœuvre pour contourner la limitation des mandats présidentiels. Les organisations saluent l'arrêt rendu par la Cour de justice de la CEDEAO qui a jugé cette réforme anticonstitutionnelle face à l'inefficacité des décisions régionales. Elle exige, justement, ces organisations de la société civile exigent l'application de sanctions concrètes et la limitation de la participation du Togo aux instances communautaires. Le sujet nous intéresse au Club de la Presse. Nous allons l'aborder. Nous parlerons d'autres sujets liés à l'actualité telle qu'évoquée par des journaux parus aujourd'hui dans cette émission Club de la Presse de ce lundi 10 août 2026. Bienvenue au Club. Pour la coordination de l'émission de ce jour, Senaïa Charity assure la mise en onde avec un regard bienveillant, bien sûr, de Michel Koko Vitogo Tomega. Jérôme Dakouta assure la mise en ligne. Je suis Pascal Lussou au micro. Nos salutations fraternelles à vous tous qui nous suivez partout au Togo grâce à nos radios partenaires. Radio Lumière à Anéro, Radio La Paix à Takwame, Central FM à Sokodé, Sky FM à Badou, Radio Daoula Bassa, Sama FM, là nous sommes à Baga près de Niamtougou, et puis Radio Courtoisie à Dapaon. Vous n'êtes pas sans savoir que vous pouvez aussi nous suivre partout dans le monde grâce à nos différentes plateformes digitales, notamment notre chaîne YouTube, aussi notre page Facebook, sans oublier notre site internet www.canalfm.com et aussi nos radios partenaires en ligne Ibn Radio et Radio Les Bénins. Aussi, pouvez-vous nous suivre sur notre compte TikTok. Il suffit tout simplement de taper Pascal Lussou et là, vous avez le Club en direct. De la Presse, vous le savez, c'est le décryptage, l'analyse, le débat sur l'actualité de notre pays, le Togo, du continent africain, aussi du monde entier. C'est avec mes confrères journalistes en studio avec moi, Jacques Dakouti. Bonjour.
1: Bonjour Pascal, bonjour aux auditeurs du Trissa de Canal FM, bonjour aux techniciens, aux techniciennes. Tous ceux qui nous écoutent actuellement, que ce soit dans les bureaux, dans les taxis, ceux qui sont malades, je voudrais souhaiter une prompte guérison, tous ceux qui nous écoutent actuellement. Et peut-être le week-end, certains ont enterré encore des proches. Je voulais profiter de l'occasion pour présenter mes condoléances les plus attristées aux familles qui ont perdu certainement les frères, peut-être des parents, et les foyers également qui ont accueilli des nouveaux-nés. C'est une joie. Donc, Pascal, salut à chacun, à chacune. Et c'est une nouvelle semaine également qui commence avec des défis.
0: Tout à fait.
1: Et ma prière est que Dieu nous aide à relever effectivement ces défis auxquels nous serons encore confrontés au cours de cette semaine et que le plus important pour nous, c'est que Dieu nous accorde effectivement la santé et la vie afin que nous puissions avancer, progresser dans tout ce que nous sommes en train de faire. Et quant aux parents, vous devez savoir qu'il vous reste encore 3 semaines pour la rentrée scolaire. Je crois que le compte à rebours.
0: Mais ça passe vite, hein, les vacances.
1: Justement, le compte à rebours est lancé une fois encore pour les parents. Et actuellement, c'est l'insomnie avec les parents par rapport à cette rentrée. Ouais. Mais j'ose croire que le Dieu qui pourvoira aux besoins des parents, ouvrira effectivement les portes, mettra sur le chemin des parents des bonnes volontés pour aider effectivement ceux qui sont démunis à avoir effectivement les moyens pour assurer la rentrée scolaire aux enfants. Aux uns, aux autres, comme je l'ai dit. Beaucoup de courage. Je salue nos frères, nos sœurs de la diaspora, tous ceux qui nous écoutent un peu partout. Et vraiment, nos salutations. Pascal, je voulais m'arrêter en interpellant le ministre de la Sécurité ce matin par rapport à la multiplication des ghettos auxquels nous sommes en train d'assister dans notre capitale. Il y a trop de ghettos actuellement à Lomé. Et ces ghettos constituent une source d'insécurité dans le pays. Et si aujourd'hui on parle de la consommation de la drogue, on parle de la consommation de l'alcool et tout, Pascal, il faut reconnaître également qu'il y a des endroits où les jeunes, que ce soit les jeunes filles, les jeunes hommes, vont se cacher effectivement pour faire du n'importe quoi. Donc, il faudrait qu'on puisse faire des enquêtes pour démanteler effectivement ces réseaux-là qui sont là, qui constituent aujourd'hui un problème d'insécurité dans notre pays. Et quand on parle d'insécurité, Pascal, c'est pas seulement le vol, hein. Il y a également l'alcool qui passe par là, il y a la drogue également qui circule.
0: Tout à fait.
1: Donc il faudrait que nous interpellons le ministre de la Sécurité, mener des enquêtes pour voir ce qui se passe effectivement dans notre capitale, dans certains quartiers où aujourd'hui, comme on le dit souvent, des maisons abandonnées, des clôtures abandonnées, ces gens-là font le nid, font également leur demeure là-bas et ça constitue une source d'insécurité également pour le pays.
0: Merci beaucoup Jacques Dacouti d'avoir répondu à notre invitation. Gosson Ketomania, bonjour.
2: Bonjour Pascal. Bonjour aux auditeurs et aux auditrices de Canal FM et surtout aux fidèles lecteurs de Liberté.
0: J'espère que vous allez bien.
2: J'allais presque bien hier jusqu'à ce que j'apprenne cette nouvelle.
0: Laquelle ?
2: Est vraiment triste. Concernant les victimes des inondations des 29 et 30 juin dernier,
0: oui.
2: Le gouvernement dans la République du Togo a bien notifié que les ménages qui ont été recensés au nombre de 66 000, je crois, recevront chacun 40 000, plus un seau, une natte, quelques savons. Mais hier, j'ai appris que ceux qui sont chargés de procéder à ces remboursements pratiquent une forme de rétention de fonds. Je ne sais pas à quoi sera destiné ces peu perçus. Un ménage, il est dit que quand ça dépasse 5 têtes, ça sera toujours 40 000. Mais alors, quand c'est inférieur à 5 têtes, ça devrait être aussi 40 000. On apprend que des ménages qui ont composé d'un homme, sa femme et peut-être un enfant, on leur remet 8 000 par tête, ce qui va faire 24 000. Parce qu'ils n'atteignent pas les 5. Mais l'autorité n'a pas décrété que c'est par tête qu'on va payer les 40 000. Mais ce n'est pas ménage. Le ménage est différent du nombre de personnes. Parce que puisque il y a des ménages qui dépassent 5 membres, ils reçoivent les 40 000. Et pourquoi on ne calcule pas les 8 000 selon le nombre de personnes qui composent ce ménage-là? Quand j'ai appris l'information hier, avec vidéo à l'appui, je me suis dit, mais à quoi assistons-nous? Le milliard, 1,1 milliard que l'État a décaissé pour indemniser des victimes d'inondations, que des agents se permettent encore de lorgner cet argent. C'est le lieu d'appeler le ministre de la Sécurité de faire en sorte que ceux qui ont reçu peu soient rappelés pour qu'on leur complète ce qu'on leur a promis. Autrement, c'est la porte ouverte à n'importe quelle dérive désormais dans notre pays.
0: Alors, d'accord. Merci, Gosson Ketomania, pour cette interpellation. Jacques, vous parlez de la consommation des stupéfiants tout de suite. C'est ce qui nous amène même d'ailleurs à ce premier sujet, hein. Déjà la semaine dernière, il y a le ministre de la Santé qui a fait sortir un communiqué pour interpeller surtout les uns les autres sur la consommation, surtout des boissons énergisantes. Et là, je me souviens, il y a un journal qui titrait, c'était le journal Le Canard Indépendant, qui titrait que il faudrait que le ministre aille au-delà de cela. Est-ce que vous êtes alors du même avis, Jacques?
1: Justement, Pascal, il faut toujours faire l'avant et l'après. C'est-à-dire que vous avez vu que le concepteur, par exemple, de la voiture, il y a ce qu'on appelle, vous passez la première vitesse pour aller de l'avant.
0: Oui.
1: Après, il y a également ce que nous appelons le retour. C'est-à-dire que il faudrait qu'on puisse pousser une enquête. Qu'est-ce qui pousse aujourd'hui ces jeunes-là, Pascal, à se livrer à ce genre de boisson? Autre aspect, quels sont ceux qui font rentrer effectivement cette boisson-là dans le pays? Donc, c'est des paramètres également. Il faut voir. Parce que, quoi qu'on dise, quand ces boissons-là rentrent dans le pays, c'est un intérêt pour quelqu'un. Oui, c'est un intérêt. C'est-à-dire que quand vous suivez un pas, par exemple, le circuit de la vente, C'est-à-dire, celui qui fait rentrer cette boisson-là achetée quelque part, avant que cette boisson-là n'atteigne sa cible, ce qui veut dire que quelque part, il y a également des impôts qui ont été perçus. Donc, il faudrait aujourd'hui qu'on puisse vraiment suivre la chaîne. Et l'autre aspect, c'est d'essayer de voir pourquoi les jeunes-là, aujourd'hui, consomment effectivement cette boisson, Pascal. C'est ça aussi le problème qu'il faut se poser. Il faudrait qu'on nous dise que ce qui se passe avec cette jeunesse. Aujourd'hui, une jeunesse, par exemple, qui est libre, qui n'est pas occupée, Pascal, attendez voir ce que cette jeunesse-là puisse donner à tout. Si vraiment cette jeunesse-là a été occupée à faire quelque chose, je ne pense pas que les gens, le matin, quand ils se réveillent, pour certains, au lieu de lire la Bible, peut-être que certains, au lieu de lire un journal, vont aller taper déjà des portes pour pouvoir prendre ce genre de boissons. Donc, je crois que l'important aujourd'hui pour le ministre de la Santé, c'est bien de sortir le communiqué, mais il faut aller au-delà de ce communiqué-là. Il faut aller au-delà de ce communiqué, essayer de recenser également, Pascal. Parce que, vous savez, quand on parle de... Quand les boissons rentrent, par exemple, à l'intérieur du pays, il y a des circuits. Il faut essayer de voir ce circuit. Est-ce que c'est le circuit, par exemple, du port? Est-ce que c'est le circuit, par exemple, des frontières que nous avons? Comment cette boisson-là rentre dans le pays? Et quels sont les mécanismes qu'il faut utiliser? Lorsque ces boissons-là, par exemple, rentrent dans le pays, qu'est-ce qu'il faut faire si on arrive effectivement à saisir ces genres de boissons? Donc, je crois que le ministre a bien fait de sortir le communiqué, mais il faut aller effectivement au-delà effectivement de ce communiqué-là, chercher à savoir pourquoi ces jeunes-là consomment effectivement cette boisson. Parce que, Pascal, vous êtes sans savoir aujourd'hui, quand vous menez, par exemple, une petite enquête au sein de cette jeunesse, surtout quand vous prenez ceux qui, par exemple, conduisent les motos émigrants. La plupart de ceux qui vont à moto aujourd'hui, quand vous fouillez un peu de leur foyer, vous allez constater que c'est des foyers qui ont des problèmes. Les foyers ont des problèmes où, quand le monsieur revient, le monsieur est fatigué et la dame a besoin, par exemple, de son homme. Le monsieur étant fatigué et la dame ne voulant pas comprendre le monsieur est obligé d'aller prendre, par exemple, cette boisson énergisante-là pour revenir satisfaire sa femme. Et tout en oubliant que, en le faisant ainsi, il est en train de détruire son organisme. Donc, il y a des paramètres quand même qu'il faut essayer de voir. Il faut passer également par des sensibilisations. Parce qu'aujourd'hui, Pascal, il faut qu'on se dise la vérité. Aujourd'hui, quand vous prenez la plupart des foyers aujourd'hui, vous prenez par exemple les jeunes de 40 ans, aujourd'hui, ils n'arrivent plus à avoir la virilité pour aller vers leur femme. Parce qu'aujourd'hui, le Togolais est tellement soucieux, pas tellement le Togolais, mais aujourd'hui, il y a tellement de problèmes. Les gens ont trop de problèmes. Les gens leur épousent à leur côté, mais ils ne savent pas que les femmes sont là. Mais alors que c'est le devoir de l'homme de satisfaire sa femme. Et si l'homme n'arrive pas à accomplir effectivement ce devoir, et si la femme est fâchée, l'homme est obligé d'aller chercher comment faire pour satisfaire sa femme. Et c'est là, souvent, que vous allez voir que les gens utilisent effectivement ces phénomènes-là de boissons et pour effectivement aller régler les problèmes et qui sont de subir avec leurs épouses à la maison, en oubliant que cela constitue également une source de maladie pour ces personnes. Donc je crois que c'est bien le communiqué, mais moi ce que je dis, il faut aller au-delà du communiqué. Il faut aller au-delà du communiqué pour essayer de ramener effectivement cette jeunesse-là vers le travail, les occuper, et vous verrez qu'effectivement aucun jeune ne pourra encore aller vers effectivement ces boissons-là pour pouvoir nouer les soucis. Parce que l'autre aspect également, s'ils prennent ces boissons-là, c'est d'essayer de effectivement nouer les soucis qu'ils ont. Je crois que c'est bien, mais il faudrait que le gouvernement, le ministre de la Santé, a effectivement, au-delà effectivement de ce communiqué.
0: D'accord. Aller au-delà de ces communiqués. Gosson, oui, il y a les boissons énergisantes, mais également d'autres produits également que des jeunes consomment aujourd'hui. Hein, et ces produits, allez, vous les voyez même, qui dorment debout. Il est important même d'ailleurs que vous les touchiez d'abord avant de réveiller. Et est-ce que finalement, le ministre ne doit pas aller vraiment au-delà de ce que d'un simple communiqué?
2: Excusez-moi la franchise, mais tout à l'heure, comme si... C'est que ce que je vais dire. Tout à l'heure, comme si c'est seulement au Togo que la jeunesse va vers l'alcool et la drogue.
0: Mais là, nous sommes au Togo.
2: Comme si c'est seulement au Togo, ça existe. Parce que, quel est le but du communiqué? Pourquoi ce n'est pas un arrêté qui soit contraignant? Et c'est un communiqué qui s'adresse aux consommateurs. Si vraiment on avait des éléments de preuve comme quoi ces boissons qui viennent sont nocives pour la santé, il suffit de mettre à contribution la douane togolaise.
0: Sur ce point, il y a quand même beaucoup de professionnels de santé quand même qui l'estiment, hein, il faut qu'on se dise la vérité, que mais ces boissons ne favorisent quand même pas une bonne santé.
2: Est-ce que les rapports de ces professionnels de santé sont tombés sur la table du ministre de la Santé et même du chef du gouvernement pour que, puisque si mesure on doit prendre, ça doit venir d'eux. Le communiqué, c'est à l'endroit des consommateurs. Veut-on me faire croire que ces consommateurs ne touchent pas au sourabi? Le sourabi aussi, ça saoule. On peut y mettre des produits pour avoir l'effet qu'on veut. Mais je veux aussi dire que, côté sexuel, comme Jacques l'a dit, il manque d'éducation à la jeunesse parce que il y a des efforts qui fatiguent sexuellement. Il y a des postures aussi. Mais, comme on a l'habitude de le dire, devant ces maïs, il n'y a personne qui veuille se saisir de cette flamme-là pour éclairer la lanterne de la jeunesse, lui faire comprendre que quand très tôt tu commences à utiliser ces produits dopants, viendra un moment où tu dois augmenter les quantités jusqu'à ce qu'un jour, ça ne réponde plus. Donc, le meilleur, c'est le naturel. Ça peut faire rire, mais quand je faisais la formation médicale à l'ENA, l'ENAM, en 93-96, il y avait un professeur, M. Amegbo, qui avait l'habitude de nous dire, jeunes, ne vous pressez pas pour le sexe. Appliquez-vous à faire un CBA, un coup bien appliqué. Mais si vous voulez multiplier ça toute une nuit, vous vous fatiguerez au fil des ans. Donc, personnellement, moi, je me suis fait mienne cette assertion. J'invite les jeunes aussi à faire du sport. Aller moins vers l'alcool. L'alcool fatigue sexuellement. Ça te dope un temps, mais après, les effets secondaires te reviendront toujours comme un boomerang. Mmh. Donc, que le ministre prenne un arrêté plutôt.
0: Mais Jacques, c'est vrai, vous avez touché ce point en début d'émission.

0: Aujourd'hui, si cette jeunesse-là est décimée, Pascal, c'est-à-dire que ça fera mal. Parce que nous pouvons voir, par exemple, des jeunes aujourd'hui, Pascal, 22 ans, 23 ans, 25 ans, qui ont, par exemple, souvent la licence et qui s'adonnent à l'alcool. Ça fait un peu mal.
1: Il est dit que la jeunesse est l'avenir de la nation.
0: De la nation. Vous ne pouvez pas avoir un enfant. Un parent, je ne pense pas qu'un parent soit content de voir, par exemple, les joues de son enfant descendre comme si les auto-auto qu'on a gonflé et qui ont commencé par se dégonfler. Donc je ne pense pas qu'un parent soit content dans ce sens-là. Moi, je crois que le plus important aujourd'hui, comme on l'a dit, c'est vrai que le ministre a sorti le communiqué, mais nous, en tant qu'acteurs, par exemple, journalistes, communicants que nous sommes, c'est nous qui devons vraiment aider cette jeunesse-là à savoir qu'est-ce qu'ils veulent, où est-ce qu'ils vont. Vous avez parlé tout à l'heure de l'école. Pascal, vous savez, il y a aujourd'hui beaucoup de moyens que les gens utilisent aujourd'hui pour vendre de la drogue. Beaucoup, beaucoup de moyens que les gens utilisent. C'est pourquoi, au-delà, comme on l'a dit, du communiqué du ministre, il faudrait qu'on prenne effectivement les taureaux par les cornes. Parce que quand on parle, par exemple, de cette drogue qui circule, quand on parle, par exemple, de cette boisson également énergisante qu'on voit un peu partout, c'est-à-dire que c'est des circuits. Hein, ça, comme je l'ai dit, si ça ne passe pas le port, ça doit passer par, peut-être par des frontières. Donc il faudrait qu'on puisse effectivement serrer le taux au niveau de ce passage. On verra qu'on peut réguler. Et effectivement, c'est vrai qu'on ne pourra pas tout faire, mais un peu ça, on peut quand même réguler. Mais le plus important également, c'est d'essayer de sensibiliser. Dire à cette jeunesse, quand vous prenez l'alcool, quand vous prenez par exemple la drogue ne peut jamais vous aider à construire votre avenir. Pas du tout. Pas du tout, Pascal. Ça, il faut qu'on dise la vérité. Les gens prennent aujourd'hui, vous allez voir la plupart des immédiamans. Moi, j'ai causé avec un, il a dit que sa moto, là, que ça veut camper. Donc, il est obligé de prendre Tramadol pour pouvoir travailler plus, pour pouvoir rassembler les motos, la moto, et que la moto lui revienne. Vous voyez, donc, je crois que quand, comme ça, vous êtes en train d'user votre corps. À la fin, vous allez effectivement récupérer la moto, mais vous ne pourrez plus conduire la moto. Parce que le corps est déjà fatigué. Moi, je crois que le plus important aujourd'hui aussi, Pascal, c'est d'essayer de voir, organiser un peu les secteurs. Quand je prends par exemple le secteur, quand je parlais tout à l'heure de WorkMP, il faudrait que le ministère du Commerce et le ministre également des Transports puissent effectivement jeter un coup d'œil sur les contrats qui se font avec ces responsables des immédiats. Parce que Pascal, je ne peux pas, même les voitures également, je ne peux pas, on me vend par exemple une moto à 600 000, on me dit que peut-être à la fin, je dois payer 700 ou 800 000. Et à la fin, peut-être soit la moto est fatiguée. Si la moto n'est pas fatiguée, c'est mon corps qui est fatigué. Parce que je prends ces substances-là pour pouvoir effectivement avoir de l'énergie, conduire et payer. Donc je crois que la responsabilité incombe à chaque chaîne. Si, par exemple, Godson me parlait de mettre également les autres chaînes de valeur, c'est-à-dire que certains ministres, en interpellant par exemple celui du commerce, celui de la sécurité, et peut-être et celui des transports, là je suis d'accord avec lui. Mais le plus important aujourd'hui, on a alerté, il faudrait que chaque chaîne, chaque maillon du pays, chacun prenne ses responsabilités pour éduquer, parler à cette chaîne-là, que ces boissons-là ne peuvent pas les aider à aller loin par rapport à leur futur et par rapport à leur avenir.
1: Hey, mais Gosson, après tout, il faut faire comprendre à la jeunesse que pour un avenir prometteur, on n'a pas besoin quand même de consommer la drogue ou les stupéfiants.
2: Soit, je suis partiellement d'accord avec toi, mais c'est de quel avenir prometteur à la jeunesse togolaise parlons-nous? Pour revenir aux élèves, j'indexe nous les parents comme premier responsable, Pascal.
1: Pourquoi?
2: Aide-toi, t'es de là. Il ne suffit pas de monter sur une femme, de l'engrosser pour dire que tu es père ou papa. Non. Quand le jour où l'enfant vient au monde là, à partir du moment où on verra si tu es vraiment pas père ou non. Il ne suffit pas d'être biologiquement père pour se dire papa. Quand tu n'es pas à l'écoute de ton enfant, malheur à toi s'il est encore un garçon. Et même là, pour la fille, c'est pas aucun de cette mère aisée à éduquer. Mais quand l'enfant arrive à avoir en ses parents des amis, Pascal, vous avez gagné la lutte. Je me dis, le jour où mes filles iront vers des hommes, elles vont me le dire. Pour la première, c'est déjà fait. La seconde a aussi l'obligation de me dire, pas pour que je la réprimande, mais pour que je mette à son service

0: Mais mon expérience, mais si elle ne le fait pas, que demain elle ne vienne pas m'incriminer comme étant responsable de son échec. Non. Que les parents se dévêtissent de leur manteau de père pour se revêtir de celui d'ami. Ils verront que leurs enfants ont beaucoup de problèmes à leur soumettre. Et quand l'enfant arrive à trouver en ses parents l'écoute, il ira chercher quoi encore ailleurs. Là, les tentations ne vont jamais finir sur cette terre. On pourra vendre de la drogue à la sortie ou à l'entrée des écoles. Mais ton enfant va les dépasser sans jamais être attiré. Donc la responsabilité première incombe. Le reste, c'est Dieu qui aide.
1: Jacques, c'est vrai, on va quitter le sujet. Hein. On s'intéresse à un autre sujet, c'est bien... les fêtes traditionnelles hein, ces derniers temps, parce que nous en avons parlé même avec les Ivala. Après les Ivala, il y a d'autres également qui ont suivi. Le samedi dernier, c'était à Izan. À Izan, ça c'est dans le Zior, la préfecture du Zior, et chef-lieu, le Thévier. Et ça, l'apothéose a été célébrée bien sûr hein, à Thévier. Sur le terrain, docteur Kaolo, le stade de docteur Kaolo. Et on a vu quand même beaucoup de personnalités, des autorités, des cadres également du milieu hein, qui étaient là à cette fête traditionnelle. Alors, et finalement, notre culture ou les valeurs culturelles sont toujours à célébrer. Hein.
2: Non, je crois qu'il faut reconnaître que c'est quand même une bonne chose de se retrouver et, entre ressortissants, frères et sœurs, des localités pour pouvoir effectivement célébrer ce genre de fêtes. Et c'est ce que nous avons constaté le week-end. On a vu à Izan, à Thévier, on a vu également une autre fête à Takpamé, c'est, j'oublie le nom, à Duntou, c'est dans le
3: Goût.
2: Dans le Goût, voilà. J'oublie le nom de la fête de Palimé,
1: de
2: Takpamé également. Donc je crois que on a vu un peu l'engouement des uns et des autres, mais je crois que, Pascal, moi je crois au-delà de ces fêtes traditionnelles, il faudrait également que les cadres puissent réfléchir effectivement au développement également de leur milieu. Vous savez, vous vous retrouvez, peut-être c'est l'igname, peut-être que c'est le haricot.
1: Et il y a un produit qui est toujours célébré.
2: Voilà, qui est toujours célébré, c'est une bonne chose. Mais ça devait être également des lieux de réflexion pour voir qu'est-ce qu'il faut faire pour aider les localités. Parce qu'il faudrait que chaque année, les cadres de ces localités-là puissent quand même poser un axe. On parle souvent de l'eau, on parle souvent des écoles, on parle souvent des centres de formation. S'il faut peut-être essayer de, chaque année, Pascal, chaque année, dans ces localités-là, essayer peut-être de mettre des forages pour aider les populations. Je crois que ça devait être un souvenir poignant, marquant, de ces fêtes traditionnelles-là au cours des années. Peut-être l'autre année qui suit, peut-être voir comment culturer une école dans un quartier. Et l'autre aspect, peut-être, comment je vois...
1: C'est-à-dire qu'il faut des actions concrètes.
2: Justement, parce qu'il faut poser des actes. On ne peut pas se rassembler, bon, c'est la nouvelle igname, on mange l'igname, on pile et puis on s'en va. Mais il faut laisser quand même des traces. J'ai vu à Takpamé, ils ont inauguré, je crois, un monument qui constitue aujourd'hui, quand vous allez là-bas, un repère par rapport à l'unité de cette fête, c'est bien, mais je crois qu'il faudrait aujourd'hui que les cadres de ces milieux-là réfléchissent. Parce que l'autre aspect, Pascal, vous savez, ça devait être également des temps de retrouvailles. C'est-à-dire que ce que nous constatons aujourd'hui, c'est les mêmes qui se retrouvent, mais d'autres également, parce que les autres disent non, on ne nous associe
1: pas. Quoi, il n'y a pas d'inclusion?
2: Oui, ça ne devait pas être vraiment au fait des retrouvailles politiques. Mais ça devait être des retrouvailles simples. C'est-à-dire qu'entre ressortissants, hein, on se retrouve, on mange la nouvelle igname et après on réfléchit sur le climat de notre localité. Hormis laisser question de politique de côté. On peut oublier une fois pour ces gens de fête-là, Pascal. Moi, je crois que ça devait être quand même des moments où on peut laisser la politique de côté et réfléchir sincèrement et sérieusement pour le développement de nos milieux. Parce qu'il y a des gens qui ont les moyens. Il y a des gens qui ont les moyens dans ces localités-là qui peuvent faire beaucoup de choses. Il y a souvent des toits d'école qui sont souvent décoiffés. Il y a des milieux où il n'y a pas peut-être l'eau. Et c'est le moment de réfléchir pour voir. Il y a souvent des étudiants qui cherchent des bourses d'études pour aller continuer leurs études ailleurs, ils n'arrivent pas. C'est souvent, on organise par exemple un concours Miss fête traditionnelle. Et après, on achète une moto, on met entre la main de la jeune fille. Mais ça aussi, c'est un problème, Pascal. Vous ne pouvez pas, par exemple, au cours par exemple d'un concours, mais si vous achetez une moto, vous remettez à une jeune fille peut-être de 20 ans, mais après, attendez voir ce que celle-là, elle puisse avoir une tête en l'air, parce que ça ne pourra pas la servir tellement. Mais il faut aller au-delà de ça. Pousser cette jeune-là peut-être, en lui accordant une bourse, à pouvoir continuer ses études. Mais la plupart des localités, ce que nous voyons, si ce n'est pas un vélo, c'est une moto. Si ce n'est pas une moto, peut-être c'est un ordinateur. L'ordinateur, moi, j'applaudis ça. Mais les motos qu'on achète, on remet. Un vélo aussi, je peux dire, ben, la localité, on peut. Mais moto, il faut quand même essayer de réfléchir. Donc, je crois que fête traditionnelle est une très bonne chose. Mais il faut essayer de laisser la politique de côté, se retrouver entre ressortissants, réfléchir sur le développement fait pendant nos localités. Et aujourd'hui, Dieu merci à la décentralisation, nous avons les mairies, nous avons tout. Donc cela pourra être effectivement un vecteur de développement où on peut pousser nos localités à aller sur la scène internationale pour créer des partenariats pour pouvoir développer effectivement ces milieux-là.
1: Mais concernant ce que Jacques évoque, est-ce que ce n'est pas aussi important? Parce que au-delà de tout, après la restauration, après le folklore, les problèmes demeurent. Hein?
0: Je suis d'autant plus d'accord avec lui. Surtout après la décision prise par je ne sais qui, l'Union Évêtor, je crois là.
1: Oui, oui.
0: Qui a décidé d'annuler,
1: de suspendre
0: la fête des
1: à Bobozon.
0: Si ce n'est pas une hérésie, je ne sais pas quel autre thème pourrait convenir à ça. Un chef décédé en février, et pour ça, on annule la fête du milieu qui aura lieu en septembre.
2: Vraiment.
0: À supposer que ce soit juste après la fête de septembre que le chef décède. Donc, l'année qui va suivre, là, on doit suspendre une fête obligatoirement. C'est en ça que je me dis. On ne pense pas au pays. Parce que, à notre, il doit y avoir des hôtels. Il y a des revendeurs, des revendeuses qui, en ce moment, de fait, font quelques chiffres d'affaires. Donc, parce que le chef est mort, vous n'allez plus faire de recettes. Ce n'est pas bien. Quand Jacques parlait de dépolitiser, nous y sommes. Quand j'ai appris l'information, je me dis, d'abord, même quand on prend Thévier, Agbelouin, même Palimé, c'est des évêques, non?
1: Mm-hmm.
0: Donc, eux aussi devaient annuler leur fête. Pourquoi c'est notre seul? C'est pas bien. Je pense qu'il est
1: encore temps. Le but, c'est bien notre
0: que c'est quoi on appelle d'eau? Et l'année prochaine, on va encore fêter. Qu'est-ce que ça va représenter, le fait de suspendre cette fête-là? Et c'est le franc-parler. Sans peur, mais dans la politesse. Ce n'est pas bien. Moi, si j'étais chef ou roi, et dans ma tombe, j'apprends que vous voulez suspendre la fête en mon nom, vous qui avez pris cette décision-là, vous allez faire des cauchemars.
1: Et pourvu que vous ayez le pouvoir nécessaire pour le faire. Mais Jacques, c'est vrai, nous avons tous ensemble appris cette suspension lors de la fête d'Abobozan cette année. Mais on s'est dit, donc. Il veut rester alors dans le deuil, et donc pour cela, on ne veut pas célébrer, c'est ça?
2: Bon, je ne sais pas quelles sont, au fait, les
1: motivations,
2: les rites de ce peuple. Si tu me parlais peut-être de chez moi, je pourrais t'expliquer, mais je ne sais pas, est-ce que dans les rites qui organisent, par exemple, les évêques à Moitien, est-ce qu'il est dit quelque part que si, par exemple, le chef décède et qu'à l'approche d'une fête, il faut suspendre la fête, je ne sais pas. Donc, il me serait difficile de pouvoir me prononcer sur l'histoire que je ne maîtrise pas par rapport à cette situation. Mais ce que je pouvais dire cette affaire, c'est que, Pascal, vous savez, la mort, personne ne souhaite la mort. Hein. Et puis, l'autre aspect, c'est que quand quelqu'un décède, on peut remplacer. Et je ne sais pas quel est le chronogramme au niveau, effectivement, de cette chefferie. Est-ce que c'est parce qu'on n'a pas encore pourvu au remplaçant du chef décédé qu'on a dû suspendre la fête, ou bien il y a quelque chose d'autre? Ça, je ne saurais le dire. Comme je crois que ça, c'est l'affaire peut-être des évêques au niveau de Mouachin qui pourront peut-être répondre à cette question. Qu'est-ce qui est motivé à reporter effectivement cette fête? Est-ce que c'est pour faire le deuil? Et quand, par exemple, un chef décède, est-ce qu'il y a un temps qu'il faut donner après afin de pouvoir reprendre les activités dans la localité? Ça, c'est des, comme je l'ai dit, c'est des rites moi, je ne maîtrise pas et je ne saurais vraiment me prononcer sur cette affaire par rapport au report effectivement de la fête au niveau des évêques de Mouachin.
1: D'accord, on va parler politique. J'annonçais ce sujet, bien sûr, en début d'émission. Gosson, un collectif de 43 organisations de la société civile africaine a adressé une lettre ouverte, incisive, à la CEDEAO et à l'Union africaine pour dénoncer la réforme constitutionnelle au Togo, qualifiée de coup d'État constitutionnel, et réclamer des sanctions fermes contre le pouvoir de Lomé. Il y a le journal La Manchette qui revient sur le sujet. Le journal écrit « CEDEAO 43 OSC contre fort ». C'est ce que le journal écrit, bien sûr, ce matin. Gosson, vous vous intéressez aussi au sujet. Vous écrivez, il y a le journal Liberté qui écrit ce matin « Arrêt de cour de justice de la CEDEAO ». Fort Niassingbé sous pression, plus d'une quarantaine d'organisations réclament des sanctions contre le Togo. Alors, la question qui me vient justement en esprit, c'est de savoir, cette lutte, ça continue.
3: S'il te plaît, Pascal, sans vouloir t'embêter, lis-nous le grand titre. C'est en partie la réponse.
1: Le grand titre que vous écrivez, Robert Doucet plaide pour les pays de l'AES auprès des USA. De quoi je me mêle, c'est ça ce que vous écrivez.
3: Merci Pascal. On se souvient tous des propos du même Robert Doucet quand il disait, je ne sais sur quelle base il avait sorti ce chiffre, qu'un sondage avait donné ou aurait donné 70% de Togolais qui seraient favorables à l'adhésion du pays à l'AES. Je me rappelle bien. Maintenant, s'agissant de l'arrêt de la CEDEAO, vous savez, à moins que tu sois de mauvaise foi, que tu veuilles faire du dilatoire, cet arrêt est clair et limpide, n'en déplaise au rétif au changement. Mais alors, celui qui doit s'exécuter, c'est le pouvoir du Togo. Or, il se trouve que ce même pouvoir est en odeur de sainteté avec les pays de l'AES, en même temps qu'il fait partie de la CEDEAO. Le scénario auquel moi j'ai souvent pensé, qui me fait sourire, est que, à force de pousser l'exécutif togolais pour l'application de l'arrêt, peut-être qu'un matin, on apprendra, parce que la décision aura été encore plus tard dans la nuit, comme on l'a fait pour la 5e République, le changement de constitution, on apprendrait alors que le Togo a adhéré à l'AES et donc n'est plus tenu par les décisions, les arrêts de la Cour de justice de la CEDEAO. Qu'est-ce que nous pourrons faire? C'est en ça que je me dis aujourd'hui, tant qu'il n'y a pas ce rapport de force qui fasse peur, qui contraigne l'exécutif à prêter une oreille attentive aux partis critiques, le chien aboiera, la caravane va l'écraser. La caravane ne va pas passer. C'est triste que ça provienne de moi, mais il faut parfois faire des analyses lucides. Il n'y a pas de répondant qui fasse peur ou qui fasse craindre quoi que ce soit à l'exécutif actuel. C'est vrai, je sais qu'au fond de chacun d'entre nous, nous le pensons, mais la peur de le sortir, je l'ai dit. Donc, il y a cette...
1: Mais au même moment, vous parlez de pression.
3: Bien sûr, on parle de pression. Mais il se trouve que quand le chef du gouvernement veut se rendre dans le pays aujourd'hui, il ne s'embarrasse pas de fioritures. Il revient. Quand il veut passer, il n'y a pas de mouche qui circule sur la voie. Bref, c'est comme un non-lieu, quoi. Mais mes propos ne sont pas pour décourager qui que ce soit. Ça, je précise bien. Parce que une goutte d'eau persistante finit toujours par creuser la pierre. Je n'en dirai pas plus.
1: D'accord. Jacques, c'est vrai que selon ces organisations de la société civile, hein, 43 au total, le passage de la 4e à la 5e République au Togo et l'instauration d'un régime parlementaire hein, sont perçus comme une manœuvre pour contourner la limitation des mandats présidentiels. Les organisations saluent l'arrêt rendu par la Cour de justice de la CEDEAO qui a jugé cette réforme anticonstitutionnelle. Et face à l'inefficacité des décisions régionales, elles exigent, c'est-à-dire ces organisations, hein, exigent l'application de sanctions concrètes et la limitation de la participation du Togo aux instances communautaires. Mais est-ce que ces organisations seront écoutées?
2: Non, vous savez, Pascal, le plus intéressant dans ce qui se passe aujourd'hui, c'est que on sent quand même que chacun est en train de jouer son rôle. C'est-à-dire la société civile, les partis politiques, l'opposition et le parti au pouvoir. C'est-à-dire que ce qui se passe aujourd'hui, c'est sur un terrain juridique. Ce n'est plus un terrain purement politique. C'est-à-dire qu'aujourd'hui, c'est une question de droit. Que la Cour a eu à prononcer. Et comme je l'ai dit, le plus intéressant aujourd'hui maintenant, c'est que chacun affûte maintenant ses armes contre cette décision qui a été rendue par la Cour de justice de la CEDEAO. Pour le moment, on n'a pas encore entendu la réaction du gouvernement sur cet arrêt. Il est vrai que c'est un communiqué que l'agence France Presse a publié. On ne sait pas si ça vient vraiment du gouvernement, on ne sait pas.
1: D'après mes recherches, ça vient du gouvernement. Il y a notre confrère, bien sûr, de Sava News également, qui a publié.
2: Mais le problème, c'est que qui sont du gouvernement? Aujourd'hui, si on interroge le gouvernement, on sait. C'est quand même, Pascal, tu ne peux pas me dire que c'est une seule personne qui est le gouvernement. Donc, pour le moment, comme je l'ai dit, on n'a pas encore eu la réaction officielle du gouvernement concernant l'arrêt de la Cour de justice de la CEDEAO. C'est une agence qui a publié le communiqué. Demain, on te dira que bon, ce n'est pas le communiqué du gouvernement. Si c'est un ministre peut-être qui a appelé le confrère et qui lui a fait une confidence, pour le moment, comme je l'ai dit, quand vous prenez par exemple les canaux officiels où on diffuse souvent ce genre de communiqué, parce que je ne sais pas si tu as eu à visiter ces canaux et que tu as trouvé ce communiqué-là, si c'est qu'on est officiel.
1: Pour le moment, non.
2: Voilà, justement, c'est pourquoi moi j'ai dit, ça c'est le communiqué de l'AFP. C'est l'AFP qui a communiqué. Comme je l'ai dit, peut-être que quelqu'un peut appeler, peut-être à cause de l'amitié qu'il a avec le correspondant de l'AFP, il peut donner par exemple sa version. Mais la version officielle du gouvernement, on ne l'a pas encore. C'est pourquoi moi j'ai dit, c'est une vitalité aujourd'hui au niveau de tout ce qui se passe, au niveau effectivement de cet arrêt. La société civile quelque part, les partis politiques de l'opposition et également le parti également au pouvoir par rapport à cette situation. Donc je crois que le plus important aujourd'hui, c'est qu'il faudrait que et le gouvernement puissent vraiment dire la position claire par rapport à cet arrêt et qu'est-ce qu'il faut attendre effectivement de cet arrêt, quelle est effectivement la démarche à suivre par rapport à cet arrêt-là aujourd'hui avec ce que nous sommes en train d'assister sur la saisine, une fois encore, des 43 organisations de la société civile dont vous venez également d'évoquer. Donc je crois que tout ça là, peut-être que les jours, les mois, les semaines à venir, certainement que le gouvernement donnerait également sa version des faits
1: sur cette saisine. Mais il faut faire remarquer que quand le confrère a fait sortir hein, justement cette position du gouvernement et que nous avons fait même d'ailleurs des débats autour alors de cette question, enfin, le gouvernement n'a pas démenti cela.
2: Oui, mais c'est ce que j'ai dit,
1: oui.
2: Pascal. Aujourd'hui, par exemple, si vous allez en justice, si quelqu'un se plaint aujourd'hui, on vous dit, apportez-nous la preuve de ce que vous êtes en train de dire, que c'est tel qui a dit. Pascal, est-ce que vous pouvez sortir une preuve? C'est la preuve de l'AFP que vous allez sortir.
1: Mais,
2: c'est pas si vous comprenez. Oui. C'est vous direz que c'est l'AFP qui a communiqué. Vous ne direz pas, par exemple, vous ne pourrez pas sortir ce communiqué-là sur un logo du gouvernement, un papier en tête du gouvernement pour prouver que c'est le gouvernement qui a sorti le communiqué. Non, c'est pourquoi j'ai dit quelque part, c'est vrai, comme je l'ai dit, peut-être que notre confrère peut avoir un lien, peut-être avec un ministre, qui lui aurait donné, par exemple, cette information. Mais pour le moment, Pascal, comme je l'ai dit, nous tous, on est dans ce pays, hein, on sait comment ça se passe. On sait, des fois, quand il y a ce genre de choses, on trouve beaucoup de porte-parole. Mais depuis un certain temps, dites-moi, qui a parlé? Personne n'a parlé.
1: Et tout le monde parle du gouvernement.
2: Mais Pascal, c'est pourquoi j'ai dit, aujourd'hui, moi, j'attends toujours.
1: Oui.
2: J'attends un communiqué officiel du gouvernement pour nous situer par rapport à cette sortie-là, à la saisine des 43 organisations et également à l'arrêt rendu par, effectivement, la Cour de justice de la CEDEAO.
1: D'accord. Mais Gosson, est-ce que déjà l'interpellation de ces 43 organisations de la société civile pourra constituer une nouvelle étape dans cette lutte, surtout de l'opposition togolaise?
3: Assurément. Quand on sait que elle n'émane pas seulement du Togo, mais d'autres pays de la CEDEAO. Donc, en cela, on peut reconnaître qu'il y a un travail de maillage qui se fait au sein de l'opposition de la société civile pour intéresser d'autres pays dont la société civile est aussi remontée contre certaines interférences certaines interférences anticonstitutionnelles, donc pour amener le gouvernement à revoir sérieusement sa copie. C'est tout ce que moi je peux dire.
1: Mais Jacques, après tout, quelle suite on peut donner à cette situation qui prévaut dans le pays? Parce que déjà, il y a l'opposition qui tient justement une position, le gouvernement avec justement cette sortie qui était dans une position, mais finalement, quelle est la suite qu'on peut donner?
2: Vous savez, Pascal,
1: oui.
2: Quand vous êtes avec votre femme à la maison et que vous ne vous piétinez pas, l'amour n'est pas sincère. L'amour n'est pas sincère quand vous et votre épouse, vous ne vous piétinez pas à la maison. C'est quand vous vous piétinez qu'on sent vraiment l'amour. Ce que nous sommes en train de voir dans notre pays, Pascal, moi je me dis, tôt ou tard, on va s'entendre. On va s'entendre entre
1: nous. Quelle voix?
2: Non, ça viendra, Pascal. Vous savez, d'aucuns vous diront qu'avec votre épouse, si vous ne vous entendez pas, appelez peut-être un pasteur, appelez un prêtre, appelez un imam pour régler votre problème.
1: Mais Jacques, est-ce que ça ne prend pas du temps?
2: Non, je viens, Pascal. D'autres vous diront, au lieu d'aller chez le prêtre, au lieu d'aller chez l'imam ou le pasteur, d'aucuns diront, peut-être qu'il faut aller vers la belle famille pour régler le problème. Mais moi, ce que je voulais dire ici par rapport à cette situation, Pascal, quel qu'en soit Alpha, Pascal, moi j'ai foi qu'on va s'entendre entre nous Togolais. Parce qu'il n'y a pas d'issue. Il n'y a pas d'issue si on va continuer toujours par tourner autour du pot. Et finalement, peut-être l'eau qui est dans ce pot-là, toi, tu n'arrives pas à le boire. Peut-être que Gosson aussi n'arrive pas à boire cette eau. Et finalement, si on ne sait pas faire, l'eau-là risque peut-être de prendre des microbes. Et après, en vouloir maintenant consommer cette eau-là, nous serons effectivement victimes. Donc, je crois que le plus important aujourd'hui, moi, j'ai foi que la situation va s'arranger. Ça va s'arranger. Comment ça va s'arranger? Quel cas, comme je l'ai dit, peut-être que ça peut prendre du temps, mais ça va venir. Donc, on me dira qu'on a trop pris de temps, qu'il y a trop de temps, que l'eau a beaucoup coulé sur le pont. Qu'est-ce qu'il faut encore attendre du temps? Mais Pascal, moi, je préfère, quand nous sommes, par exemple, en difficulté, essayons d'échanger, de pouvoir nous tourner dos. Parce que quand si on te tourne dos, on ne peut pas parler. Mais quand on est en face, on peut parler. Donc je crois que aujourd'hui, là où au point où nous sommes aujourd'hui, il faudrait que chacun d'entre nous, chaque acteur aujourd'hui, que ce soit ceux qui sont au pouvoir, que ce soit également ceux qui sont dans l'opposition, que ce soit également la société civile, que nous tous, nous puissions effectivement chercher cet oiseau rare-là qui pourra effectivement nous aider à pouvoir nous entendre. Et j'ose croire, en tant que Togolais, On peut le faire, hein. Il suffit seulement qu'on mette un peu de volonté dans ce que nous sommes en train de faire. On peut s'entendre, on peut régler nos différends, Pascal. On peut régler nos différends. Parce que si on avance comme des sourds, personne ne veut se parler, Pascal, on risque de tirer la corde si on ne sait pas faire. Quand la corde va se rompre, finalement, chacun d'entre nous, on va regretter. Mais comme je l'ai dit, j'ai foi à mon pays, j'ai foi effectivement aux compatriotes, à cette société civile que nous avons, à la classe politique d'opposition, au parti au pouvoir. J'ai foi que nous pourrons nous entendre un jour. Parce que ce que nous avons, Pascal, en commun, c'est le Togo, c'est notre patrie. On n'a plus une autre patrie, on n'a plus un autre pays quelque part, mais c'est le Togo.
1: Oui, mais Gosson, est-ce que ça ne prend pas du temps, cette attente-là, ou c'est de voir les choses évoluer?
3: Une chose est que on fasse le constat que ça prend du temps. Mais une autre est de déterminer à qui la faute. Est-ce à la société civile, au parti critique ou à l'exécutif actuel? Une fois qu'on aura déterminé d'où vient la mauvaise volonté, ok, on doit se tourner vers cette partie-là pour faire en sorte qu'elle mette du vin dans son eau et non de l'eau dans son vin. Parce que finalement, c'est comme si à peine elle veut s'ouvrir et les gens veulent lui faire confiance. Mais à l'arrivée, les gens sont souvent déçus. Autrement, je crois que si on devrait décerner un prix en matière de tenue de dialogue au pays du monde, le Togo ne peut pas être deuxième. On doit être premier par rapport au nombre de dialogues qu'on a tenus. Mais pour quel résultat? À cause de qui? À cause de quoi? Le verre est dans le vin.
1: Je reste toujours avec vous pour bien sûr ce titre. Hein, ce titre à la une, je le lisais cela. Robert Doucet plaide pour les pays de l'AES auprès des USA. De quoi je me mêle? C'est ça, bien sûr, ce que vous avez écrit. Mais là, la question de savoir, Robert Doucet plaide pourquoi?
3: J'avais déjà abordé, je t'ai fait lire ce sujet-là.
1: Oui.
3: C'est-à-dire, si je t'aide en une circonstance, faut jamais l'oublier. Pour que le jour où je serai en problème, quand je vais te faire un clin d'œil, faut que tu voles à mon secours.
1: Donc, c'est aussi des principes de l'amitié. Hein?
3: Ah, à la togolaise. Si aujourd'hui, plutôt que de s'arc-bouter sur les problèmes internes de notre pays, c'est vrai, il est ministre des Affaires étrangères, il passe le plus clair de son temps en deux avions pour souvent vers les pays de l'AES. Il faut d'abord chercher à voir l'intérêt que le Togo a dans ses multiples voyages. C'est vrai, sur le plan économique, le Togo a intérêt, puisque Wadani a déjà visité les pays de l'AES. Or, la plupart de leurs marchandises, ils les importent. S'il y a un certain moment, parce que le Niger était en froid avec le Bénin, le Togo avait constitué une voie, et pendant que ces pays étaient en crise avec les autres pays de la CEDEAO, le Togo était l'une des exceptions à avoir gardé ses liens avec ces pays. Il y a aussi le fait que, par rapport à l'arrêt là, c'est-à-dire, on est en train de naviguer, on fait du yo-yo entre sur la CEDEAO et l'AES. On est un pied dans la CEDEAO, un pied dans l'AES. Et maintenant, avec cet arrêt, comme je l'ai déjà dit, on veut garder la porte ouverte au niveau de l'AES, puisque je crois que dans la CEDEAO, le Togo reste le seul pays où les mandats ne sont pas limités. Suite à la forme de tripatriage à laquelle on s'est exercé. Et donc, si la CEDEAO devrait continuer à rebattre les oreilles de l'exécutif togolais, comme quoi il faut que la bonne gouvernance, la limitation du mandat et autres, l'inconstitutionnalité de la nouvelle constitution, viendrait un moment où M. Robert Doucet, bon, je crois que allons vers l'AES, et là, on ne parlera plus de mandat limité. Donc, c'est au vu de ça. Quand on dit, c'est vrai, nous disons de quoi je me mêle, mais il faut lire l'article pour comprendre que il y a des intérêts en dessous.
1: Mais Jacques, c'est vrai qu'avec le titre de notre confrère, on se rend compte que déjà le ministre Robert Doucet se fait même d'ailleurs le porte-parole de l'AES auprès alors des USA. Mais est-ce que vous arrivez à comprendre cela?
2: Non, Pascal, il y a un intérêt également économique qu'il ne faut pas négliger. Quand vous prenez par exemple le pôle du Ghana aujourd'hui, vous prenez la position également du Bénin, avec le président Wadani qui cherche à renouer également le partenariat entre le Niger et les autres pays, il faudrait également que le Togo se lève. Sinon, mais on risque. Si Wadani arrive effectivement à rétablir ce lien avec le Niger, vous voyez que la plupart de tous ces Nigériens qui passaient ici au Togo ne vont plus venir. Ils iront vers le Niger. Vous prenez par exemple les Burkinabés. Ils vont vers le port de Tema déjà. Si on n'arrive pas à tenir également ces Burkinabés, on aura également des problèmes. Donc je crois que au-delà effectivement des problèmes politiques, il y a également un problème économique qu'il ne faut pas également négliger. Donc je crois qu'aujourd'hui, c'est vrai, dire que le Togo va quitter par exemple la CEDEAO pour embrasser l'AES, Pascal, vous savez, ça serait quand même un peu difficile parce que vous prenez FE Président Yadema et Yakubu Gowon, c'était les acteurs clés de la création de la CEDEAO. Est-ce qu'il faut, à cause peut-être d'un problème politique, quitter une organisation, Pascal? Vous voyez que là, ça risque également de faire encore beaucoup jaser. Donc, je crois que le plus important aujourd'hui par rapport à la situation, c'est d'essayer de régler le problème. On règle le problème politique et on avance. Mais si il fallait, par exemple, vouloir quitter la CEDEAO pour embrasser l'AES à cause des problèmes politiques, moi, je crois que cela ne pourra pas vraiment trop aider, par exemple, le Togo. Parce que si on le fait ainsi par rapport aux questions politiques, je crois que nous aurons peut-être des problèmes un peu avec les autres pays. Donc, je crois que, comme je l'ai dit, le plus important aujourd'hui, c'est que le Togo entretienne des relations avec ces pays-là par rapport à son port. Parce que vous vous rappelez que pendant les crises que ces pays ont traversées, c'est le Togo qui servait quand même de pont entre ces pays-là pour pouvoir effectivement acheminer les marchandises vers ces pays. Donc je crois que le Togo veut toujours garder ce cap-là. Le Togo veut maintenir toujours cette bonne relation avec ces pays-là pour pouvoir effectivement continuer à faire effectivement des affaires avec son port.
1: Là, le Togo protège ses intérêts.
2: Justement. Et quand vous prenez également en matière de sécurité, vous savez que depuis un certain temps, Pascal, quand vous prenez par exemple les attaques au niveau du nord du pays, vous savez que le Togo a déjà signé par exemple un pacte avec le Burkina Faso. Lorsque par exemple ces djihadistes-là rentrent, le Burkina, il y a un pacte qui est signé entre le Togo et le Burkina. Le Togo peut rentrer dans le territoire burkinabé comme si les Burkinabés peuvent aussi rentrer dans le territoire togolais. Donc, vous voyez, c'est-à-dire c'est des accords quand même qu'il ne faut pas négliger. Et c'est des accords qu'il faut toujours préserver, pérenniser par rapport effectivement à tous ces problèmes-là de sécurité que nous sommes en train de traverser. Donc, je crois que c'est vrai, il peut y avoir le volet politique. Mais il peut avoir également le volet économique, il peut également avoir le volet sécuritaire dans cette situation par rapport au déplacement de Robert Doucet, aller négocier et tout. Godson a mentionné dans son journal, il a parlé des États-Unis. Bon, vous savez que vous avez eu entre-temps à entendre que Trump avait dit qu'il va essayer d'intervenir au Mali. Est-ce que Robert Doucet doit servir le pont ou le relais entre ces pays-là pour que Trump puisse intervenir militairement dans ces pays en matière de ces djihadistes? On ne sait pas. Donc peut-être qu'il peut y avoir également ça. Peut-être que moi je me dis, si Robert Doucet prend langue peut-être avec les États-Unis, sûrement que c'est d'essayer de voir comment préparer l'intervention des États-Unis au niveau de ces trois pays-là par rapport au terrorisme.
1: D'accord. Gosson, on va finir avec le Bénin à côté de nous, et justement la politique au Bénin. Déjà, la semaine dernière, il y a le Sénat qui a été mis en place, hein, cette nouvelle institution, bien sûr, qui intervient dans le paysage politique alors du pays. Et je ne sais pas si ça a été une surprise, peut-être surprise pour certains, pas de surprise alors pour d'autres. C'est l'ancien président Patrice Talon qui prend désormais la tête alors de cette institution. Et vous, comment vous analysez cela, Gosson?
3: ce n'est pas plus la personne de Patrice Talon à la tête du Sénat que le processus de sa désignation qui m'intéresse. Talon a quitté la présidence du Bénin, est devenu un ancien président. Il a compétit, je crois, pour être président du Sénat. S'il a été coopté, une chose est sûre, Talon ne redeviendra plus président du Bénin. S'il veut être président de l'Assemblée nationale, du moment qu'il n'y a pas d'informations qui nous proviennent disant que le vote a été biaisé et autres. Ok. La vie continue. Ce qui est sûr, la présidence du Sénat, ça a un délai. Il ne sera pas président à vie. Donc, c'est vrai, des gens peuvent penser que du Sénat, il va téléguider. Je doute fort. Puisque quand il n'était pas encore président du Sénat, Wadani exerçait sa fonction de président. Donc, bon vent à lui.
1: Jacques, on a vu même d'ailleurs Yahi Boni, ancien président aussi, hein, et opposant même d'ailleurs au régime alors de Patrice Talon, qui se retrouve aujourd'hui au Sénat. Mais est-ce que ça veut dire que cette dynamique, la politique là-bas...
2: Pascal, oui. Vous savez, à un moment donné de la vie, il faut faire un choix. Il faut faire un choix dans la vie. Le choix d'aplanir tout et que le pays soit en paix. Et c'est ce que nous avons vu. C'est ce qui se passe actuellement au Bénin. Vous vous rappelez que Yahi Boni ne voulait pas siéger.
1: Tout à fait.
2: Au niveau du Sénat. Mais finalement, il a choisi d'aller siéger. Parce que ils ont compris que c'est le Bénin d'abord. Pas leur propre personnalité, mais le Bénin. Et vous allez voir aujourd'hui que la plupart de cette tension qui était au Bénin, les tensions politiques, on n'a plus cette tension. Aujourd'hui, Wadani peut remercier Dieu parce que aujourd'hui, il ne va plus gouverner un pays tellement agité. On ne peut pas dire que les agitations ne viendront pas, mais pour le moment, il est en train de gérer quand même un pays quand même apaisé, calme sur le plan institutionnel. Moi, je rêve ça pour mon pays, Pascal. Il faudrait qu'à un moment donné dans notre pays, tous ces soubresauts que nous sommes en train de traverser, Pascal, qu'on se dise que finalement on s'est entendu, qu'on gère le pays d'une façon effectivement dans la paix. Et comme on l'a dit, je ne pense pas que on entend les gens dire que non, que Patrick Talon va empêcher Wadani de travailler, de prendre des décisions. Certains sont allés même jusqu'à dire que si Talon a pris le Sénat, c'est parce que Talon certainement va refuser la libération de certains. Il dit non, mais écoutez, l'autre est président. Je ne pense pas que Talon, il est vrai qu'il y a des décisions qui vont aller à l'Assemblée nationale, au Sénat, mais je ne pense pas que ce soit des problèmes d'intérêt national qui concernent le Bénin, que Talon puisse faire ombrage au président Wadani. Je crois qu'à un moment donné, Pascal, si c'est ce qu'on peut faire pour que ça marche, il faut oser, Pascal. Si c'est par là qu'on va passer pour que le Togo se développe, mais osons le faire également, Pascal. Et je crois que si on le fait, et personne n'en dira par rapport à tout ce que nous sommes en train de vivre. Moi, je rêve cela pour mon pays également, que cela puisse constituer un déclic pour aider effectivement les anciens ennemis d'hier à devenir des amis, des porteurs de paix, des porteurs de vecteurs du développement du pays. Donc c'est ça, quoi, et ça également qu'on rêve pour notre pays.
1: D'accord.
2: Et nous espérons que cela pourra arriver un jour.
1: Merci beaucoup Jacques et Godson pour le débat. On va maintenant donner la parole à nos auditeurs. Vous savez que c'est ça aussi le principe de l'émission. 90 86 35 35 91 36 63 75. Les deux numéros sur lesquels vous pouvez réagir dans cette émission, surtout sur des sujets débattus ici au Club de la Presse. Et vous pouvez nous envoyer aussi des messages sur notre numéro WhatsApp 90 45 78 57. Mais bien avant, nous faisons un clin d'œil à nos annonceurs.
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1: Nous sommes de retour dans cette émission Club de la Presse et maintenant nous nous ouvrons à vous. Vous pouvez nous appeler au 90 86 35 35, 91 36 63 75 et aussi vous pouvez nous envoyer de messages sur notre numéro WhatsApp 90 45 78 57. Nous avons notre premier auditeur en ligne. Allô.
4: Oui, allô Pascal, bonjour.
1: Bonjour, comment vous allez?
4: Oh, bon, ça va, par la grâce. C'est l'évangéliste Senghor. Hein?
1: Justement, l'évangéliste Senghor, j'espère que vous allez bien.
4: Oh, ça va, de même que vous aussi.
1: Oui, ça va, par la grâce.
4: Là, je salue tous les invités.
1: Mmh. Bon, allez-y.
4: Je voudrais m'intéresser sur la sortie de la CDAO et les 43 de ce qui